0: Percé est venu s'installer en Puisaye, loin du tumulte, pour écrire et composer ses chansons folk. Si la voix est douce, les chansons, elles, ne sont pas toujours tendres.
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2: Laissez passer.
3: Anne Sebel vit dans le Vézélien quand elle n'est pas aux quatre coins du monde pour inventer des univers au cinéma ou à la télévision.
4: Monteur, la tour.
3: Cette iconesse d'adoption est chef décoratrice et elle est devenue la référence quand Hollywood veut filmer Paris. Un Paris plus vrai que nature, un Paris recréé, un Paris d'atmosphère.
5: Atmosphère, est-ce que j'ai une gueule d'atmosphère ?
3: Anne Sebel a travaillé avec les plus grands, Spielberg, Clint Eastwood, Sofia Coppola ou encore Damien Chazelle. Et depuis 5 saisons, elle est aussi la directrice artistique de la série Emily in Paris, dont elle façonne l'univers visuel. Elle a inventé pour la série un Paris fantasmé, celui que les Américains adorent, les immeubles haussmanniens, les chambres de bonne, les placettes charmantes, les bistrots typiques. Une création qui part du scénario, puis elle imagine les lieux, les volumes, les couleurs, la lumière. Derrière chaque décor, il y a des croquis, des maquettes et des artisans qui reproduisent en 3D cet univers.
6: C'est du travail bien fait.
3: Pour une saison d'Emily in Paris, ce sont près de 180 décors créés, démontés, remontés. Un travail colossal qui a aussi un impact très concret. Certains lieux de tournage sont devenus de véritables attractions touristiques. Anne Sebel revendique un cinéma fait à la main, loin du tout numérique. Elle transmet d'ailleurs son savoir-faire à la Fémis, où elle forme la nouvelle génération qui, à son tour, saisira le réel pour bâtir image après image d'autres rêves de cinéma.
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7: Philippe Richard.
8: Ici matin.
9: Le temps de vous lire en marseillais. Bonjour Médéric.
8: Bonjour Philippe.
9: Notre linguiste marseillais. Donc on va jouer ce matin un peu comme des enfants.
8: Oui, tout à fait. Alors vous savez à quoi jouent les enfants en ce moment?
9: Enfin ces jours-ci, ces temps-ci. Ces temps-ci, bah, avec le smartphone, ouais, un jeu, voilà quoi.
8: Les tablettes, les jeux vidéo, ouais, etc. Ouais. On est d'accord. Bon, les tout petits jouent encore avec des voitures, des robots, des trucs Pokémon, etc. Voilà. Alors autrefois, alors non, je vais pas faire celui qui regromelle à mon réguignard.
10: C'était mieux avant. C'est ça.
8: Non, mais je vais vous parler quand même des réguignards. Les Réguignaires de Luberon, c'est une association provençale qui, comme son nom l'indique, regroupe des amoureux de la culture et de la langue provençale, des gens du Luberon, qui s'appellent avec autodérision donc les Réguignaires, en gros les râleurs. Hein. Eh bien, la présidente de cette association est bien connue chez nous, il s'agit de Claudette Ocelli, aussi connue sous le nom de Mamette, dont on a entendu la voix sur notre antenne pour nous apprendre un peu de provençal. Avec ces Réguignaires, elle organise jusqu'au 14 mars, à Pertuis, à l'espace de Croze, une exposition appelée Joe et Jugué d'antan, qui propose de retrouver des jeux et jouets d'antan et avec leur petit nom en provençal. Alors autrefois, les minots jouaient à Ouda, au dé, au Baouduf, au Toupi ou au Quille. Au Quille, il y avait les osselets aussi. Alors je me souviens que mon frère jouait, j'ai toujours trouvé ça bizarre, les osselets. Mmh. Mais voilà, ça a disparu, j'ai l'impression.
9: Oui, c'est vrai.
8: Non, voilà, on ne voit plus ça. Jouer aux osselets, c'est Djouga, Djibotrao et Mélisa Ousset. Par contre, les billes, on y joue encore. À mon époque, on prisait les gros galops comme ça, ils ont tiré les soldats Starlux.
9: Ouais,
8: ça aussi, voilà.
9: Ouais.
8: Ou on jouait au pot. Enfin bref, voilà, j'adorais les billes. Dans la cour de récré, je pense qu'on joue encore à la marelle ou à la corde persaouta, je traduis pas. Mais probablement plus aux yeux bandes. Les yeux bandés au Colin Maillard, qu'on appelle aussi Kukuruma. On dirait une chanson Kukuruma. En revanche, on fait encore liser Skundai, le jeu de cache-cache, à partir du verbe s'escoudre, se cacher. Et on dit parfois, va t'escoudre, va te cacher. On joue aussi à la poupée, la titeille, dans son ousta ou des titeilles, sa maison de poupée, ou bien avec une poupoune pour Djouga à la mama, là non plus, je traduis pas. Quand j'étais minot, j'adorais jouer avec les taraillettes, la dinette, mais aussi à la marchande. J'avais d'ailleurs un bel établi de marchande et je vendais à ma mère, à ma grand-mère, plein de beaux fruits et légumes en plastique, ou du poulet, ou en plastique, ou du fromage en plastoc. Avant, la malbouffe, vous voyez, avait déjà tout prévu. Tous ces jeux d'enfants d'hier ou d'avant-hier sont présentés à l'exposition Joe et Jugué d'antan à Pertuis jusqu'au 14 mars pour ce... Et samedi, donc demain, il y aura en plus un grand jeu de piste sur le double thème du parler provençal et des jeux d'enfants dans les rues de Pertuis, mais aussi du Motus, tout le t-shirt. Toute l'après-midi, nous serons sur place avec mon collègue Bla pour vous faire jouer à Motus en mode démo ou initiation. Mais il y aura aussi un Motus en live, en public, avec les meilleurs joueurs de Motus à défier. Alors, de mon temps, on jouait à cache-cache, et celui qui comptait, on disait qu'il pégait. On disait, allez, c'est toi qui pègues. Ouais. Et on jouait aussi à faire des moulons dans la cour. Et pour signaler l'attroupement, on criait moulons. Donc ce samedi, moulons à Pertuis.
4: Allez, moulons.
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10: Bonjour, je m'appelle Esteban Raymond. Ma passion est d'organiser les fêtes votives.
11: Je voudrais un jaune et des glaçons dans un verre à ballon.
10: Ah, étrange, quand on vient du Sud, c'est pas étrange. C'est la tradition, c'est la beauté du Sud. Ça me représente du plaisir parce qu'on organise quelque chose qui donne de l'envie aux gens, qui donne le sourire aux gens. Ça permet de se retrouver, c'est ce qui est beau.
12: Vous avez toujours vécu avec ça dans votre village, les villages?
10: Ça fait 22 ans que je vis ici, depuis le 15 octobre 2003 où je suis né, et je vis depuis avec les fêtes votives.
12: Donc Saint-Hilaire d'Ozillon, les fêtes votives, elles sont incroyables ici?
10: Ah, ici, Monsieur Duport-Jeronet est un très très bon président. Moi, je suis président dans le village voisin, à Question-du-Gard. Bon, ben, ça fait depuis mon plus jeune âge où je fais la fête. Donc maintenant, faire monter la fête, monter les projets de la fête votive toute l'année, moi, c'est un honneur. On organise toujours des surprises. Chaque année, on change. Chaque année, on peut rajouter une manade. On peut changer les DJ. On peut changer les animations qu'il y a dans la fête. On peut changer même ce qu'on fait au cours de l'année parce qu'il n'y a pas que les taureaux. Il y a les lotos, il y a les soirées. C'est le loto, je crois que c'est même plus compliqué à organiser que la fête votive.
12: Pourquoi ça vous passionne tant d'organiser tout ça?
10: Donner autant de sourires aux gens. Faire vivre nos traditions, c'est magnifique. Moi, j'aimerais que plus tard j'ai des enfants, ils puissent vivre la même enfance que j'ai eue avec les fêtes votives. Mmh. C'est magnifique. Avec tous ces problèmes d'assurance, de maladie actuellement, c'est très compliqué, mais on va arriver à se relever.
12: La fête votive démarre. Vous en profitez quand même un peu ou...
10: On en profite, mais on travaille beaucoup. On travaille beaucoup. Mais grâce à tous les membres qu'on a, on peut arriver à tourner un peu. Des fois, il y en a... un qui va faire la fête pendant que les autres servent et on essaye de tourner. Puis à des moments, on a les parents qui passent derrière le comptoir et nous, les enfants, on retourne faire la fête.
12: Votre fête votive, elle est parfaite. Elle serait composée de quoi?
10: De bonheur, de joie et de beaux taureaux. Le plaisir de voir les gens heureux, le plaisir que nous, on soit heureux. Même en servant, en s'occupant de la fête, il faut qu'on soit heureux. Il faut qu'on fasse la plus belle fête pour que les gens soient les plus heureux.
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1: 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Je suis trop fier de mon jingle, j'en suis fier. Je l'assume, j'en suis fier. Comment ça va les gens sur ici Picardie? C'est la Camini Minute, votre chronique de la joie et de la bonne humeur. Écoutez-moi, ça va, sauf que je suis encore un petit peu ému, parce que comme beaucoup de Français, j'ai vu le biopic sur la vie de Philippe Nicolic des To Be Free partir un jour. Son retour, c'était émouvant. Il paraît que Caris, le rappeur, l'a vu et il a pleuré. C'est pas vrai. Je précise que c'est pas vrai parce que j'aime mon nez, ok, je veux le garder. Les années 90, nous, on a connu les grandes, grandes manias, les plus belles manias. Michael Jackson mania, Club Dorothée mania, Patrick Bruel mania. Et vous, vous avez quoi? La Chikungunya mania. Voilà, c'est Chikungunya, c'est nul, nul. Nous, on a connu des manias de ouf, on a connu les boys bands. Et au final, les To Be Free, qu'est-ce qu'ils faisaient? Ils faisaient un peu de la dance et de la techno. Vous connaissez cette musique? La musique avec des textes extraordinaires, dignes de Baudelaire, de Balzac et de Molière. Il y a un Américain, il est arrivé, il a dit... I like to move it, move it. I like to move it, move it. I like to move it, move it. You like to move it. I like to move it, move it. I like to move it, move it. Ça, c'est même pas un refrain. C'est un mantra, les gars. Extraordinaire. Les Allemands, ils ont vu ça, ils ont dit, OK, nous aussi, on va s'y mettre. Eins, Weins, Polizei, drei, vier, Grenadier, fünf, sechs, Saint-Kirk, Titenacht, Gutenacht. Je suis pas très fort en allemand, j'ai fait ce que j'ai pu. Mais on sentait le niveau du texture. Il y a un mec qui a écouté ça, il a dit, OK, d'accord, vous voulez jouer ça? Tout ta, tout ta, tout ta, ta. Tout ta, tout ta, tout ta, ta. Lui, on pensait qu'il avait fini le game. Mais non. Après, les mecs, ils se sont dit, nous, on fait plus de mots, on fait juste des sons. Pi, pa, pa, palopo. Pa, pa, palopo. Pi, pa, pa, palopo. Même les chanteurs, ils comprenaient même plus ce qu'ils disaient. I'm a scat man. Vous allez pas me faire croire que le mec, il comprenait ce qu'il disait. Voilà, c'était ça les années 90. De la créativité, des chansons à texte. Mais bon, toutes les bonnes choses ont une fin. Les années 90, elles sont parties. Un jour, sans retour, effacées. Votre amour, sans se retourner. Excusez-moi, je suis encore ému par le téléfilm sur Philippe Nicolic.
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2: Yatouni est d'origine mahoraise et nous raconte son parcours. Dites-moi, Yatouni, qu'est-ce que vous aimeriez que les gens connaissent de votre culture mahoraise?
3: La richesse, c'est vraiment relationnelle. C'est vrai qu'à Mayotte, il y a vraiment une solidarité extrême entre... Les habitants, si par exemple vous rencontrez des inconnus dans la rue, vous allez toujours ressentir ce lien. Je sais pas, c'est quelque chose qui est naturel. Alors qu'ici en France, les inconnus qu'on croise dans la rue, on sent pas forcément un lien avec eux et on serait pas forcément apte à les voir, leur poser des questions et tout ça, oui.
2: Moins d'entraide, moins de solidarité, on va pas facilement demander un peu de sel ou un peu de sucre chez le voisin en fait.
3: Oui, c'est ça, oui. À Mayotte, on a vraiment une relation assez intense avec les voisins. On les respecte et on vraiment montre beaucoup d'amour envers eux. Si jamais on vous manquait de quelque chose, parfois de l'eau ou du sel, peu importe, on peut aller toquer chez le voisin et lui demander. Et avec plaisir, la personne va lui offrir. Sauf qu'ici en France, métropolitaine, je pense que ça paraîtrait un peu bizarre quand même.
2: Vous buvez-vous un jus de pomme?
3: Oui.
2: Comment on dit pomme en maoré?
3: Jus de pomme et jiva.
2: Ah, jiva?
3: Oui. Qui veut dire le jus de pomme est très bon. Oui.
2: Ici, ah, c'est court, c'est facile.
3: Oui.
2: Vous avez hâte de retourner à Mayotte. Quelle est la première chose que vous allez manger quand vous arrivez?
3: Ça serait une mangue avec du sel.
2: Ça, ah, c'est...
3: oui.
2: Ça, c'est étonnant, ça.
3: Oui. C'est comme si on mangeait du chips, mais encore mieux. Et c'est super bon, les mangues. C'est. Le goût est juste indescriptible. Oui.
2: Mais avec du sel.
3: Oui, avec
2: le sel qui va faire ressortir le goût de la mangue.
3: Oui, c'est ça, oui, ça va vraiment faire ressortir le goût de la mangue. Oui.
2: Alors, votre maman, Siti Fatima, c'est elle qui cuisine à la maison. Qu'est-ce que vous aimez manger quand elle cuisine?
3: J'aime beaucoup manger le pilao. C'est un plat qui ressemblerait un peu au paella de l'Espagne. Plat très coloré.
2: Avec des épices un peu particulières que nous n'avons pas ici en France.
3: Il y a le curcuma, après il y a le masala et il y a aussi le poivre, le poivron. Et le citron aussi et le sel, donc tous les ingrédients ici en France.
2: Vous vous intéressez à la cuisine, vous ? Vous avez appris à cuisiner avec maman ?
3: En fait, à Meubles, c'est très important pour une femme de savoir cuisiner. Depuis l'âge de 6 ans jusqu'à mes 10 ans, donc j'avais l'habitude en fait de rejoindre ma mère et qu'elle m'apprenne à cuisiner.
2: J'ai entendu parler d'un fruit, le konona.
3: Konokono.
2: Kono, comment vous dites ?
3: Konokono.
2: Ah oui.
3: Oui.
2: C'est pas du tout konona.
3: Non.
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4: Raymond Coppa, il évolue au Stade de Reims entre 1951 et 1956, des années qui ont marqué l'histoire du foot rémois et aussi l'histoire du foot français. Dès son arrivée, il se distingue par sa technique, son flair et sa vision du jeu. Sous la direction d'Albert Batteux, il devient la pièce maîtresse d'une équipe rémoise qui domine le foot français. Il remporte plusieurs titres de champion de France et la Coupe de France. Mais c'est en Europe que Reims, avec Coppa, va se faire un nom. En 1956, l'équipe atteint la finale de la Coupe d'Europe des clubs champions, où elle s'incline face au Real Madrid, mais s'impose comme une équipe de classe mondiale. Coppa devient une star, non seulement en France, mais aussi à l'international, grâce à ses performances exceptionnelles en compétition européenne. Son départ pour le Real Madrid marque la fin d'une époque dorée à Reims, même si Coppa veut revenir au Stade de Reims entre 1959 et 1968. Il est né Raymond Kopaszewski en 1931, Neuilly-les-Mines, dans le Pas-de-Calais, dans une famille de mineurs polonais. Milieu offensif, au talent précoce, petit par la taille mais immense par la vision du jeu, il débute sa carrière pro à Angers avant d'exploser au Stade de Reims. Sa technique fine, sa vitesse et son sens du collectif séduisent bien au-delà des frontières. Le Real Madrid le recrute, aux côtés d'Alfredo Di Stefano et de Ferenc Puskás. Coppa participe à l'âge d'or du club espagnol. Il remporte 3 Coupes d'Europe consécutives. En 1958, il décroche le Ballon d'Or. C'est le premier Français à recevoir cette distinction. En équipe de France, Coppa brille lors de la Coupe du Monde 58 en Suède. Les Bleus terminent 3e, portés notamment par le duo Coppa-Just Fontaine, autre légende rémoise. À la fin de sa carrière, Coppa s'engage pour la reconnaissance des droits des joueurs professionnels. Il devient aussi consultant pour la radio et la télévision. Raymond Coppa s'éteint le 3 mars 2017. Son héritage perdure dans le cœur des passionnés de foot et pas seulement dans celui des supporters du Stade de Reims. Et c'est l'un des trésors de Champagne-Ardenne.
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1: Bonjour, je m'appelle Gérard et je suis l'un des propriétaires donc de ce carrelet depuis plusieurs années. Maintenant, nous rentrons dans notre 11e année. Là.
2: Gérard est béglé à la fois en tant que propriétaire de sa maison d'habitation et de son carrelet situé sur les bords de Garonne. Un carrelet tout vert qui est un vrai lieu de rencontre entre amis, mais aussi parfois de solitude et de calme. Son carrelet s'appelle Charivari, mais c'est surtout le nom de ce Girondin qui m'interpelle, car Gérard appartient à la famille des Montiel.
1: Oui, c'est mon frère, c'est Bernard, c'est mon frère. Je suis l'aîné, nous sommes 5 enfants.
2: Est-ce qu'il est venu ici ?
1: Pas encore.
2: Il n'aime pas les carrelets ?
1: Je crois que... il est très occupé.
2: Qu'est-ce que vous activez là ? Une sorte de manivelle ?
1: Oui.
2: Pour le filet ?
1: Pour le filet. La pêche au carrelet, c'est ça.
2: Et le filet du carrelet, il est carré ?
1: Il est carré, que l'on descend et que l'on remonte pour pêcher les poissons qui auraient l'audace de passer là.
2: Qu'est-ce qu'il vous permet de faire au quotidien ? Pourquoi vous l'avez choisi, vous, personnellement ?
1: Alors ici, justement, parce que c'était le plaisir d'avoir un espace de pied-à-terre, alors où on peut recevoir des amis, de la famille, où on vient passer un moment, on vient parfois pêcher.
2: Lieu de convivialité, mais lieu extrêmement calme, apaisant.
1: Voilà, c'est un endroit paisible, quoi, et à quelques pas de Bordeaux, hein, c'est ça qui est intéressant, quoi.
2: Est-ce qu'on peut le décrire, justement, ce carrelet, qui n'est pas très grand, mais tout de même, il y a 2 cabanes dans le carrelet.
1: Il est comme il est un peu de guingouin. Ce qu'on fait, nous, c'est de le maintenir en l'état et surtout de ne pas le transformer en bois.
2: Ce carrelet Charivari, il est vert.
1: Et comme la nature autour.
2: Vous avez la plancha.
1: Oui, parce que ça nous permet de faire quelques grillades et puis de se reposer tranquillement. Mais effectivement, c'est un lieu paisible. Et alors, il y a beaucoup de gens qui, quand on laisse parfois la porte ouverte et qui voient qu'il y a quelqu'un, sont là, ils viennent voir, ils s'arrêtent un petit peu. Bon, moi, quand je suis là, je leur ouvre la porte. Ils ne savent pas trop ce que c'est vrai, parce que c'est quand même un patrimoine, hein, ces carrelets.
2: Posséder un carrelet, est-ce que ça donne l'impression, justement, de maîtriser un petit peu la sauvegarde du patrimoine girondin et donc de ces cabanes de pêcheurs ?
1: Momentanément, on en fait partie. Puisque ce sont des contrats à durée limitée, hein. C'est 5 ans renouvelables.
2: Donc ça veut dire que tous les 5 ans, vous avez un peu la pression.
1: Voilà, c'est un peu normal. C'est des contrats de 5 ans, c'est comme ça.
2: Vous êtes né à Casablanca.
1: Oui.
2: Vous êtes arrivé en Gironde dans les années 60, 1961. Très vite, vous êtes passionné pour la Garonne et pour ses carrelets.
1: Oui, parce que notre premier pied-à-terre a été à la Cité Lumineuse, à Bordeaux Nord, qui a été démoli maintenant. Déjà, nous, enfants, on jouait sur les bords de Garonne à faire des radeaux, etc. Puis l'eau partout, c'est quand même un élément important dans la nature.
2: Gérard Montiel, copropriétaire de ce carrelet, le Charivari, face à la Garonne et à l'île d'Arcin, le carrelet d'un homme qui a trouvé sa cabane de pêcheur.
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5: Bonjour Olivier, on parle donc de cuisine aujourd'hui ?
3: Tout à fait, et on fait un viron du côté du nord du département. Bonjour les amis, petit tour du côté du pays rouennais aujourd'hui. Comme on y dit là-bas, la gastronomie c'est très important à Rouen, vous en avez peut-être écouté parler. Sur le plan linguistique, le Y pronom neutre, on y aime bien dans le nord du département. Et je vous rappelle que le verbe entendre n'existe quasiment pas. À Rouen, on écoute. Donc vous avez peut-être écouté parler de l'importance de la gastronomie là-bas. Alors la figure tutélaire, c'est la maison Trois Gros, 3 étoiles au guide Michelin. Le restaurant tenu à partir de 1930 à Rouen par Jean-Baptiste Trois Gros et son épouse Marie, puis par leurs fils Jean et Pierre, et enfin par leur petit-fils Michel, qui s'est installé depuis quelques années à Ouche près de Rouen, et maintenant son fils César. Vous avez remarqué comment je dis Rouen en une syllabe plutôt que Rouen en 2 syllabes ? C'est comme ça qu'on y dit dans la région. Donc vous l'avez compris, la gastronomie c'est important, c'est number one. Les gens aiment bien les douceurs aussi, hein. La région rouennaise, c'est la terre où l'on a fait la vraie papillote, celle qui est faite chez Révillon au Coteau. Ça va être de saison. Et puis, nous avons la praluline, une brioche au beurre et aux pralines roses, créée par Auguste Pralu en 1955. Au fait, la pâtisserie et chocolaterie Pralu, c'est bien d'origine rouennaise, même si on en trouve un peu partout aujourd'hui, et même si les Lyonnais tentent de se l'approprier. Non, les Gones, Pralu, c'est rouennais. Les pralulines, ils en font tellement qu'il faut qu'ils prennent très tôt le matin. Prendre, ça peut vouloir dire embaucher, commencer le travail dans le parler rouennais. Alors, attention quand même avec les papillotes et les pralulines, hein, si vous avez une chemise blanche, parce que vous pouvez vous faire une catole, c'est-à-dire une tache. Par contre, après avoir mangé, vous aurez la caisse. À d'autres termes, vous serez en forme. Les ch'tis, ils adorent. Oui, à Rouen, on parle volontiers de ch'tis pour désigner les enfants. Ne pas confondre avec le ch'timi du Schnorr. Un événement incontournable de la région rouennaise, c'est Rouen Table Ouverte, RTO pour les intimes, dans lequel gastronomie et spectacle vivant se rencontrent pour le plaisir des papilles, des yeux et des oreilles. Un autre grand rendez-vous, c'est le Salon de la Gastronomie, organisé par le comité des fêtes au Coteau et qui se tient depuis quelques années dans la grande salle du Scarabée à Riorges. On y propose le meilleur de la production d'une centaine d'exposants et leur savoir-faire. Et même si ça pleut, et si la pluie vous y craignez, comme on dit volontiers à Rouen, c'est-à-dire si vous n'aimez pas ça, vous serez bien à l'abri au Scarabée. Au Scarabée, on peut s'étendre, mot du patois rouennais qui veut dire se réchauffer. Voilà.
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1: Les petits bonheurs, ce sont des rencontres improvisées, sans rendez-vous, sans se présenter, et avec bien sûr un micro ici à la main. Alors en voici un petit bonheur, je vous l'ai glané en Haute-Savoie, à Herry-sur-Albi, où je suis allé voir Isabelle. Je connais son prénom parce qu'Isabelle, elle est potière et qu'elle a mis des panneaux partout dans son village pour mener jusqu'à chez elle. C'est donc là que je suis et j'ai du pot. La potière m'a vu par la fenêtre et m'ouvre la porte de son atelier. Bonjour Isabelle.
2: Bonjour, bonjour, on se connaît?
1: Ah non, on se connaît pas.
2: Ah d'accord.
1: Mais c'est marqué partout dans le village.
2: Oui, presque. Pas suffisamment mon goût.
1: Ah ben, en tout cas, moi ça m'a suffi pour venir vous voir.
2: Trouvé, voilà, d'accord. Et donc, pourquoi cette chose?
1: Ça s'appelle un micro. Vous connaissez la radio ici, Pays de Savoie?
2: Oui.
1: Là,
2: oui.
1: On y est.
2: Ah ok. Eh ben, entrez.
3: Alors, vous rentrez par les coulisses, mais...
1: Alors, il y a une grande maison, là, un peu à la périphérie du village. De l'autre côté, après, c'est des champs. Tout l'étage inférieur de la maison, c'est pour vous?
2: C'est-à-dire, j'ai un peu grignoté l'espace de la maison. Donc, j'ai quand même la boutique, l'atelier où je travaille et où je reçois mes élèves. Et ensuite, la partie outillage, voilà.
1: On peut aller dans la boutique, là? Parce que là, ici, effectivement, là, c'est la partie production. On voit bien que c'est l'outil de travail, voilà. Il y a le four. Voilà. Ouais, alors, je disais, j'avais plein de pots. Vous êtes loin de faire que de la poterie classique et que de l'utilitaire.
2: Je fais surtout du modelage, de l'artistique, effectivement, avec des personnages. Et puis, après la Covid, je me suis mise à faire un peu de...
1: Utilitaire,
2: parce que j'étais vraiment que dans de la déco.
1: Comment on fait pour vendre des pièces comme ça et pour en vivre quand on est à Herry-sur-Albi, même s'il y a une boutique, effectivement, il n'y a pas la queue et on ne vient pas vous acheter des céramiques tous les jours?
2: Déjà, j'ai la chance, ça fait 20 ans que j'exerce. J'ai une clientèle fidèle qui me retrouve là, souvent là où je vais. J'organise le marché des potiers d'Annecy qui est toujours le jour de l'Ascension. Je participe à des marchés de potiers. Je participe aussi à des salons d'art.
1: Mais bon, venez quand même à Herry-sur-Albi, Isabelle, elle préfère.
2: Je préfère accueillir les gens, c'est plus intime. Puis je vois surtout tout ce que je peux faire parce que quand je vais partir en exposition, je ne peux pas me promener avec tout le magasin.
1: Avec un métier comme le vôtre et un four qui monte à 1000 degrés, vous devez être content de voir l'automne arriver, vous.
2: Et ce que j'adore, c'est quand le four fonctionne et qu'il neige à l'extérieur. Ouais. Moi, je suis à 30 degrés dans la pièce.
1: Alors que fin juillet, quand il faisait 35 dehors...
2: Là, j'ai dégusté.
1: Allez, vivement la neige.
2: Presque.
1: Bon, et c'est ça qui m'amène finalement. C'est quoi le dernier petit bonheur d'Isabelle?
2: Le dernier petit bonheur que là, eh ben, venez voir, c'est ça. Je suis en train de faire des petits amoureux qui s'enlacent ou qui se donnent la main.
1: Votre bonheur, c'est votre métier.
2: Ah oui, j'ai vraiment eu un coup de foudre il y a 22 ans pour la Terre et je tournais une page et puis je me suis lancée.
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5: Itinéraire bis à Sainte-Vertu cette semaine et là je suis en mairie de Sainte-Vertu. Christophe Chesson, bonjour.
6: Bonjour.
5: Comment vous définissez-vous, Christophe?
6: Écoutez, j'ai 63 ans et je cherche encore à comprendre qui je suis et ce que je fais dans la vie. J'ai travaillé dans le cinéma pendant des années, je suis photographe depuis 20 ans. Il y a eu un moment où j'ai choisi de changer de vie. Sainte-Vertu m'a appelé et je suis arrivé ici suite à un coup de foudre avec ma maison. Et puis ensuite, la mairie m'a appelé et je me suis retrouvé maire accidentellement. J'ai monté une petite auto-entreprise qui fabrique des meubles et en acier, en ferraille. J'essaye de faire du sur-mesure. Et puis voilà, j'essaye d'être un citoyen digne de ce nom, avec une vie de consommation un petit peu mieux maîtrisée, et puis une implication vis-à-vis de la collectivité par mon poste de maire. Mais je pense que j'essaie de m'impliquer avant, et je continuerai à m'impliquer après, à la fin de ce mandat, si ça se confirme comme ça.
5: La passion pour l'image, vous avez travaillé dans le cinéma, vous êtes photographe, c'est terminé?
6: Ah non, ça c'est quelque chose qui vous tient à vie. La fabrication d'une image qui en fait consiste à raconter une histoire dans une fenêtre, c'est quelque chose qui me tient à cœur. Je pense que si on veut juger de la santé d'une société, on regarde sa fiction. Si sa fiction est imaginative, riche, la société va bien.
5: On peut rappeler quand même les films pour lesquels vous avez travaillé?
6: Alors, j'ai été extrêmement gâté. J'ai travaillé avec Jean-Jacques Hano, j'ai travaillé avec Sofia Coppola, dont j'ai travaillé sur Marie-Antoinette, j'ai travaillé avec Claude Lelouch, j'ai travaillé avec Andrzej Zulawski, j'ai travaillé avec... j'ai fait 55 films, donc oui, j'en ai fait quelques-uns.
5: Mais pourquoi un jour on s'arrête alors, Christophe?
6: D'abord parce qu'on devient un peu plus vieux. peut-être un peu plus sage, que les métiers de cinéma sont des métiers qui sont absolument épuisants en termes d'investissement physique. Moi, j'ai toujours été mu par l'envie d'apprendre et que peut-être j'étais arrivé à un stade où j'avais le sentiment de ne plus apprendre suffisamment pour me satisfaire. Et puis, place aux jeunes.
5: Aujourd'hui, à Sainte-Vertu, cette rencontre avec cette toute petite commune, elle s'est faite de quelle façon ?
6: J'avais un besoin viscéral de m'enraciner quelque part. Alors après, Sainte-Vertu, le nom lui-même est assez attractif. Et puis après, j'ai eu un coup de foudre pour la maison que j'habite ici.
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5: Itinéraire bis à Sainte-Vertu cette semaine. Et aujourd'hui, eh bien, je suis au 2. Le 2, Cécile Barbara, bonjour.
7: Bonjour.
5: C'est quoi le 2 ?
7: Le 2, c'est un lieu qui est dédié à l'art. C'est une magnifique maison que j'ai rachetée à une artiste peintre, Joëlle Kamnica, qui a vécu pendant plus de 25 ans. Et quand j'ai racheté la maison il y a 5 ans, je me suis dit, je le dédie à l'art, je continue les expositions de peinture de Joëlle, j'y organise des concerts de musique classique, 2 concerts par an, et mon métier, c'est la mosaïque murale. Donc c'est un lieu qui est dédié à l'art autour de la peinture, de la musique, et de la mosaïque.
5: Comment on tombe dans la mosaïque, Cécile Barbara ?
7: Ah, alors moi j'avais un autre métier auparavant, j'étais pas du tout destinée à ça, c'était d'abord un loisir créatif, un dimanche, j'ai trouvé un petit kit au BHV, j'ai fait un cadre photo et ça est devenu une passion, donc j'en ai fait de plus en plus. Et puis suite à un licenciement économique, je me suis interrogée, puis je me suis formée auprès d'un professionnel et après j'en ai fait mon métier. Voilà.
5: Des exemples de mosaïques que vous avez faites ?
7: Oui, j'ai quelques belles réalisations dont je suis assez fière. J'ai fait une terrasse de 60 mètres carrés rue de Rivoli à Paris pour un restaurant L'Impérial, donc qui est en sous les arcades de la rue de Rivoli, en face du jardin des Tuileries. J'ai fait aussi un sol pour une boutique de vêtements pour enfants, tartines et chocolat, également à Paris, boulevard Saint-Germain, et puis également 2 façades de boutique d'un chocolatier au Mans et à Tours. Voilà, donc j'ai à la fois des grands projets, des grandes réalisations, puis des projets un peu plus petits, et j'aime bien alterner entre des grands et des plus petits projets. Et là, je viens juste de terminer un hall d'immeuble pour un immeuble en construction à Paris, dans le 20e arrondissement, un hall de 15 mètres carrés, voilà.
5: Vous travaillez également, j'imagine, pour les particuliers.
7: Oui, je fais souvent des crédences de cuisine, et puis des salles de bain. Et j'aime bien à la fois avoir des grands projets et puis des plus petits projets. Et c'est à chaque fois une relation aussi avec les clients de trouver quelque chose qui va leur plaire, qui me plaise aussi. Et chaque projet est un moment de rencontre.
5: Et votre passion pour la mosaïque, Cécile Barbara, vous la faites partager ?
7: Oui, j'organise souvent pendant les vacances scolaires des petits ateliers découvertes que j'ouvre aux adultes et aux enfants pour en fait transmettre le plaisir que j'ai eu la première fois que j'ai fait de la mosaïque avec un petit cadre photo où j'ai collé un carreau noir, un carreau blanc à côté. Et c'est vraiment tellement super. Et une fois, j'avais la grand-mère, la maman et la petite fille qui chacune avait leur sous-verre. Et c'était vraiment, et c'est des très bons moments, très, très conviviaux et vraiment de partage.
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5: Itinéraire bis à Sainte-Vertu cette semaine, la pause gourmande que vous attendez chaque semaine. Eh bien, aujourd'hui, je suis à l'auberge du Moulin. Sylvie, bonjour.
8: Bonjour.
5: Sylvie, vous êtes à l'auberge du Moulin depuis combien de temps ?
8: Alors, ça fera 1 an le 15 novembre.
5: Vous avez pris la suite de quelqu'un très connu, c'était Louisette. C'était qui, Louisette ? Je vous ai parlé de Louisette parce que j'ai vu sa photo dans la salle.
8: Alors oui, c'est une grande dame à qui appartenait le Moulin et qui cuisinait beaucoup avec son cœur. Et c'est une personne qui a fait de cet endroit une belle histoire. C'était convivial et surtout très familial.
5: Il a fallu prendre la suite, redonner une vie à ce lieu qu'est l'auberge du Moulin ici à Sainte-Vertu. Qu'est-ce qu'on peut manger ici, Sylvie ?
8: Alors, on peut manger du bourguignon, des plats en sauce, de la blanquette de veau, on peut manger de la tête de veau, du riz de veau, bien sûr, hein. Tous les plats traditionnels français, des œufs en meurette, voilà. Mais on fait aussi des plats indiens, donc du butter chicken, du biryani, des poulets au korma, de l'agneau korma, donc voilà. Et justement, on prépare une belle soirée samedi, la fête des Lumières.
5: C'est quoi la fête des Lumières ?
8: Alors, en Inde, la fête des Lumières, c'est une fête hindouiste qui est le Diwali. Et Diwali, c'est une fête où tout le monde, c'est très pareil, c'est très convivial, c'est très amical. On se partage les sucreries, les pâtisseries, on se partage les repas, c'est voilà, C'est plein de lumière, plein de fleurs, plein de couleurs surtout. Voilà.
5: Une très belle salle et un très beau lieu hein, que cette auberge du Moulin.
8: Ah mais tout à fait, avec le Serein qui est juste à côté, ce paysage qui est merveilleux, on a aussi ce joli cachalot qui est à côté, qui attire pas mal de curiosité aussi. Et puis, il faut savoir que les gens du village aussi, c'est des gens qui ont beaucoup de cœur, qui sont très gentils, très accueillants, qui mettent la main à la pâte si on a besoin, voilà.
5: C'est la question que j'allais vous poser, Sylvie. Est-ce que vous avez été bien accueillie ici, dans ce petit village de Sainte-Vertu?
8: Alors, pour ma part, oui, très très bien accueillie. Et j'ai même eu l'impression d'avoir une famille. Donc voilà, c'est des gens très touchants, avec qui il y a de l'humour, il y a, je dirais même, une pointe d'amour. Donc voilà.
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5: Itinéraire bis à Sainte-Vertu cette semaine et aujourd'hui, eh bien, je vous propose une rencontre avec Joël Dollet. Joël Dollet, bonjour.
9: Bonjour.
5: Joël, vous êtes photographe professionnel, vous êtes installé ici à Sainte-Vertu. La photographie, elle est rentrée de quelle façon dans votre vie? Racontez-moi.
9: Elle est là depuis longtemps, très longtemps. La photo, c'est ma mémoire, c'est ma manière de partager ce qui me touche et j'ai toujours eu, même depuis très très très longtemps, j'avais toujours un Nikon avec moi partout où j'allais et en argentique j'ai fait énormément de choses en me déplaçant. J'ai toujours eu mon studio photo et j'ai eu envie de travailler sur des sujets de société, des sujets d'actualité qui me tenaient à cœur. Et je fais beaucoup de portraits. J'ai fait une série qui s'appelle Des légumes et des hommes qui est actuellement exposée d'ailleurs à Guergy. Dans cette série, il y a des personnes extrêmement connues comme Michel Onfray, Alain Passard, Alain Baraton et des gens absolument pas connus, comme tout le monde, comme moi, comme n'importe qui autour de moi, et des jeunes, des vieux, et des légumes pareils, des anciens, des connus, des pas connus, des courants, tout ça. Et tout le monde est remis sur le même plan. Et c'est ça qui m'intéresse.
5: Et aujourd'hui, vous êtes totalement abandonné Paris pour Sainte-Vertu.
9: Oui. J'ai mis 2 ans avant de faire le pas, j'ai mis du temps. Depuis 2015, je venais moitié, je faisais mes semaines moitié Paris, moitié Sainte-Vertu. Et j'ai pris la décision un jour de lâcher Paris complètement parce que je suis autonome. J'ai un studio, je suis totalement indépendante et autonome. Je continue à venir, à aller à Paris de temps en temps. J'ai de temps en temps des commandes sur Paris. Évidemment, j'ai plus le rythme que j'avais avant quand j'étais à Paris. Après, la roue, elle tourne forcément. Moi, j'ai eu ma période, j'ai beaucoup bossé. Les jeunes, ils sont là aussi, ils continuent, donc voilà. Mais, et moi, je travaille, je me concentre sur mes expos, sur mon travail, je continue, je fais des nouvelles séries ici dans la région. Ici, il y a beaucoup de proximité, j'adore ça, et donc, je suis très contente d'avoir quitté Paris, et j'ai eu la chance de quitter avant le Covid, genre tout début 2020, donc voilà.
5: Et puis, Sainte-Vertu, j'ai envie de dire, c'est un cocon artistique.
9: Oui, alors bien sûr, c'est aussi la raison pour laquelle j'ai pu quitter Paris. C'est le fait qu'on soit une petite bande ici à Sainte-Vertu. On est plusieurs artistes, on se connaît, on s'est connus à Paris pour certains. On s'est rencontrés, d'autres sont venus et ça s'est élargi dans Sainte-Vertu. Mais c'est vraiment, et on est solidaires en effet des événements pour les uns et les autres.
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5: Itinéraire bis à Sainte-Vertu cette semaine. Je me suis arrêtée à l'atelier Cœur de Lys. Maria Pérez, bonjour.
10: Bonjour.
5: Vous êtes tapissière. Oui. Ici, c'est le domaine de la tapissière. Alors, tapissière, ça veut dire quoi?
10: Tapissière, c'est de la couturière d'ameublement. Je réalise tous les décors textiles de la maison. Double rideau, store, voilage, habillage de lit, etc.
5: Comment devient-on tapissière? Quel était votre parcours jusqu'à exercer cette profession?
10: J'ai habité 30 ans à Paris, j'étais assistante de direction dans un grand groupe. Et puis, vers la quarantaine, je dirais, je me suis demandé ce que j'allais faire de ma vie. Et la couture me plaisait énormément. Donc j'ai fait une formation à l'école Boulle. Et quand j'ai déménagé en province, il y a presque 15 ans maintenant, je me suis installée comme tapissière.
5: À Sainte-Vertu. Pourquoi Sainte-Vertu?
10: Sainte-Vertu parce que d'abord je suis bourguignonne d'origine et puis j'ai toujours rêvé d'habiter à la campagne et j'avais des amis à Sainte-Vertu et je venais déjà régulièrement les week-ends et voilà donc évidemment s'installer en province c'est important d'avoir de connaître du monde et c'est ce qui m'a amenée ici à Sainte-Vertu.
5: Pourquoi vous êtes-vous dirigée vers ce métier de tapissière?
10: Alors petite, ma tante était couturière et donc j'aimais beaucoup passer du temps avec elle quand on était en vacances près de chez elle. Et puis je faisais des habits pour mes poupées, pour les poupées de ma petite sœur. J'ai toujours aimé avoir une aiguille dans les mains.
9: Que viennent chercher les gens chez vous ?
10: Alors déjà, moi je vais chez les clients, donc ça veut dire qu'il y a un temps d'échange, un temps de conseil qui est très important pour eux. Les moments d'échange, le travail que je fais pour eux de recherche, par exemple sur les tissus, etc., c'est important pour eux.
9: Quel type de conseils vous pouvez leur donner ? Ce sont des conseils de couleur, des conseils de matière ?
10: Oui, tout à fait. Les finitions, la forme, les matières, les harmonies par rapport à leur intérieur. Mais j'aime ça, donc voilà, je m'amuse beaucoup et j'aime conseiller mes clients.
9: C'est un métier qui vous fait découvrir de différents univers, j'imagine, parce que dès que vous rentrez chez quelqu'un, c'est un univers différent qui s'offre à vous.
10: Oui, tout à fait. J'ai eu la chance de travailler, par exemple, dans plusieurs châteaux du coin. Ça peut être aussi des... J'ai eu des maisons d'hôtes. Sinon, c'est des particuliers et chacun a son univers. Hein. On passe du rustique au très contemporain. Donc, j'ai la chance d'entrer dans de très belles maisons, parfois. Et ça, c'est vraiment la récompense de la tapissière.
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1: Monter un jour sur scène et chanter devant le public. Vous en rêvez, mais osez, c'est le mot d'ordre. Josiane Leroy a osé rejoindre les Intemporels, aimer tout son cœur dans ce cœur. Josiane Leroy, légende d'ici.
2: Bonjour, je m'appelle Josiane Leroy, j'ai 69 ans, je suis née à Alfortville en région parisienne et j'habite au Mans depuis 60 ans déjà. Et ma particularité, c'est que je suis choriste dans le collectif des Intemporels. Comment je me suis construit moi-même? Bien justement, enfant dans un commerce. On voit beaucoup de

chanter avec les Imaginaires et Cyril Mudry. J'ai connu les Intemporels grâce à Marie-Thérèse Brebion, notre chef de chœur. Quand on connaît Marie-Thérèse Brebion, chef de chœur, on part plus. Non, je n'ai pas pris de cours du tout. Non, non. Parce qu'en fait, ma voix ne compte pas. Ce qui compte, c'est de savoir ses textes, avoir de l'oreille, puisque je ne sais pas lire la musique, donc c'est ouvert à tout le monde d'être choriste. Et puis, ce qui compte aussi, c'est qu'on se sent vraiment porté quand on chante à 400, puisque nous sommes 400. Il y a une énergie collective énorme et on se sent porté par toutes les voix et c'est facile, en fait. C'est très facile. Quelle voix ai-je? Je suis soprane, donc je chante dans les aigus. Le matin, c'est pas facile, hein. Je vais vous chanter quelque chose de plus bas, du coup. Donc, je vais vous chanter « Méfie-toi des puissances, des vierges sans défense, au jeu du corps à corps, l'esprit est bien plus fort. » Alors, je fais choriste, mais pas que ça. Un jour, Marie-Thérèse Brebion m'a dit « L'année prochaine, tu vas t'occuper de la communication. » Et bien voilà, on a créé une page Facebook, et puis petit à petit, ça a monté, et puis bon, ça arrive au fait que je suis là aujourd'hui pour vous parler des Intemporels. Voilà, c'était Josiane Leroy, j'étais très heureuse de vous parler de mon parcours, et pour terminer, je vous dirais, quoi qu'on fasse, la solidarité s'invite

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2: Buonasera, Emilia.
3: Buonasera. Oh là là,
2: bonsoir à tous et à tous.
3: Bienvenue dans Décibel. Je viens d'une famille sicilienne. Alors, chez moi, chez ma mamie, Rosa, il y a les photos, évidemment, des enfants, des petits-enfants, hein, sur le buffet, comme dans beaucoup de familles italiennes. Mais les Siciliens ont un amour particulier pour Adamo, et donc il y avait aussi une pochette de 45 tours de vous le buffet.
2: Ça me touche beaucoup d'apprendre, merci.
3: Voilà, à l'entrée.
2: Merci.
3: C'est mon premier contact avec vous, et je me disais, mais il est de notre famille, lui. Eh ben, en fait, c'est tout comme, parce que Salvatore, je me permets de donner votre âge, vous avez 82 ans, vous avez plus de 60 ans de carrière, bien sûr que vous faites partie de la vie de votre public.
2: C'est l'impression que je finis par avoir, et ça me touche, ça me bouleverse d'arriver dans une salle avec les gens qui me saluent par des acclamations et tout. Et c'est devenu un peu mon moteur. C'est pour ça que je me dis, mais il faudra bien qu'un jour, malheureusement, j'arrête. Mais comment je vais faire? Comment je vais faire pour arrêter et ne plus avoir cette... Enfin, je l'aurais peut-être différemment, mais ne pas avoir ce contact direct avec le public et sa chaleur. Encore une fois, en espagnol, il y a un mot qui s'appelle cariño. Cariño, qui veut dire c'est un mélange de sympathie, d'amour, de tendresse. Donc ce cariño, comment pourrais-je m'en passer, quoi? Voilà.
3: Et ça marche dans les deux sens, nous non plus, on ne veut pas s'en passer.
2: Oui, mais vous pouvez encore écouter les disques, s'ils existent encore, ou n'importe quelle plateforme. Mais moi, il faut que je regarde mes vieilles vidéos pour vous revoir, les plantes publiques et tout.
3: Alors là, pour le coup, la question ne se pose pas, parce que vous êtes en plein cœur de l'actualité musicale avec un nouvel album, un double album, 25 nouvelles chansons. Cet album qui porte un titre extrêmement poétique, des nèfles et des groseilles, tout comme cette chanson.
4: Où sont

0: très belle chanson pleine de nostalgie qui nous rappelle l'existence de ce fruit. Donc, bah oui, les nèfles, on n'en parle plus. Et alors, ça c'est bien vous. Remarquez qu'un fruit, tel un pantalon pâte d'œuf, peut passer de mode. C'est fou quand même.
1: Ben oui, parce que moi je les ai connus, contrairement à vous, à vos parents. Peut-être que vos parents non plus ne connaissaient pas les nèfles, mais vos grands-parents, bien.
0: C'est sûr, ouais.
1: Et donc, avec l'âge que j'ai, donc, on est passé d'une civilisation à l'autre quand même.
2: Oui.
1: Imagine, jamais on aurait pu penser, quand moi j'avais 20 ans, qu'avec un appareil tout petit en main, vous pouviez parler en direct avec quelqu'un aux antipodes.
0: Et le voir en plus,
1: et
0: en
1: le
0: visio.
1: Et le voir.
0: Ouais, c'est fou.
1: Il a fallu s'y faire. Hein, bon.
0: C'est vrai. Et tout comme, alors, vous qui avez débuté dans la musique, alors, en n'étant pas du sérail, hein, donc vraiment, il a fallu se battre, etc. Aujourd'hui, on peut fabriquer des albums dans sa chambre. Ça aussi, c'est quand même une avancée incroyable et ça enlève pas mal d'obstacles aux jeunes artistes.
1: Oui, c'est vrai que aujourd'hui, si on a du talent, c'est rare qu'on ne puisse pas se faire connaître. Et c'est un bien.
0: Ouais.
1: Parce que moi j'ai connu des artistes avec un immense talent dont malheureusement, on n'a jamais passer les chansons en radio et tout. Et quand ils venaient me voir, je dis, vous avez du talent, mais que puis-je faire? J'en ai produit l'un et l'autre, dont Gilbert Montagnier.
0: Vous avez lancé Gilbert?
1: Oui, voilà.
0: Mais oui, Gilbert Montagnier, The Fool, c'était vous le producteur.
1: Je t'embrasse, Gilbert.
0: Oh, bisous.
1: Émilie m'a dit que tu lui avais remis un bonjour pour moi.
0: Oui, c'est vrai. Oh là là.
1: Donc, aujourd'hui, si on n'est pas retiré, je ne sais où, au sommet d'une montagne, si des chansons vous viennent en tête et si vous avez une jolie façon de les chanter ou une façon personnelle, je crois qu'aujourd'hui, c'est ce qui compte le plus, la personnalité. J'imagine que vous ne pouvez pas ne pas arriver à enregistrer un premier disque, à trouver une firme de disques.
0: C'est vrai.
1: Et ça, c'est une bonne chose.
0: Alors, ce nouvel album, ce double album, donc, il a une histoire particulière, Salvatore, puisqu'en fait, vous l'avez enregistré, enfin, vous l'avez d'abord écrit et composé, j'allais dire, à la faveur d'une période qui était difficile pour vous. Vous avez eu des gros problèmes de santé qui vous ont cloué, si ce n'est au lit, au moins à la maison.
1: Mm-hmm.
0: Et là, l'inspiration arrive comme une vague et vous écrivez 25 chansons. C'est fou, ça.
1: Attendez, en fait, avant mon problème de santé, qui était un œdème pulmonaire, on avait pratiquement enregistré un album normal.
0: D'accord.
1: De 12-13 chansons.
0: Ok.
1: Et puis, quand j'ai eu le problème, je me suis retrouvé avec un temps où, d'un côté, je devais pas quitter la maison, mais j'avais la possibilité de m'amuser. Et moi, mon hobby, c'est écrire des chansons.
0: C'est ça, c'est pas un travail.
1: Je ne suis toujours pas arrivé à le considérer comme un travail. Ça reste vraiment un plaisir. Je l'ai dit une autre fois, mon grand-père paternel, qui s'appelait Salvatore Adamo aussi, était vanier. Et je me souviens de la patience qu'il avait à tisser, tricoter avec ses tiges. Et moi, j'ai cette patience avec les mots, pour les mettre sur des notes, quoi.
0: D'accord.
1: Donc, Je peux être parfois, et ça c'est pas à mon honneur, je peux être avec des gens, disons, avec lesquels je pourrais m'ennuyer un tout petit peu.
0: Ça arrive à des gens très bien.
1: Ça arrive, quoi. Eh bien, moi, je suis en train d'écrire une chanson dans ma tête.
0: C'est pas mal, ça. Et gardez pour vous, si vous avez un premier rendez-vous un peu ennuyeux, mais vous pouvez pas partir, écrivez des chansons dans votre tête, on sait jamais, vous pourriez faire des tubes.
1: Et aujourd'hui, toutes les idées sont bienvenues. Au contraire, plus elles sont originales, plus elles sont acceptées. Ouais.
0: Alors parlons d'originalité. La première chanson que vous avez dévoilée de cet album, Salvatore, et donc des nèfles et des groseilles, c'est une chanson qui s'appelle « Ma belle jeunesse ». Et alors, quelle originalité, quelle idée géniale de s'adresser à votre propre jeunesse et de lui botter un peu les fesses.

0: boule jeunesse.
1: Bon, rendons à César ce qui lui appartient. Dans l'album, sur les 25 chansons, il y a 3 collaborations. Et il y a celle-ci, Ma belle jeunesse. C'est un texte, un poème que m'avait envoyé un ami journaliste et poète italien, Sergio D'Amaro, où l'idée de la chanson, l'idée d'invectiver la jeunesse, comme vous le disiez, elle est de lui.
0: D'accord.
1: Après, j'ai développé, j'ai gardé quelques images qui lui appartiennent. Et voilà, il y a 2 autres chansons. Parce que c'est une des premières fois que je collabore.
2: Très rare,
1: en fait.
2: Pour vous. Oui, pour celles et ceux qui s'en rendent pas compte, vous écoutez peut-être Salvatore Adamo depuis des années, mais il écrit, il compose normalement tout.
1: Tout. Ouais.
2: Et là, donc on a Sergio D'Amaro avec vous pour ce texte.
1: Et il y a un Nicolas Cruz. Et tiens, comme par hasard, ça parle aussi de jeunesse et d'enfance. Lui, dans son bouquin de souvenirs, il y avait une chanson qui disait « Qu'ai-je donc fait de mon enfance ?» Et ça aussi, ça a été un déclencheur.
2: Et la chanson s'appelle comme ça.
1: Oui. Ouais. Et puis, et là je vais vous surprendre, il y a un ancien premier ministre belge, Herman Van Rompuy, qui était aussi président de la Commission européenne, qui m'a envoyé ses mémoires. Et il disait, en substance, vivre comme si tout était important et en même temps, comme si rien ne l'était vraiment. Ça mérite une chanson, ça.
2: Ça mérite une chanson.
1: Voilà, donc je l'ai développée, mais je lui ai attribué, bien sûr, la copaternité du texte, oui.
2: Des nèfles et des groseilles, c'est un album dans lequel il fait bon se perdre avec tout un tas de surprises. On a par exemple, et ça c'est appréciable par les temps qui courent, la clé du bonheur.

0: que c'est un album, oui, avec de la nostalgie, de la tendresse, de l'amour, mais il y a aussi beaucoup d'humour. Vous êtes rigolo, Salvatore. Vous aimez rigoler.
1: J'adore l'humour. Parce que c'est une façon de se défendre contre les vicissitudes de la vie, n'est-ce
0: Tout
1: pas
0: Tout à fait, oui, qui sont nombreuses. Mais c'est vrai que comme Jacques Brel, notre grand Jacques Brel, vous avez surnommé le tendre jardinier de l'amour, c'est vrai qu'on a tendance à oublier cette partie-là de vous, des textes hyper malicieux, voilà, rigolos. Il y a ça aussi en vous et dans votre discographie.
1: Eh bien, ça a commencé très tôt, parce qu'en classe, en toute modestie, j'étais bon élève, j'étais pendant longtemps premier de classe, et j'ai retrouvé un bulletin quand j'avais 12 ans où j'ai le maximum dans toutes les matières, 0 en discipline et 0 en tenue, parce que
0: à l'enfer.
1: Oui, j'aimais bien. Enfin, je suis resté assez espiègle quand on me connaît. Et là, j'aimais bien faire rigoler mes copains, quitte à me faire punir, me faire sortir de la classe, des fois.
0: Mais excellente tactique, parce qu'en étant premier de classe, même en faisant des bêtises, on pouvait pas vraiment s'attaquer à vous. Ça, c'est pas mal du tout, hein.
1: C'était irréfléchi chez moi. Je n'ai pas pensé à cet avantage. Non, c'est vous qui me l'avez dit trop tard.
0: C'est ça. Alors, il y a une question que j'ai envie de vous poser. Si c'est trop indiscret, vous m'envoyez balader. Mais vous qui êtes tellement, tout le temps, élégant, je vous vois toujours en costume, impeccable, magnifique. Je me dis, comment il est chez lui, Salvatore Adamo, quand il est en train de composer? Est-ce que, comme certains, certaines d'entre nous, vous êtes en jogging, sur votre canapé, en train de gratter la guitare? Ou est-ce que, quoi qu'il arrive, pour se mettre à la musique et à votre table de travail, vous avez cette allure incroyable qui vous caractérise depuis le début?
1: Non, là, chez moi, je suis, quand je sais que je ne dois pas sortir, je suis en jogging quand même. Et j'aime bien que mon chien Tom me grimpe sur les genoux. Vous savez, Tom, c'est un labrador noir. Et quand on l'a reçu, j'ai appelé un ami, Jean, qui vit à Nice. Et je lui ai dit, voilà, on a enfin trouvé un chien. Il s'appelle Tom. Et directement, il m'a dit, ah oui, parce que tombe la neige.
0: Tombe la neige.
1: Et j'ai poussé la fantaisie jusqu'à chercher sur Internet si un tombe la neige existait. Et je suis tombé sur un Thomas Belanech, B-E-L-A-N-E-C-H, qui, je crois, est vétérinaire. Donc, voilà.
0: Ça, c'est quand même génial. Allez, hommage à Tom Belanech.
2: Tombe
1: Quel sens de la propos, là. Bravo, le technicien.
0: Notre réalisatrice, Iris. Bravo.
1: Merci.
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0: Bon, et on est quand même tous très contents d'apprendre que, à certains moments, Salvatore Adamo est en jogging sur son canapé, ça nous décomplexe. Merci, c'est important. Allez, revenons à ce nouvel album. Il y a beaucoup de chansons, évidemment, 25, alors je peux pas toutes les passer en revue, on n'a pas le temps, mais certaines, j'aimerais vraiment vous entendre dessus, comme Des fois.

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1: Elle est à la fois lumineuse, cette chanson, à la fois le thème n'est pas très joyeux.
2: Mais il est plein d'espoir.
1: Voilà, c'est ça. Mais j'aime ce mélange et je crois aussi que vous n'êtes pas très très fan du premier degré de toute façon et que c'est toujours chouette d'avoir au moins deux niveaux de lecture.
2: Ouais, je suis content que vous en parliez parce que je me suis aperçu que des fois je joue avec le second degré et que quelques personnes le prennent au premier degré, ce qui est ennuyeux parce que dans une chanson qui s'appelle « Elle disait tout le temps je t'aime », j'assumais le rôle d'un gars pas très recommandable.
1: Un peu bas de plafond.
2: Oui, et qui disait, oui, elle prenait quelques nions à mes sorties de prison. C'est un personnage que j'aime.
1: Bien sûr.
2: Et j'ai eu des lettres de reproche. Bon.
1: Ouais.
2: Comme Émilie vient de le dire, oui, je suis souvent dans le second degré.
1: Évidemment. Cœur cabossé aussi m'a beaucoup marqué sur ce nouvel album.

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0: Incroyable cette chanson. Comment elle est arrivée?
1: Bon, ben j'ai... Comme je savais que certaines personnes étaient au courant que j'avais eu des problèmes de ce côté-là, je me suis dit, je vais le traiter avec humour, quoi, pour que la chose n'effraie pas.
0: Exactement. Alors, attention, ne pensez pas que notre cher Salvatore Adamo soit déconnecté des problèmes, voire des maladies de notre monde. Il y a sur cet album une chanson qui s'appelle « Migrant ». C'est une chanson importante, c'est une chanson qu'il faut écouter. Déjà parce que vous savez de quoi vous parlez. Quand vous parlez,
1: mes parents étaient des migrants.
0: Bien sûr, ils ont quitté la Sicile dans les années 40 pour venir s'installer en Belgique. Ce qui a été le cas de beaucoup d'Italiens d'ailleurs, hein, qui sont arrivés en Belgique, en France, etc. Donc vous savez ce que c'est, le déracinement. Ils savaient ce que c'était, vos parents.
1: Je sais que quitter son pays est toujours une blessure.
0: C'est pas un mouvement opportuniste. On se dit pas, tiens, on va aller dépouiller les gens d'à côté. Si on peut pas rester chez soi, c'est d'abord une souffrance.
1: Oui, c'est le déjà le regard que les gens porte sur vous, à un moment donné, il est paralysant, quoi. Il est paralysant. Ouais. Et en fait, cette chanson, je l'avais envoyée à Morane. Et tout de suite, elle m'avait dit, on doit l'enregistrer avec des amis. Et en effet, c'était mon but d'en faire une chanson collégiale et d'éventuellement verser les bénéfices à une œuvre qui viendrait en aide aux migrants. Elle est partie trop tôt. Puis j'ai essayé, il y a 3 ans, j'ai contacté un autre chanteur dont je savais qu'il était mieux intégré dans le milieu, si je puis dire.
0: Ok.
1: Et puis j'ai pas eu de nouvelles. Donc et comme j'ai eu l'impression qu'avec les deux guerres terribles que l'Europe a vécu là, près de l'Europe, on parlait beaucoup moins des migrants. Donc je me suis dit, il faut quand même que je l'enregistre moi-même.
0: Elle est sur l'album Migrant.

0: une époque qui parle tellement d'empathie. C'est exactement le mécanisme de cette chanson. Vous vous mettez à la place de l'autre. Ça résout beaucoup de choses, ça, quand on essaye de se mettre à la place des autres.
1: Oui, encore faut-il avoir l'humilité de le faire quand la situation est aussi dramatique que la leur. J'ai eu une petite victoire avec cette chanson. Il y a un restaurant à Bruxelles où je suis allé quelques fois. Et une des dernières fois, le patron est venu vers moi. Il m'a dit, je vous remercie parce que je suis allé vous voir sur scène au Cirque Royal à Bruxelles. Et votre chanson « Migrant » m'a permis de changer ma façon de les voir. Ça m'a bouleversé. Je dis, au moins, je l'ai écrite pour ça, oui.
0: C'est beau. Ça sert à ça, les chansons aussi. Salvatore, vous qui êtes en gros non-stop en tournée depuis 1962, qui au Japon, qui au Chili, partout en Europe, partout dans le monde, est-ce que justement cette grande histoire d'amour avec le public, qui dure depuis plus de 60 ans, vous a forcé à sacrifier des histoires d'amour à vous, privées, votre vie à vous? Est-ce qu'elle en a pâti de cet amour qui est peut-être plus grand, j'en sais rien, mais avec le public?
1: C'est vrai qu'à un moment donné, ça s'est posé en dilemme, parce que mon épouse est compréhensive, même elle a profité des voyages aussi, elle est venue aussi. Mais les enfants, à un moment donné, j'ai dû déléguer leur éducation à leur maman. Elles ont très bien fait ça, parce que vous savez que j'ai deux fils avec mon épouse et une fille avec une autre femme. Et voilà, quand je revenais, j'avais les bras chargés de cadeaux. Et je croyais que ça me ferait pardonner. Puis à un moment donné, j'ai eu quelques doutes par rapport à l'idée que mes enfants se faisaient de l'amour que j'avais pour eux, qui était immense, mais que je n'avais pas le temps d'exprimer. Maintenant, récemment, on en a parlé, il n'y a pas de malentendu. Ils savent que leur père est un saltimbanque, et même mon fils cadet a pris un peu le relais. Il est dans un groupe anglo-saxon qui s'appelle Fujiya et Miyagi.
0: Oh, wow.
1: Mon fils aîné, lui, il est pilote, mais il est bassiste aussi dans un groupe. Et ma fille a une voix magnifique. Et peut-être je vais la convaincre de quand même enregistrer un disque seul, parce qu'elle a juste accepté de chanter en duo avec moi il y a une dizaine d'années.
0: Ouais. Et là, il y a la voix de votre petite fille sur l'album.
1: Lily. Ouais. C'était une chanson grave, et je voulais une pointe d'innocence. Et moi, je craque quand je l'entends. Et il y a juste quelques notes. Voilà, je ne sais pas si vous allez passer la fin de la chanson pour qu'on l'entende.
0: Ah, alors, je vais laisser les auditrices et les auditeurs découvrir la chanson. Je vous donne le titre, elle s'appelle « Aimer comme on respire ». Mais effectivement, c'est un moment qui est tellement suspendu, la voix de Lily, que voilà, vous ferez ça après l'émission, faites-nous confiance.
1: Et Lily est entrée dans un groupe aussi à Londres, parce qu'elle vit à Londres, et elle a gagné avec trois copines le concours des groupes de l'école, donc elle est sur les bons rails.

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1: Vous permettez, monsieur?
2: Oui.
1: C'est une chanson qui a un destin incroyable, Salvatore.
2: Non, mais c'était, encore une fois, c'est dans l'humour, vous voyez, que j'ai reçu une lettre qui m'a quand même amusé, parce que, même si c'est un peu extrême. Qui m'a dit, oui, est-ce que vous saviez que Vous permettez, monsieur, est devenu l'hymne des clubs échangistes? Parce que dès que Vous permutez, monsieur...
1: C'est incroyable. Quand on vous dit que les chansons, après, elles ont leur vie à elles, elles voyagent, on ne contrôle plus rien.
2: On ne contrôle plus rien, non.
1: C'est fabuleux.
2: Et je ne m'en plains pas.
1: Et nous non plus. Merci beaucoup d'être venu nous voir, Salvatore.
2: Merci à vous, Émilie. Merci de vos sourires. Et voilà, de votre pétillance, si le mot existe.
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5: Comment ça va toute la France?
1: Alors toute la France, bien. Je pense, se porte bien. Ah oui, j'entends une vague là de ouais.
5: Ouais, bah ouais.
1: C'est ça. Les gens ils disent quoi? Ils disent Gilbert. Et on leur répond, révisons deux secondes le classique avant d'écouter la nouvelle chanson.
5: Ok. Décibel.
1: Gilbert Montagnier dans Décibel, c'est synonyme de fête. On s'est vu l'année dernière, Gilbert.
5: Ben oui, mais ça pouvait plus durer, il fallait qu'on se revoie.
1: Un an, un an sans se parler.
5: Pas possible.
1: L'année dernière, vous vous intéressiez aux petits-enfants avec un livre disque.
5: Oui, c'est une belle aventure, vraiment.
1: Ouais.
5: Vous savez que j'ai des feedbacks, des informations, on va dire, c'est en français. Il y a des crèches où les enfants disent qu'ils veulent pas commencer leurs activités avant d'écouter une de mes petites comptines que j'avais fait pour eux. C'est mignon.
1: Ah, c'est excellent.
5: C'est vrai, hein, je vous en rajoute pas.
1: Mais je vous crois.
5: Bah ouais.
1: Ah non, bah non, c'est pas un crâneur, Gilbert. S'il me le dit, c'est que c'est vrai.
5: Ouais.
1: Eh bien, alors, cher Père Noël, si tu nous écoutes, sache qu'il est toujours disponible, ce livre disque.
5: C'est
1: vraiment excellent.
5: Bah mais ouais, j'ai eu plaisir à faire ça.
1: On chante, on danse avec Gilbert Montagnier. Ça, c'est disponible. Mais la nouveauté, les amis, c'est que Gilbert Montagnier, après X années, c'est lui qui va me dire, sans sortir de chansons originales, nouvelles, combien d'années?
5: Ben oui, ça m'a, à peu près 20 ans.
1: À peu près 20 ans.
5: Où j'avais pas sorti d'album exactement original. En fait, il fallait que j'en aie vraiment envie.
1: Ouais.
5: Puis entre-temps, comme vous l'avez très bien dit, ça m'énerve. Moi, je peux pas te voyer. J'arrive pas.
1: Ah ben, on se tutoie alors.
5: Ah ouais, moi, j'arrive pas à faire ça.
1: Ok, Gilbert. Donc, comme tu m'as dit.
5: Ben oui. j'ai fait quand même pas mal de trucs. J'ai fait un bel album des reprises de la Motown.
1: Oui.
5: La Motown, la maison de Detroit, Détroit. Et puis, j'ai fait donc cet album pour les petits-enfants. Et ça m'avait beaucoup plu.
1: Ouais.
5: Et puis, il y avait aussi un album sur Gilbert Bécaud, sur les titres de Beco. Donc je m'étais pas, et puis je compose tout le temps, et puis les concerts, et puis un peu partout dans le monde, enfin voilà quoi. Donc,
1: énormément de concerts, ça c'est sûr, mais si ce n'était pas du tout 20 ans sans musique, c'était sans envie particulière de sortir de nouvelles chansons estampillées Gilbert Montagnier. Alors qu'est-ce qui a fait la différence?
5: Ce qui a fait la différence, c'est que un matin je me suis éveillé comme vous, qui nous écoutez et qui nous regardez. Vous pouvez sur le net, vous avez les images. Hein.
1: Bah, oui, il y aura des images.
5: On s'est appliqué à être...
1: on est très beau.
5: Imprésentable, quand
1: même. Gilbert porte une chemise bleue assortie au logo de la radio. C'est pas pour vous dire, mais franchement...
5: Ça, j'ai pas fait exprès.
1: C'est super beau gosse, c'est pas grave. Exprès, pas exprès. Bravo, bravo. Un look magnifique. Et donc, oui, alors qu'est-ce qui fait la différence? Qu'est-ce qui fait le déclic de cette nouvelle chanson? Ça sert à ça.
5: Ben, c'est une réelle envie. En fait, on se trouvait à Chicago. Et c'est vraiment bien, Chicago, je ne connaissais pas. Et
1: c'est la ville des Blues Brothers.
5: Yeah, Blues Brothers, man, blues. Et donc, avant de prendre le breakfast, on venait juste de se réveiller. Et j'ai eu cette phrase et cette mélodie. ça sert à ça. Ça sert à ça d'écrire une chanson, pour que le monde accorde ses violons. Puis ça, j'avais écrit un texte, et puis Didier a repris ce texte, et on a fait un petit truc à lui aussi, mais c'est proche de mon texte original, c'est ça qui est bien. Donc j'ai participé aussi au texte.
1: Didier Barbelivien.
5: Oui, pardon.
1: Évidemment. Quelques mesures pour que vous sachiez de quoi on parle.

0: cette joie qui se dégage de cette chanson, oui. Gilbert, ça c'est caractéristique de ta musique, c'est sûr. Ouais. T'as envie de faire du bien aux gens. Mais oui,
1: parce que ça
0: sérieux,
1: me fait du bien à moi-même aussi. Ouais.
0: Pour être sérieux, deux secondes, ça sert à ça, ça me fait penser, alors qu'elle est dans un registre plus joyeux, mais à des questions que se sont posées d'autres artistes avant.
1: Oui, sûrement,
0: je pense à Utile, la chanson de Julien Clerc. À quoi sert une chanson si elle est désarmée? Je veux être utile, etc. Est-ce que c'est une question que tu t'es posée ça pendant ta carrière, ou est-ce que ça arrive avec la sagesse de se dire, mais à quoi ça sert de faire des chansons?
1: Ah non, moi je vois pas ça du tout comme ça. Moi je vois surtout à quoi ça sert, c'est-à-dire c'est la résultante, c'est-à-dire que parce que pour moi d'avoir le feeling d'écrire, de composer ou d'écrire des textes, c'est déjà tellement merveilleux d'avoir cette possibilité, hein, ce talent, on va dire.
0: Bah oui.
1: Et pour moi, d'écrire une chanson, c'est pour que ça soit partagé. Je suis pas trop. Je vais pas vous la jouer. Moi, je suis pas trop intellectuel et tout ça. Moi, c'est de premier degré. J'aime partager avec les gens. J'aime recevoir des gens et j'aime donner au public. C'est ça qui me branche dans la vie. Et pas que simplement derrière un micro. Mais moi, je suis public tout le temps dans la rue. Tu peux pas savoir le nombre de gens à qui je parle toute la journée.
0: C'est vrai. Alors, qu'est-ce qu'ils disent les gens quand ils te croisent?
1: Des choses que je peux pas répéter tellement c'est beau.
0: Oh.
1: Vraiment des trucs fantastiques.
0: C'est vrai.
1: Oui, ils disent que je suis une légende. Enfin, j'ose pas dire ça, mais c'est ce qu'on me dit souvent. Et puis ils me disent que j'aurais fait du bien et que. Mais moi, ça me touche beaucoup. Hein. Ça me touche beaucoup. Je n'ai jamais compris pourquoi. Des fois, je rencontrais des collègues, des gens qui font notre passion. Puis on dirait qu'ils veulent être publics que quand ça les arrange, quoi, sur scène ou en télé. Ben non. Moi, je trouve que si on est public, on est public partout. Par exemple, quand je prends un taxi, je dis au chauffeur, tu sais que t'es public aussi, hein.
0: Ouais.
1: Tu fais un métier public. Les policiers, ils font un métier public. Beaucoup de gens font un métier public. Et c'est fantastique. Amélie, vous, par exemple, qui leur parlez, les gens reçoivent beaucoup de ta voix. Tu vois, c'est important. Parce qu'on est tous différents et importants. Voilà ce que je veux dire. On est tous différents et importants. Et il faut croire à son importance personnelle.
0: Je me permets de te demander, puisqu'elle est sortie et qu'il y a plein de retours super positifs, est-ce que tu avais le trac, Gilbert, de sortir cette nouvelle chanson?
1: Ben en fait, non. Mais, bien que je ne fasse vraiment pas la course au hit, ça me ferait quand même drôlement plaisir que vous m'en fassiez un ou deux hits dans l'album. Ça serait cool.
0: Ouais.
1: Parce que, bon, c'est vrai qu'on a besoin, de reconnaissance, on a besoin de... Vous savez, vous qui nous écoutez, nos passions sont remplies de grandes joies et aussi de peines. Et tu peux pas prendre juste la joie et ne pas considérer la peine. La peine, c'est quand tu fais un titre et puis que ça se passe pas comme tu voudrais.
0: Ouais.
1: Ça fait de la peine. Celui qui dit le contraire, c'est le connerie, hein, parce que, ou alors, faut faire autre chose, hein. Mais quand on a une certaine sensibilité, et alors que le public donne énormément de joie, d'être ici, à côté d'Amélie, ben, moi, je suis très content, je me sens très bien.
0: Gilbert,
1: mais
0: merci.
1: C'est vrai, mais c'est important. C'est des petites choses qui sont importantes en France quand tu dis que t'es content, que c'est bien, on dirait oh, c'est de la démago. Mais ce qui est démago, c'est de ne pas le dire. Ce qui est stupide, c'est de ne pas dire les choses. Il faut qu'on commence à se laisser aller en France. La sensibilité, il faut sortir. Il faut pas sortir la haine, là. Arrêtons.
0: Ouais.
1: Ça suffit, quoi, je veux dire.
0: Rangeons la haine,
1: fatiguant.
0: Sortons la musique.
1: Ouais.
0: Alors, ce qui est bien avec Gilbert Montagnier, c'est qu'on peut danser comme des petits fous sur Ça sert à ça, mais on peut aussi être sur un mode un peu plus mélancolique.

0: Gilbert, je suis curieuse, comment s'est passé le glissement du chant en anglais au chant en français? Parce que je sais que tes influences, évidemment, c'est les grandes voix noires américaines.
1: Oui.
0: Donc c'est en anglais au départ, c'est ce qui te nourrit. Qu'est-ce qui s'est passé et est-ce que ça a été facile d'aller faire swinguer du français?
2: Non, en fait, ce qui n'a pas été facile, c'est d'accepter le fait que... Alors, moi, j'ai commencé avec The Fool en 1971.
0: Ouais.
2: Et après, alors certains dans les radios d'époque, hein, disaient « Ouais, mais alors, on ne comprend pas ce que vous dites. Hein, pourquoi vous chantez en anglais et pas en français ?» Bon, alors, à un moment donné, je me suis dit « Bon, bah, je vais en faire plaisir. Je vais chanter en français. » Mais c'est vrai que... les États-Unis m'ont tellement marqué parce que j'ai quand même vécu au total 7 ans que je suis très anglophone. C'est-à-dire que je vais vous le dire, j'écoute rarement les radios françaises, moi. Ben oui, parce que c'est voilà, je suis habitué à écouter les radios américaines.
0: À part ici, bien sûr.
2: Ben évidemment, c'est pour ça que je viens pour écouter un peu les.
0: Il vient dans Décibels pour écouter Décibels. Gilbert.
2: Voilà.
0: Non, mais je comprends. Ouais, la culture américaine, leur façon de faire et la musique et peut-être le cinéma aussi.
2: Ah ouais, le cinéma, j'adore le cinéma.
0: Ah ouais.
2: Tu sais que bah, je te l'ai raconté, je crois, une fois. J'ai quand même largement mis en place l'audiodescription.
0: Mais non, tu ne m'as pas raconté.
2: Ah oui.
0: C'est toi qui as mis en place en France l'audiodescription?
2: Ben, c'est-à-dire que Arte en faisait très bien depuis 10 ans, et puis ça ne se savait pas. Et ce n'était même pas dans les hebdo TV, il n'y avait jamais marqué ce programme et diffusé en audiodescription. Donc quand j'ai élaboré, à la demande de Xavier et Bertrand, mon rapport sur l'handicap visuel, avec mon ami Patrick Segal, je suis allé interviewer tous les présidents de chaîne de télé.
0: Ouais.
2: Et comme ils ne savaient pas ce que c'était... Je leur ai dit, bah, écoute, viens, je vais te montrer. Dans la seule association à l'époque qui en faisait, et ils ont été émerveillés. Ils ont dit, mais t'as raison, attends. Et le premier programme en audiodescription qui a été fait, diffusé en France, ça a été mon, si je puis dire, voyage en terre inconnue de Frédéric.
0: Frédéric Lopez.
2: Ouais.
0: T'étais parti où, toi, déjà?
2: Oh là, on était dans l'Himalaya, dans le Zanskar.
0: Wow.
2: À 70 km de la frontière pakistanaise, à 3500-4000 mètres d'altitude.
0: Et donc, il était disponible en audio-description.
2: Oui, oh. Et ça a été génial. Et tu vois, l'important, c'est que quand quelque chose fonctionne, il ne faut pas le laisser à titre exceptionnel. On s'en fout des exceptions. Il faut généraliser le process. Et maintenant, ben, c'est vraiment une de mes fiertés d'entendre ce programme est diffusé en audio-description.
0: Ouais.
2: Parce que je ne l'ai pas fait pour moi. Moi, j'avais l'habitude de regarder à ma façon et ça se passait très bien, bien que j'avoue que je ratais des trucs quand même.
0: Forcément.
2: Ah, mais vraiment. Et c'est là qu'on se rend compte qu'il y a énormément de scènes muettes dans les films pour nous, les non-voyants, on ne sait pas ce qui se passe. Mais je l'ai fait surtout pour les déficients visuels, les nouveaux membres du club à qui ça vient d'arriver. C'est eux que je respecte énormément, que j'admire, parce qu'ils ont eu à s'adapter. Moi, j'ai aucun mérite. C'était une naissance, donc j'ai rien eu à faire. J'ai jusqu'à eu à vivre et c'était très bien. Mais pour eux, c'est très important parce que ces gens-là, ils vont plus au cinéma. Parce qu'ils pensent qu'ils n'y ont plus le droit. Eh ben non, t'as toujours le droit d'aller au cinéma. Tu demandes maintenant dans les grands groupes de cinéma, comme Pathé, Gaumont et autres, tu demandes un petit casque Wi-Fi, parce que c'est pas l'anglicisme que je fais. Il n'y a qu'en France qu'on dit Wi-Fi. Dans le monde entier, ils disent Wi-Fi. Wi-Fi. Hein, moi, je vous le dis.
0: Oui,
2: hein.
0: D'accord. Alors, donc, un Wi-Fi.
2: Wi-Fi. Eh bien, on te donne un casque Wi-Fi et tu suis le film en description. Quand je vais voir avec mes petites filles des dessins animés, mais pour moi, je pleure. Hein, c'est trop beau. Parce que j'irai pas sinon les dessins animés. Bon, hein. Mais c'est super.
0: C'est super.
2: Il faut pas avoir honte de ses sourires ni de ses larmes. Vraiment, il faut laisser aller notre sensibilité.

0: 1971.
1: Oui, madame.
0: Gilbert Montagnier, le bébé Montagnier à l'époque.
1: Et oui, j'avais 19 ans. C'était une expérience extraordinaire à Londres, en fait, hein, produit par Salvatore Adamo. Il n'était pas là le jour de la séance, mais moi, j'étais entouré de toute l'équipe d'Elton John, toutes les cordes. Vous savez, quand on dit les cordes, vous savez maintenant que ça veut dire les violons.
0: Les violons. Ouais.
1: Et puis, je jouais le piano au milieu de ces gens-là. Et c'était fantastique pour moi mais j'étais pas du tout sûr que ça ferait un succès, hein, parce que j'avais eu un échec quand j'avais à peu près 16-17 ans, un disque qui n'a absolument pas marché. À l'époque, mes producteurs, ils voulaient pas que je m'appelle Gilbert Montagnier.
0: Ah, bon,
1: que c'était, ah non, ça pouvait pas marcher, Gilbert Montagnier. Ils m'avaient surnommé Laure Thomas. Moi, je m'en foutais, c'était mon premier contrat, ils pouvaient m'appeler comme ils voulaient.
0: Laure Thomas?
1: Ouais, ça n'a pas de sens.
0: Mais... ça fait fille, non? Surtout Laure.
1: Oui, puis, alors, eux, ils avaient écrit L-O-R. Hein.
0: Ah, Laure Thomas.
1: Et moi, je savais comment je m'appelais, donc je m'inquiétais pas, tu vois ce que je veux dire. Donc.
0: Très étrange, quand même, ces gens.
1: Ouais. Ouais.
0: Et ça n'a pas marché?
1: Ah non, du tout.
0: Mais ça t'a pas dégoûté?
1: Ah non. Ça m'a un peu énervé,
0: ouais.
1: Mais on a fait une télé, c'était un Midi Magazine, ça s'appelait, je crois que c'est le 15 août. T'es sûr que personne regarde, c'est à midi, ils sont tous à la plage. Enfin, bon, comme ça, c'était tranquille. Mais par contre, donc quand on a fait The Fool, je suis entré à la maison avec. Alors, faut comprendre qu'à l'époque, on avait ce qui s'appelait des disques souples, c'est-à-dire que c'était un disque, effectivement, vous le touchez, c'était comme un caoutchouc très souple, plastique très souple, et tu pouvais l'écouter que 5-6 fois. Après, il n'y avait plus rien dessus.
0: D'accord, il était usé.
1: Voilà, ouais. C'était fini. Mais c'était... Alors, je l'avais mis dans le café du coin, c'est au jukebox, c'est tout ça. Mais bon, je n'étais pas sûr que ça ferait quoi que ce soit. Et un jour, je l'ai entendu de la fenêtre d'un immeuble à côté. Et là, j'ai été émerveillé. Je me suis dit, mon Dieu, il y a quelqu'un d'autre qui l'a, ce disque. Et c'est beau, quoi, je veux dire, c'est... Merci à vous, le public, parce que voilà, sans public, on ne peut pas. Ouais, c'est pas compliqué.
0: Je suis un peu curieuse, j'aimerais savoir justement, toi, ton histoire avec le piano, parce que tout à l'heure, on écoutait The Fool, ton premier tube, et dès ce premier tube, t'es indissociable de ton piano.
1: Oui.
0: Comment t'as choisi cet instrument?
1: Ben, je crois vraiment, sans en rajouter, que c'est lui qui m'a choisi, parce que...
0: C'est le piano qui t'a choisi?
1: Ben oui, ça s'est passé à l'école, j'avais 5 ans, la directrice est entrée dans la classe, c'était un matin, je me souviens très bien, et elle a dit, est-ce qu'il y en a parmi vous qui veulent faire de piano? Bah, levez la main. Alors moi, j'ai levé la main, j'en avais deux, donc j'en ai levé une, hein. Je vais pas lever les deux mains non plus. Et bon, mais je savais pas que j'allais rencontrer de suite après mon prof de piano, mademoiselle Picard, qui piquait beaucoup, parce qu'elle était...
0: Elle était pas commode.
1: Ouh là là, elle avait une grosse voix, ça me faisait peur, moi. Tu sais, mais par contre, j'ai été tout de suite séduit par l'odeur du piano, l'odeur du clavier et par la sensualité des touches blanches et des touches noires. C'est vrai que si ils n'avaient pas fait une forme différente entre les blanches et les noires, je ne saurais pas vous dire si c'est une blanche ou une noire, parce que moi, les couleurs, je ne les ai pas en magasin.
0: Non,
1: mon disque dur n'est pas programmé comme ça. Mais elle m'a joué la gamme, comment ça s'appelait, Henriette Picard, je crois.
0: Ouais.
1: Et elle m'a joué la gamme, ça c'est dormi face au sido. Mais surtout, elle m'a joué les harmonies qui pourraient aller sur chaque note. Et là, Amélie, là j'ai flashé. Là, je me suis dit, oh, c'est ça le piano, ah ouais, je veux en faire, vraiment.
0: Et c'était le début d'une grande histoire.
1: Mais j'en avais pas à la maison.
0: Ouais.
1: Bah, on était trop petitement logés déjà.
0: À quel âge t'as eu ton premier piano?
1: Eh bien, figure-toi qu'un jour, je suis avec maman dans la rue, j'avais à peu près 7 ans, et elle me lit une affiche, piano d'occasion à vendre, 25 000 anciens francs, donc ça faisait à peu près 60 euros.
0: Ouais.
1: Ouais, 45 euros. Et... je me dis, viens, on va voir chez la dame en question, on va voir un piano. Et puis, mes parents ont pu l'acheter, seulement, fallait le monter 5 étages. Puis, on avait pas de blé pour payer un déménageur,
0: bah non.
1: Pas question.
0: Puis, t'avais 7 ans, donc c'était pas sur ton dos.
1: Ah, bah, certainement pas.
0: Oui, voilà.
1: Et donc, mon père et mon frère ont monté ce piano. Quand j'y pense, c'était adorable.
0: Ouais.
1: 5 étages sans ascenseur. Et puis, c'est un grand piano. Enfin, pas un piano à queue, mais un piano, un lourd piano.
0: Un lourd
1: en tout
0: piano.
1: Cas. Et puis, il n'y avait pas de place. Donc, mon père, il a cassé la cheminée. On n'avait pas le droit, il était locataire. Enfin, personne n'a rien dit. Bon. Il a cassé la cheminée à coups de masse. Et là, on a pu entrer le piano dans l'unique chambre de, bah, où est la chambre de mes parents. Et c'était beau à ressentir. C'était pas un piano super, hein. Il gardait pas l'accord, il était souvent pas très juste, mais c'était mon piano.
0: Ah, j'adore, quelle belle histoire. Ouais. Alors, ce piano va nous amener à un petit jeu, Gilbert.
1: Serait-ce le blind test?
0: Blind test. Test à l'aveugle. Ouais. On vous fait écouter des chansons.
1: Oui.
0: Et vous allez me dire, rien qu'à l'intro de piano, si vous les reconnaissez ou pas.
1: Oh, Your Song, Elton John.
0: Ouais.
1: And you can tell everybody this is your song.
0: Elton John, Your Song, premier titre, première bonne réponse. On augmente le niveau, deuxième extrait.
1: Oh, ça c'est I Will Survive.
0: Oui.
1: Gloria Gaynor.
0: Allez, troisième et dernier extrait de notre blind test, mais j'ai l'impression que Gilbert Montagné est absolument imbattable. Là, en vrai, c'est pas
1: j'ai
0: un
1: peur.
0: Test. Mais non, je sais que tu la connais, mais c'est aussi pour le plaisir.
1: Oh, what I say, Ray Charles, sure, man. Ouais. Hey, what I say, Ray Charles. Je sais pas si vous avez vu le film qui s'appelle Ray sur Ray Charles.
0: L'histoire de Ray Charles.
1: Fantastique, fantastique,
0: une
1: Ray.
0: Merveille.
1: Et tu te rends compte que j'ai eu la chance de rencontrer celui qui m'a ouvert les portes du possible quand j'étais enfant. Quoi.
0: Toi, nous, tu l'as rencontré, Ray Charles.
1: Ah ben oui. Ouais. À l'école, nous, quand on était petits, on jouait à Ray Charles. Mais pas Ray Charles sur scène. Ouais. On jouait à Ray Charles la troisième mi-temps, tu vois, dans les loges, on s'imaginait avec les filles, tout ça. Bah oui, on était petits. Hein.
0: Mais c'était important d'avoir son exemple, c'était important de te dire, bah tiens, il y a un gars qui fait de la musique, qui est une star internationale, et comme moi, il voit pas.
1: Mais très important, parce qu'à part Louis Braille, c'était le seul mec qu'on respectait en tant qu'aveugle. Hein. Bah oui, il faut bien voir les choses comme elles sont.
0: Braille et Ray Charles, le reste, on s'en fout.
1: Voilà, c'est
0: j'aime
1: ça.
0: J'aime bien ça, c'est radical,
1: ouais.
0: c'est chouette.
1: Vrai. Ah bah oui. Et Ray, un jour, a eu connaissance de mon existence et du fait que j'essayais d'ouvrir les portes du possible pour les notamment les déficients visuels, entre autres. Hein.
0: Ouais.
1: Et un jour, j'étais en plein sommeil, le téléphone sonne, il est 2-3 heures du matin, je décroche et j'entends, je dis dans mon demi-sommeil, yeah, who is that? Qui est-ce? Et il me dit, this is Ray Charles. Oh man.
0: Tu as cru?
1: Bah
0: tout
1: oui.
0: De suite. Tu t'es pas dit, c'est une blague?
1: Non.
0: Oh
1: mais j'étais pas réveillé, tu vois, j'étais.
0: Ouais.
1: Donc je me demandais si c'était pas un rêve, par contre, vraiment. Et on a parlé, il m'a dit des choses adorables, quoi. Et puis après, j'ai rencontré une ou deux fois en concert, et il m'a soulevé. Dans ses bras, et puis moi j'ai pu le remercier de ce qu'il avait fait pour moi, parce qu'il m'avait ouvert les portes du possible, oui.
0: C'est beau, je sens que t'es ému.
1: Bah oui, bien sûr.
0: Tu parles de Ray Charles.
1: Ouais.
0: Un grand de la musique. Mm-hmm. Mais t'es conscient que toi aussi, du coup, tu fais ça pour des gens?
1: Bah sûrement, hein. Enfin, on me dit que j'apporte du bonheur, donc oui.
0: Ouais, ouais. Du bonheur et de l'espoir.
1: Ah donc, oui,
0: voilà,
1: oui.
0: T'en as reçu, mais tu en distribues
1: absolument.
0: Aussi.
1: Absolument. Justement, on parlait des nouveaux membres du club déficients visuels. C'est pas parce que vous ne voyez plus avec vos yeux que votre personnalité en est réduite à néant. Vous êtes la personne que vous étiez. D'accord, vous ne voyez plus avec les yeux, mais vous allez découvrir, si vous le voulez, si vous y croyez, une autre forme de vision. Oui, vous pouvez découvrir une autre forme de vision. C'est pas forcément le noir, les ténèbres. Alors moi, je suis un peu mal placé de vous dire ça parce que j'ai pas vos mérites. Je ne sais pas ce que c'est que le noir. C'est vrai, je sais pas ce que c'est que le noir. Je sais pas ce que c'est que le blanc non plus. Hein. Donc,
0: oui,
1: donc
0: voilà.
1: Il faut croire en la vie. La vie ne vous a pas été ôtée. Et c'est pour ça, même dans mon cas, en tant que non-voyant de naissance, l'énergie qui était supposée dans mon cerveau pour que je puisse voir avec les yeux ne m'a pas été ôtée. Moi, j'ai tout de suite compris ça, hein, tout petit. Et ça m'a jamais... Pour moi, ma déficience n'a jamais été un handicap. Voilà comment je pense.
0: Bien dit. Merci, Gilbert.
1: Ah bah attends, mais
0: c'est pas... déjà fini.
1: Ah non.
0: Bah si, je te dis que si.
1: Je viens d'arriver.
0: Je sais, mais c'est l'heure.
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2: Bonjour à toutes et à tous. J'espère que vous allez bien, que vous soyez à la maison ou en vacances. Je suis ravie d'être avec vous tout cet été. Et oui, car jusqu'à la fin août, nous vous proposons une sélection des meilleurs moments de l'émission. De quoi vous donner le sourire à l'heure du déjeuner et de découvrir ou redécouvrir nos super candidats qui ont joué avec nous cette saison. Aujourd'hui, vous avez rendez-vous avec de grandes amoureuses des animaux, un passionné de moto, une maniaque du ménage, on en a eu régulièrement d'ailleurs cette année, et puis on entendra aussi un extrait d'une chanson des Doors chantée par Hugo Frey. Et oui, on découvre plein de choses sur votre radio ici.
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2: Mais avant de retrouver Valérie D'Amido, Éric Bastien et nos deux premiers candidats du jour, voici Michel Berger, il n'y a pas de honte à aimer ça sur votre radio ici.

0: Il n'y a pas de honte, Michel Berger sur votre radio ici. Alors, nous avons tous des rêves, certains sont réalisables et d'autres moins, comme celui d'Emmanuel d'ici Besançon, mais il en est tout à fait conscient et ça lui va très bien. Quant à Audrey d'ici Provence, elle va découvrir avec Valérie Damidot les talents d'animateur de fête foraine d'Éric Bastien. Oui, oui, et si jamais il veut arrêter la radio, eh bien moi je dis que sa reconversion est toute trouvée.
1: Emmanuel, il a un rêve.
2: Fly me to the moon.
1: La laisse d'un. Ah là là. Tu rêverais d'aller sur la lune.
3: Ah, tout à fait.
1: Mais pourquoi?
3: Parce que pour l'aventure scientifique, pour
4: oui.
3: L'aventure humaine, ça doit être phénoménal. Et puis pour voir la lune, la Terre d'en haut, justement.
1: Ah bah oui, bah ça serait pas mal. Je ne sais pas
3: en
1: si.
3: Tout, c'est pas si important que ça.
1: Je ne sais pas si d'ici qu'on soit trop vieux pour y aller, il y aura des voyages pour la Lune, mais bon, écoute.
3: Non, c'est trop tard pour nous.
1: C'est trop tard pour nous. J'ai envie de pleurer.
4: Oh, l'émission de la déprime.
1: L'émission de la déprime. Enfin, c'est peut-être pas
3: non,
1: trop...
3: Non, mais il y a Sophie Adouneau qui va y aller pour nous.
1: C'est vrai, elle ira pour nous. Alors, Manu, attention. C'est la question qui peut te permettre de gagner 3 points de plus. T'es largement en tête, mais il faut prendre tous les points.
3: Oh là,
1: écoute bien, je te fais écouter, Edith Piaf.

0: Nous allons parler non pas d'Édith Piaf, mais de peinture. Je vais te poser la question, je vais te faire des propositions de réponse et à mon top chrono, tu auras 10 secondes pour me donner ton choix. Écoute bien la question. Quel peintre français a créé sa propre nuance de bleu et lui a même donné son nom? Alors c'est Yves Klein, Paul Cézanne, Pierre Soulages, Jean-Marc Barr qui a joué dans le Grand Bleu. Quel peintre français a créé sa nuance de bleu et lui a donné son nom? Klein, Cézanne, Soulages, Jean-Marc Barr. Top chrono, 10 secondes.
1: Réfléchis, bleu comme toi.
0: Vite.
1: Je dirais Yves Klein.
0: Mais oui, c'est le bleu Klein. C'est même appelé International Klein Blue. C'est une nuance très particulière de bleu. Pour ceux qui ont vu Le Diable s'habiller en Prada, d'ailleurs, nous avons Meryl Streep qui nous fait un cours sur le bleu Klein. Bravo, 3 points de plus, tu as 7.
2: Bon, Audrey, je voudrais pas dire.
0: Finir Fanny, Audrey.
2: Ouais, voilà, je dois rester dans le coaching bienveillant et positif, mais. Mais Audrey, zéro là, zéro.
3: Oui, on va rester optimiste, on verra.
2: Oui, bien sûr.
3: C'est pas fini encore.
2: Exactement, tu as raison, tout peut arriver avant 13h. Elle habite à Corbières, on le rappelle, pour ceux qui arrivent, c'est en Provence, c'est pas très loin de Marseille où elle est. Et oui, adjoint administratif à la mairie de Marseille. Elle aime beaucoup le ménage, notre Audrey.
3: Oui, c'est vrai que du ménage, oui.
2: Ah, t'aimes le balai, toi. Et pourquoi cette obsession du ménage?
3: Non, mais j'aime bien que la maison soit propre et rangée, donc forcément...
2: Alors, ça, c'est un fait. On est tous un peu comme ça, mais du genre combien? C'est-à-dire, tu ranges tous les jours, très souvent, plusieurs fois par jour?
3: Non, la maison, il faut qu'elle soit rangée tout le temps. Donc, je range quand il faut ranger, quoi.
2: Donc, je répète ma question, c'est donc plusieurs fois par jour, on est d'accord?
3: Oui.
2: Et voilà. Bon, écoute, Audrey, il faut se détendre, sinon, moi, je t'amène sur un manège à sensations. Pareil que tu détestes.
3: Oui.
2: Bienvenue, Audrey. Attention pour le double looping. C'est parti, le triple axel. Ça va secouer. Oh là là là là là là. Ça va faire mal sous les pieds. Le cœur qui va sauter. Ça va, Audrey?
0: La famille Campion, si la famille Campion nous écoute, je crois que vous avez votre nouveau maître
2: Marcel,
0: de jeu.
2: Si
0: nous écoute, embauche-le pour la Grand Rouge.
2: Quand tu veux, j'ai toujours voulu attraper le kiki, moi. Comment ça s'appelle?
0: La queue du Mickey.
2: La queue du Mickey, on est bien d'accord.
0: J'ai toujours voulu attraper le kiki. Cette phrase ne devra jamais sortir de ce contexte.
2: Bah oui, sortie du contexte, c'est pas top. Allez, on va jouer, je crois que c'est mieux.
0: Oui, voilà.
2: Oui, puis on va aller en cuisine tout de suite. Allez. Tu nous as dit que tu voulais être pâtissière. En tous les cas, ça fait partie de tes rêves les plus fous. T'as parlé de ce tiramisu spéculoos qui nous a donné envie. Alors c'est peut-être simple cette question pour toi. En cuisine, que désigne le terme à la meunière? À la meunière. Est-ce que c'est cuit au four dans un plat en terre? Est-ce que c'est frit dans du beurre et de la farine? Servi enrobé de pain brioché ou cuit par la meunière? Parce que le meunier, lui, il comprend rien à la cuisine. Top chrono, 10 secondes.
3: Avec le beurre et la farine.
2: Avec le beurre et avec la farine. La meunière. Audrey? Enfin, ton score prend de la lumière et des couleurs. C'est une bonne réponse, une préparation souvent réservée aux poissons comme la sole dorée, fondante et résistible avec un petit trait de citron.

0: Vous écoutez votre radio ici, Pink, All Out of Fight, pardon, excusez-moi. C'est l'heure du déjeuner, j'ai faim, je suis désolée. Valérie Damido et Eric Bastien sont maintenant avec Catherine d'Issy-Berry qui nous parle de son lien avec les animaux, tortues, chiens, chats. Elle aime tout le monde. Quant à Paolo d'Issy Normandie, il nous donne quelques petites idées pour visiter le Portugal.
1: Bah Catherine, tu vas te reprendre, hein. Tu vas marquer les 5 points là, de la question cash. Hein.
2: Oui.
1: Ouais. Tu as un lien aussi particulier avec les animaux. Et oui, notre Catherine, on a ça, c'est un vrai point commun qu'on a toutes les deux. Tu adores t'occuper d'animaux, mais il t'arrive plein d'aventures avec les animaux. Une fois, tu as trouvé une tortue sur la route et tu l'as remise à l'eau. Et la tortue, elle a fait quoi ?
2: La tortue, quand on l'a mise à l'eau, elle a plongé et elle est remontée. Elle a sorti la tête pour nous regarder comme si pour nous remercier. Oh. Et elle est partie.
1: Bah, bien sûr qu'elle est incroyable. Mais bien sûr que c'était pour te remercier. Les animaux sont très...
3: Bien sûr.
1: Oui. On le voit dans toutes ces vidéos, les gens aident des
3: J'ai
1: animaux.
3: J'ai vu des chiens qui sentent le danger arriver, ouais. Qui ont une réaction, mais 2 secondes avant que le truc s'effondre, par exemple. C'est fou, ça.
1: Ouais. Mais il y a plein d'anecdotes comme ça, on voit des gens sauver des renards et les renards les remercier, etc. Alors, une fois, tu as sauvé 2 staffs. Alors, les staffs, pour ceux qui ne savent pas, c'est quand même des chiens, normalement, les gens ont peur d'eux. Mais toi, tu n'as pas hésité à les prendre au collier alors que, bon, tu ne les connaissais pas.
2: Ah non, pas du tout, j'ai pas hésité. J'ai dit ça après, je me suis dit j'aurais pu me faire mordre, mais non. Pas au collier, et on les a mis tous les deux dans la voiture, ils s'étaient échappés, leur maître courait derrière, mais bon, ils avaient traversé une grande route, enfin c'était... Je dis faut qu'on les sauve, hein. Donc j'ai pas hésité. Bon, il ne s'est rien passé, hein, au contraire. Hein.
1: Bah oui, mais souvent les staffs, enfin les chiens surtout, ils savent. Les chiens, oui. Que tu viens pour les aider. Les animaux, en général, reconnaissent bien que tu viens là pour les aider.
3: C'est les maîtres, hein, voilà. C'est à l'image des maîtres. Hein, quand les animaux sont pas, on les dit dangereux, c'est... Enfin, je sais pas.
1: Non, mais les staffs, voilà. C'est pas dangereux. Faut arrêter ce truc. Alors, il paraît que t'as des chats qui te suivent partout aussi.
2: C'est ça, quand je rentre du travail, tout le monde est couché, hein, souvent, enfin dort ou se repose. Et dès que je franchis la porte, bah, ça y est, tout le monde est en effervescence.
3: Oui.
2: Je suis là, ils me suivent partout, ça craille. Voilà, comme je dis à mon mari, je suis Madame Bouffe, excusez-moi l'expression.
1: Bah, c'est ça, bah oui, bah, les animaux, ils savent bien que tu vas leur faire des câlins, surtout que tu vas leur donner la gamelle. Petits animaux intéressés. Bien, allez, c'est le moment où tu marques 5 points. J'y crois. Tiens, je te mets une petite chanson de Ben Mazur.
4: Tout ça pour dire quoi ? Pour dire c'est l'heure.
3: C'est l'heure de marquer des points.
1: C'est l'heure de marquer des points et c'est aussi le thème de la question. Attention, Catherine, comment appelle-t-on l'aiguille qui indique les secondes sur une montre ? Comment ça s'appelle ? L'aiguille qui indique les secondes sur une montre. Top chrono, 10 secondes.
2: Pas trop tôt.
3: Quel suspense.
1: Oui.
3: Bravo.
1: Oui, c'est la trotteuse. Elle est plus longue que les autres. Elle désigne la seconde en cours. Elle parcourt 1 tour minute, 60 tours par heure. C'est magnifique, ça te permet de marquer 5 points. Je suis ravie.
3: Bon, allez, Paulo, on se déconcentre pas, même si elle est en tête, forcément. Mais t'as pas encore joué sur tes 5 points. On a pas mal parlé du Portugal. Pour le coup, j'ai l'impression que t'as une vraie attache, hein, tu l'as dit, par rapport à tes origines. Est-ce que tu peux nous conseiller 2-3 endroits sympas au Portugal ?
5: Bah alors, le nord est très joli pour visiter, le sud c'est super sympa pour la chaleur et il y a des endroits sympas. Ouais. Porto est sympa,
3: c'est
5: une ville.
3: Ah bah oui.
5: Porto.
3: Bon, merci pour ces bons conseils. Allez, on part sur le bord de mer. Monsieur était célibataire, je vais parler de la rencontre avec madame, Laure. Célibataire, mais une collègue de ton ancien boulot lui parle de Laure. Elle lui parle de cette femme que tu vas rencontrer, c'était où du coup, bord de mer, si j'ai bien compris ?
5: Voilà, c'est ça. C'est mon ancienne secrétaire avec qui je travaillais, qui m'a présenté, enfin qui m'a donné le numéro de Laure. Je l'ai appelé, on s'est donné rendez-vous à Villers-sur-Mer.
3: Villers-sur-Mer, très bien, la Normandie. Et du coup,
5: dans un petit bar, on a pris un petit café et puis.
3: Attends, je t'arrête. Un petit café Malongo, bien sûr.
1: Oh là là.
5: Voilà. Malongo.
3: Et du coup, le bisou au bord de la mer, ça s'est fait comme ça ? Romantisme.
5: Pas vraiment.
3: Bon, en tous les cas, ça fait 2 ans. Hein. 2 ans de mariage en février prochain. Ça fera 2 ans noces de cuir. Hein. Donc, pour février, bravo pour cette belle rencontre en bord de mer. Fait toujours du bien de voir que l'amour existe encore. Qui c'est qui chantait ça ? L'amour existe encore ?
1: Personne.
3: Garou, on me dit. Je pense que c'est Cabrel.
1: Garou, bon,
3: c'est pas grave.
1: Merci.
3: Allez, nous jouons pour cette question cash. Elle vaut 5 points. Quel membre manque-t-il à la statue de la Vénus de Milo. 10 secondes.
5: Les bras.
3: Les membres manquant la statue de la Vénus de Milo pour 5 points. Les bras m'en tombent. Oui, c'est une bonne réponse. Bravo, ce sont bien les bras. 5 points, tu repasses à 8. On est très contents. Elle a été découverte en 1820, pour la petite info, sur l'île grecque de Milos, cette statue.
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dans un vieux rock'n'roll, William Scheller. Allez à suivre quelques infos près de chez vous pour cet été, que vous soyez en vacances ou non. Ensuite, retour de la musique avec Michel Jonas, puis les meilleurs moments d'Au Taquet avec Valérie Damido et Eric Bastien sur votre radio ici.

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1: Soyez les bienvenus si vous nous rejoignez. Tout l'été, à l'heure du déjeuner, ce sont les meilleurs moments d'Au Taquet avec Valérie Damidot et Eric Bastien, que nous retrouvons juste après Michel Jonas sur votre radio ici.

0: Il sera en concert pour quelques dates à la rentrée, par exemple en octobre à Hyères en Essonne ou encore à Gérardmer dans les Vosges. Michel Jonas, joueur de blues dans la playlist de votre radio ici. Nous sommes à présent avec Frédéric d'Issy Touraine qui a une manière un petit peu particulière, tout comme celle que Valérie Damineau nous avoue et qui est encore plus étrange. D'ailleurs, Éric Bastien n'a pas hésité à lui faire remarquer.
1: Alors, Frédéric, il paraît que...
2: Déjà, ça part mal.
1: Il faut toujours que tu tombes sur des nombres pairs. Par exemple, quand tu comptes tes pointillés, quand tu roules, eh bien, ça doit être pair. Quand tu montes les escaliers, tu dois compter 1, 2, 1, 2, 1, 2. Pourquoi ?
3: Je sais pas.
1: Mais depuis toujours ou... Non, mais depuis toujours ou...
3: Ouais. Donc... Non, je m'allonge. Alors, docteur, oui, allons-y.
1: Allons-y, docteur, oui.
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1: Mais ICI, vous êtes avec le docteur Babibo. Alors, le docteur Babibo aimerait savoir, ça vient de l'enfance, ça vient de quoi ?
3: Je ne sais pas. Je ne sais pas.
1: Mais qu'est-ce que tu comptes ?
3: Je ne sais pas.
1: Qu'est-ce que tu comptes d'autre ?
3: Hein ?
1: Tout doit être père.
3: Ouais.
1: Et si c'est pas ça, père, il se passe quoi ?
3: Parce que je vois, comme je compte mes doigts, j'en ai 5. Mais pour que j'en ai une paire, eh ben je fais 0, 1, 2, 3, 4. Comme ça, j'ai...
1: Ah.
3: Ça finit en nombre pair.
1: C'est beaucoup. Moi, j'aime bien, si je dois faire un truc important, je me délivre. Allez, je me découvre.
2: Vous nous dites des choses aujourd'hui. Qu'est-ce qu'il y a?
1: Me balance tout.
2: Qu'est-ce que vous faites?
1: Si j'ai un truc important à faire, mais vraiment important, un truc grave, un truc, un machin, eh ben, je ne peux pas y aller si je vois pas un véhicule rose.
2: Ah oui, d'accord. Eh ben, voilà. Pareil. Hein.
1: Eh ben oui, je devais me faire opérer. Figurez-vous que je devais me faire opérer de la vésicule. Pour, mon mec me conduit à la clinique. Il a fallu qu'on cherche pendant 20 minutes un véhicule rose, sinon j'y allais pas. Voilà.
2: Vous me livrez comme un vieux livre.
1: Ouais, comme un vieux livre. Allez, on y va, on pose la question à choix multiple.
2: Sinon, la vésicule, ça va ?
1: Alors, je vais te poser une question.
3: Rose.
1: Ouais, la vésicule rose, exactement.
2: J'en peux plus de cette émission.
1: Rip la vésicule. Alors, écoute bien. Je vais te poser les questions à choix multiple. Donc, je te pose la question, je te fais des propositions. À mon top chrono, tu as 10 secondes pour me donner la réponse. Tiens, je te fais écouter Jacques Brel.
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1: On va parler de Madeleine. Attention, écoute bien, Frédéric. Où a été inventée la Madeleine ? À Reims ? À Commercy ? À Nancy ? Ou dans la cuisine de Marcel Proust ? Top chrono, 10 secondes. Reims, Commercy, Nancy, chez Marcel Proust.
3: Commercy, non, c'est pas aussi, c'est Commercy.
1: Eh oui, c'est Commercy, en Lorraine, Madeleine Paulmier qui a improvisé un petit gâteau.
3: Ouais.
1: Et qui a, pour sauver le dîner du duc Stanislas, et ben il lui a donné son nom, le duc. Il a dit, ce gâteau s'appellera la Madeleine. Voilà, tu as 3 points de plus, tu as 6.
2: Eh ben bravo, hein, franchement.
3: Bravo.
2: Alors que nous en face, oui, nous on a que 1 point avec Claude Noël. Je vous rappelle, hein, donc Claude Noël.
5: Oui, ben alors.
2: Alors. Il va falloir qu'on te sorte du frigo là, comme Marie-Carré. Ah, Claude Noël. Qui a une vie extraordinaire, qui vit en lisière de forêt, qui est mariée depuis 30 ans, qui habite à la montagne, dans une station de ski, qui a le vertige. Bah alors ?
5: Oh là là, mon Dieu, quelle horreur, bien sûr.
2: Alors, c'est un peu embêtant parce que t'habites au ski et tu peux pas monter sur le télésiège, alors que t'habites à la montagne et tu peux faire du ski tout le temps, quoi.
5: Alors, le problème, c'est que je veux bien monter sur le télésiège, mais c'est pour redescendre quand on vous interdit de redescendre en raquette avec les copines et qu'on est obligé de reprendre le télésiège. J'ai broyé les mains de ma meilleure amie Brigitte pendant toute la descente, j'ai hurlé, c'était l'horreur.
2: Ouais. Oui, bah oui, quand tu fais de la rando avec ton mari, c'est trop abrupt, tu demandes à ton mari de t'encorder quand même, ça va loin.
5: Ah ouais, non, mais je supporte pas le vertige. Non, j'ai super peur.
2: C'est vrai qu'on n'est pas en avance.
1: On n'est pas en avance, oui. C'est pour ça que je me permets de vous speeder un peu.
2: Vous faites bien. Ah, voici un extrait, on adore. Alors, c'est les Doors, mais revisité par Hugo Frey.
6: Knock, ouvre-toi, porte d'or.
2: Voilà. Mais oui.
6: Knock, ouvre-toi, porte d'or.
2: Ça veut dire quoi ? Ouvre-toi pas les portes ? C'est quoi ?
1: Ouvre-toi porte d'or.
2: Ah, ouvre-toi porte d'or. C'est les Doors, mais c'est Hugo Frey. Voilà, c'était cadeau. Cadeau.
1: Allez.
2: Avec quel instrument peut-on ouvrir une porte ? Voilà la question intéressante. Est-ce qu'on peut ouvrir une porte avec un merle, un pinson, un rossignol ou un chéquier en acier trempé, parce que 300 balles déménagement d'urgence, ça va trop cher. Hein. 10 secondes, top chrono. Merle, pinson, rossignol, chéquier.
5: Merle.
2: Ouais, bah merde surtout, hein, parce que c'était un rossignol.
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0: écouter ici Les Oies Sauvages, Yann Muller. Et puis pour la version originale, c'est évidemment Michel Delpech. Nous faisons maintenant connaissance avec Marie, qui a beaucoup d'animaux à la maison, mais vraiment beaucoup, et pas des petits. Quant à Sébastien, d'ici au Serre, il a un petit surnom tout mignon. Et vous, c'est quoi votre surnom? Valérie Damido, elle, c'est Valou la Gitane. Quant à Éric Bastien, c'est Chonchon des Bois sur votre radio ici.
1: Alors Marie, tu joues avec ici Armorique, c'est ça? Tu habites dans le Morbihan. Alors je ne sais pas comment, je veux pas dire de trucs. Comment on dit ta ville?
2: Tex.
1: Tex. Eh ben c'est, on habite à Tex.
3: Comme l'animateur.
1: Comme l'animateur, mais ça s'écrit pas pareil. Alors tu as une fille qui s'appelle Oriane, qui a 26 ans, et surtout. Tu es comme moi, tu as une ménagerie chez toi. Ah tata, et vas-y. Alors, un tout petit chien qui prend pas de place, elle a un Saint-Bernard qui s'appelle Sully. Hein ? Ah bah il prend pas de place celui-ci, combien il fait de kilos, le Saint-Bernard ?
2: Oh, c'est un gros bébé de 73 kilos.
1: Voilà.
3: C'est énorme.
1: Eh, c'est énorme.
3: Mon poids, c'est mon poids.
2: Voilà.
1: Pardon ? Non, non, toi tu fais deux Saint-Bernard. Voilà, allez.
3: 200 kilos de bonne humeur, Damido et Bastien.
1: Voilà. Un labrador qui s'appelle Ushka.
2: Voilà.
1: Un papa qui doit pas faire loin des 40 kilos, celle-là.
2: Hein? Quoique, non, je surveille sa ligne, elle est à 29.
1: Oh, mimine! Alors,
3: Le régime, le pauvre.
1: Le régime. Non, mais il faut faire gaffe. Les labradors, c'est pas un mari. Voilà. Et oui, non, c'est pas ça, c'est qu'ils ont des problèmes aux hanches s'ils sont trop lourds.
3: C'est important.
1: Eh oui. Un chat minouche. 4 cannes, non, un canard,
3: quand,
1: hop, hop, un canard, 8 oies, un coq et une poule.
2: Et voilà.
1: Dis donc, le matin, t'es occupé à nourrir tout ce petit monde-là?
2: Oui, effectivement.
1: Ah bah oui.
2: Ah, c'est du boulot.
1: Ah, c'est du boulot. T'as un grand jardin, donc?
2: Oui.
1: Ah, voilà. Alors.
2: Ah, bah ouais.
1: Alors, voilà. Tu es éducatrice sportive. Oui. Ça rigole pas. Prof de muscu.
2: Ouais.
1: Et maître nageur.
3: Pour ça, les chiens sont minces, ils font du sport.
1: Eh oui, ils font du sport. Ça veut dire que t'es très sportif quand même.
2: Je l'ai été.
1: Eh ben voilà. Bon, bah, tu l'es toujours.
2: Ouais, hein.
1: Sportive un jour, sportive toujours. Bien, on apprendra à se connaître tout au long de l'émission, mais là, on va tout de suite marquer le premier point.
3: Oui, Mimi, s'il te plaît, pose la question.
1: Allez, vas-y,
3: Mimi.
1: Les Mimi, en route. Tiens, je te mets une petite chanson.
4: Loumier et Poisse.
3: Oula.
4: Le d'Auvergne,
3: ah, c'est bien
4: Montfort.
1: C'est vrai que la chanson est d'une tristesse absolue, alors qu'on parle de fromage. Hein. Alors, Marie, le mot fromage vient du verbe latin signifiant faire la fête. Vrai ou faux, top chrono, 5 secondes. Vite.
3: Allez, aïe, aïe, aïe.
1: Eh bien, c'est trop tard. Vite, vite, vite, quand je dis 5 secondes.
2: Oh,
1: eh oui, mais c'était hors chrono, ma chérie. Oh. Alors, c'était faux,
3: mais
1: bien
3: oui.
1: sûr. Le mot latin festare, c'est faire la fête, mais ça vient du mot latin formaticum, qui veut dire mouler dans une forme. Voilà. Bon, bah, pas de points, mais bon, bah, on se rattrape. On est 5 secondes, c'est vite.
3: Comment qui va mon gros nounours, Sébastien?
2: Ça va, merci.
3: Non mais je dis ours parce que voilà, déjà on va se faire un petit bagnu les petits hein, pour t'accueillir. Parce qu'on t'appelle nounours mon Seb. Depuis longtemps en plus.
5: Oula, au moins 35 ans.
3: Oula. Alors tu habites à Triguères, c'est dans le Loiret. Nounours parce que quoi? T'es un peu mal léché, t'es un peu chouillant enveloppé, t'es un peu barbu. Pourquoi nounours?
5: Ah bah un petit peu de tout.
3: Bah voilà, petit mélange sympa. Tu es marié à Virginie, 3 enfants. Célène, 7 ans, c'est joli comme prénom. Écoutez bien les prénoms, hein. Artemis, 4 ans. Et Logan, 3 ans.
1: Bon,
3: beau prénom,
5: c'est ça.
3: Et comment s'appelle monsieur le chien?
5: Phoenix.
3: Phoenix.
1: Phoenix.
3: Phoenix. Chauffeur de taxi. Sympa ça. Chauffeur de taxi depuis combien de temps? Parce que t'as pas toujours fait ça, hein.
5: Depuis un an, parce qu'avant j'étais ambulancier, et avant j'ai été maître chien pendant 25 ans.
3: Oui, en fait, t'as été à l'armée, t'étais maître chien à l'armée, et après t'as été dans le civil, c'est ça.
5: Ah c'est ça.
3: Comme quoi, on peut changer de métier plusieurs fois dans la vie. Chauffeur de taxi, aujourd'hui Sébastien, c'est toi qui prends le volant, c'est toi qui fonce jusqu'à 13h pour peut-être gagner un premier point.
1: Ah, on est sûr de...
3: On est sûr de l'humour.
1: On est sûr de l'image. C'est bien, les auditeurs aiment.
3: On va passer la première.
1: Oh là là.
3: On met les clés sur le contact.
1: Oh là là.
3: On y va et on part peut-être gagner de l'argent.
1: Allez. Ah, ça te plaît, ça, les questions sur le pognon.
3: Évidemment. Aux États-Unis, Sébastien, mon nounours, on a déjà édité des billets de 100 000 $. Est-ce que c'est vrai ou faux, des billets de 100 000 $? Top chrono, 5 secondes.
5: Oui, je vais dire faux, ça me paraît énorme. Quand même.
3: Bah, énorme, genre un billet de 100 000 euros, ouais, pareil, quoi. Eh ben, si un billet de 100 000 dollars a existé aux États-Unis, il a été émis entre 1934 et 1935. Bon, il fallait être là, ça a duré un an. Il servait uniquement aux transactions entre les banques, voilà, il n'a jamais circulé auprès du public. C'est comme le billet de 500 euros, je crois que c'est. On ne le voit pas souvent, celui-là, il n'est pas en.
1: Moi, j'en ai jamais vu.
3: Ben, c'est comme ça. Ouais.

0: This Love, Maroon 5, sur votre radio ici. Dans un instant, suite des meilleurs moments d'Au Taquet avec Valérie Damido et Eric Bastien, qui seront toujours avec Marie d'ici Armorique, prête à tout pour ne pas faire une dictée, et Sébastien d'ici Auxerre, sur votre radio ici.
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2: Alors, Marie, qui donc a peur des araignées, qui fait beaucoup de sport. Dis donc, Marie, oui. Tiens, si je te mets ça, ça va te faire penser à quelque chose. On embrasse Michael Youn parce que tu as joué dans la Beuse, tu as fait de la figuration dans la Beuse.
3: Génial.
4: Oui, figuration.
2: Et alors, qu'est-ce que tu faisais? T'étais où? C'était comment?
4: Alors, dans la Beuse, c'était dans une. Ça se passait dans une boîte de nuit.
2: Mmh.
4: Et donc, faut le savoir, mais j'étais profil.
2: Ah,
4: profil. C'est-à-dire que là, Michael, il monte les escaliers dans cette grande boîte de nuit. Et donc, j'étais profil et donc je m'y mis une conversation avec quelqu'un qui était en face de moi. Boire un verre.
2: Donc, tu fais des arrêts sur image quand tu regardes la Beuse.
4: C'est ça. Okay. Là, c'est moi.
2: D'accord. Voilà. Alors, tu as participé aussi à Nulle part ailleurs.
3: Il y a longtemps, alors.
2: Et tu devais raconter une anecdote à Philippe Gildas.
4: Exact.
2: Et là, c'était quoi l'anecdote?
4: Alors, tout simplement, le thème, c'était donc les écoles bretonnes privées avec les bonnes sœurs ou les curés.
2: Oh my God.
4: Et mon anecdote, c'était que, un matin, je suis pas allée à l'école parce que c'était le jour de l'autodictée. J'étais très mauvaise et la bonne sœur était très méchante avec nous et donc souvent elle nous tapait.
2: Hein. Sympa.
4: Et donc j'ai fait du stop. J'ai fait du stop pour pas aller à mon école et je suis allée me réfugier chez ma mamie. Voilà.
2: Ah, t'as fait du stop, mais t'avais quel âge?
4: Ouais. J'avais 8 ans.
2: Ah bah super, faire du stop à 8 ans. Tu es très chanceuse. Ouais. C'est pas comme si les tarés circulaient pas partout.
4: Mais c'est ça.
2: Tout ça pour pas faire une dictée. Bon. C'est l'heure de marquer 3 points de plus. C'est la question à choix multiples. Je te pose la question, je te propose des réponses. À mon top chrono, tu as 10 secondes pour me répondre. Écoute bien.
4: OK.
2: Le mot sino S-Y-N-O, Fridi. Le mot sino-Fridi désigne une fragilité des sinus, un mono-sourcil, la peur d'être enfermé dans un frigo, un mot qui rapporte beaucoup au Scrabble. Donc, sino-Fridi, fragilité des sinus, mono-sourcil, peur d'être enfermé dans un frigo ou un mot qui rapporte beaucoup au Scrabble. Top chrono, 10 secondes.
4: Enfermé dans un frigo.
2: Non, pas du tout. C'est un mono-sourcil. C'est une formation pileuse qui relie les deux sourcils. Ça forme une seule bande de poils, genre Frida Kahlo et d'autres gens. Voilà, bon, pas de points.
3: Sino-Fridi.
2: La sino-Fridi.
3: À ne pas confondre avec un acteur X. N'a rien à voir. Sébastien a ici au cercle. Vous l'avez? Vous m'avez pas envoyé ma
2: Je pense que Gilles, il est tellement égaré qu'il a même pas envoyé le son, quoi.
3: Bon, Sébastien qui joue avec Virginie. Tout à l'heure, il y a Virginie qui était à tes côtés. Elle est repartie ou elle est toujours là, Virginie, Sébastien?
5: Ah non, elle est toujours là.
3: Est-ce qu'elle est comme toi passionnée de moto?
5: De moto, non, pas vraiment.
3: Bah toi, t'adores les Harley Davidson.
5: Ah, moi, oui.
3: Ah.
5: Oui.
3: Il y en a une que t'es en train de retaper, là?
5: Oui, mais c'est une Ducati.
3: Ah, une Ducati. Mais t'en as une Harley à toi, ou pas?
5: Ah, j'ai pas de Harley, mais j'ai un custom Ducati.
3: Ouais, c'est mieux? Je sais pas, je me rends pas compte. C'est plus gros.
5: C'est beaucoup plus rare. Il y en a qui sont en train de fabriquer.
3: Ah ouais, quand même. Ah ouais. Bah écoute, bravo, parce que j'imagine que ça prend de la place, mais c'est surtout beaucoup d'entretien, hein, des bécanes comme ça. Donc c'est du boulot.
2: Des bécanes. Genre le gars, d'un seul coup, c'est devenu un bonhomme avec Bastien. Bécane, c'est des bécanes.
3: Évidemment, moi je collectionne les couteaux, moi. Viens. Boum, je t'envoie un couteau. Alors comme ça, on collectionne les couteaux, Sébastien.
5: Ah,
3: ça, c'est un couteau.
5: Oui.
3: Vous pouvez me faire écouter le couteau que vous avez trouvé là, dans votre truc?
2: Okay. C'est, on dirait une grenouille.
3: On dirait une flèche, quand même, pour l'ance, plutôt, non, une fléchette, non? Refaites voir encore une fois. Bien sûr. Alors ça, si c'est un couteau, moi, je suis curé. Hein.
2: Bah, t'es curé.
3: On joue? On y va? Pour 3 points de plus? Qu'est-ce qui se passe? On est prêt, Sébastien? Allez.
5: Prêt.
3: Virginie peut t'aider, hein, toujours. Quelle grandissime actrice américaine fête aujourd'hui même, 13 novembre, son anniversaire? Meryl Streep. Whoopi Goldberg, Suzanne Sarandon, Une pin-up dont on taira le nom, mais qui croit encore que Hollywood est une marque de chewing-gum. 10 secondes, Meryl Streep, Whoopi Goldberg, Suzanne Sarandon, une pin-up.
5: Whoopi Goldberg.
3: Qui est né un 13 novembre 1955 à New York, qui a marqué le cinéma avec ses rôles cultes comme Sister Act ou Ghost? Oui, c'est bien Whoopi Goldberg. Star multi-récompensée, Oscar, Emmy, Tony, Grammy Awards, tous les trophées, elles sont à la maison. Elle les a mis en manier sur son frigo, c'est génial.

n'était pas sans moi, Céline Dion, que l'on a hâte de voir en concert à la rentrée. Les meilleurs moments d'Otake, c'est terminé pour aujourd'hui. 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

0: des années 80 à l'honneur ici à l'instant, c'était Dépêche Mode.
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0: Comment allez-vous ce matin? C'est une nouvelle semaine qui démarre, la dernière déjà du mois de juillet. J'espère que vous avez bien dormi. Ce lundi, on a une pensée toute particulière pour celles et ceux d'entre vous qui êtes touchés très lourdement par les incendies qui ravagent la Gironde depuis ce week-end. Ici, dès 5h, on va continuer de vous informer de l'évolution de la situation avec les journaux et les reportages des rédactions d'ici. Bonjour Cyril Erdorodon.
2: Bonjour Yuan Rock, bonjour à tous.
0: On en est où ce matin?
2: Eh bien, 42 000 hectares parcourus en 5 jours en Gironde par les flammes, 220 000 personnes qui ont déjà dû être évacuées. On y revient dès le début du journal.
0: Un peu de douceur dans cette actualité pesante. La musique ici a notre meilleur allié avec Francis Cabrel qui arrive dans 5 minutes. Et puis, en cette période estivale, faire de son camping-car en revenu d'appoint. C'est l'idée du jour pour économiser. Malin, Valère Coréard nous rejoindra à 5h13. Et puis, on aime vous entendre ici. N'hésitez pas, vous prenez votre téléphone, un petit coup de fil à la station et venez nous raconter, tiens, bah, comment se déroule cet été pour vous de votre côté. 0810 055 056.
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0: Bon début de semaine à l'écoute de votre radio locale. Ici 5h. Le journal présenté par Cyril Ardo-Redon et l'incendie en Gironde qui est toujours hors de contrôle.
2: Des milliers de pompiers restent mobilisés contre un incendie qui a parcouru 42 000 hectares en 5 jours. 220 000 personnes ont déjà dû être évacuées. Les flammes sont à une quinzaine de kilomètres de l'agglomération bordelaise. Un incendie à caractère dit erratique, ce qui inquiète tout particulièrement les autorités. Le ministre de l'Intérieur, Laurent Nunez, était sur France 2 hier soir.
3: Oui, la principale difficulté, elle est là, c'est que c'est un feu qui est complètement erratique, il n'a pas de cohérence, il va, il vient. C'est un feu convectif, d'abord, un feu qui s'auto-alimente, et puis qui, en plus, a pu créer, c'est ce qui s'est passé hier soir et qui a conduit d'ailleurs la préfète à évacuer un certain nombre de personnes. La préfète a dû évacuer dans la nuit 50 000 personnes, parce que ce feu a créé ce qu'on appelle un nuage pyro-cumulonimbus, qui peut créer des dommages très graves, puisqu'il crée des arcs électriques, et il projette de la braise très au loin, et donc il est extrêmement dangereux.
2: Le ministre de l'Intérieur, Laurent Nunez, on le disait donc, 220 000 personnes évacuées, habitants et vacanciers en Gironde depuis mardi, même si certains refusent de quitter leur domicile. C'est très fortement déconseillé par les autorités, mais Guillaume Batin, vous avez rencontré Caroline, 74 ans, qui vit avec sa fille, entourée de ses animaux, à Mios, au sud du bassin d'Arcachon.
4: Caroline vit à Mios depuis 40 ans, au milieu

0: De la forêt, entouré de ses animaux, deux perroquets, deux chevaux, trois chiens, trois chats et des poules.
1: Je crois que je peux rester encore un peu. Et puis il y a un risque, il y a une part de risque assumée parce que par rapport au confort de mes animaux, qui reste essentiel pour moi, ben c'est ma décision. J'ai pesé et je préfère rester.
0: Quelque part, vous faites passer vos animaux avant vous.
1: Un petit peu. Parce que c'était extrêmement compliqué par rapport au nombre d'animaux que j'ai, surtout les chevaux et les perroquets, qui sont très difficiles à transporter et à héberger ensuite.
0: Caroline redoutait aussi d'être bloquée sur les routes. Elle reste quand même informée et elle se laisse la liberté de changer d'avis si l'incendie se rapproche.
1: Je pense qu'il y a un danger potentiel quand même. Mais là, je ferai la part des choses. Mais je pense que c'est pas vraiment encore à nos portes. Je ne sais pas si c'est la bonne décision, mais c'est ma décision, oui, pour l'instant. Pour l'instant.
0: Les 5 maisons voisines de celle de Caroline sont encore occupées. 15 personnes qui ont refusé d'évacuer.
2: Un reportage de Guillaume Batin sur votre radio locale ici en France. Ce sont au total 115 000 hectares qui ont été parcourus par les incendies depuis le début de l'année. 30 à 40 feux combattus simultanément selon le ministre de Laurent Nunez. 13 000 départs de feu en 2026. Et des incendies qui sont actifs en ce moment dans les Landes. 3 600 hectares parcourus et près de 200 bâtiments détruits par les flammes dans le secteur du Biscarrosse. Plusieurs reprises de feux dans le Var sur le massif du Gros Bessillon, 4 500 hectares touchés. Et puis en Corse, à Corté, le feu s'est propagé sur 900 hectares. Au total, aujourd'hui, ce sont donc 7 départements du pourtour méditerranéen qui sont placés en orange face au risque élevé de feux de forêt selon Météo France. Les Pyrénées-Orientales, l'Aude, l'Hérault, le Gard, le Vaucluse, les Bouches-du-Rhône et le Var. Dans ce contexte, Emmanuel Macron préside ce matin à 10h une cellule interministérielle de crise consacrée aux incendies. Et dossier complet sur les feux en cours en France sur notre site ici.fr.
3: 5h04 sur le Tour de France. Mathieu Van Der Poel s'impose sur les Champs-Élysées à Paris.
2: Et c'est le Slovène Tadej Pogacar qui remporte la grande boucle. C'est sa 5e victoire sur le Tour de France. Il rejoint donc Anquetil, Merckx, Hinault et Indurain dans les cercles très fermés, dans le cercle très fermé des quintuples vainqueurs de cette course. Et cette édition est aussi marquée par les belles promesses de Paul Sexas, 4e du classement pour son premier tour. Le jeune Français de 19 ans a pris rendez-vous avec l'avenir, Anthony Rimbaud.
4: Et bien voilà les trois premiers du classement général.
5: Paul Sexas n'est pas sur la photo qui rassemble les trois premiers du Tour de France sur les Champs-Élysées. Mais dans la foule, les spectateurs en sont certains. Le Français sera un jour tout en haut de l'affiche.
6: À 19 ans, c'est exceptionnel ce qu'il fait. Donc on a déjà l'année prochaine, je pense qu'il y a la place.
5: Ce tour a sacré Paul Sexas, nouveau chouchou du public français. Mais le cycliste de 19 ans a aussi impressionné ses pairs, comme le Mexicain Isaac Del Toro, 3e de la grande boucle.
7: Je pense que c'est un grand coureur dont on doit se méfier. Donnez-lui un peu de temps et il va devenir un grand champion.
5: Un futur grand champion, ça tout le monde en est convaincu. Mais pour gagner un tour, Paul Sexas doit encore prendre de l'expérience et disposer d'une équipe capable de rivaliser avec le rouleau compresseur UAE de Tadej Pogacar, insiste Jean-François Bernard, le consultant cyclisme pour la radio ici sur la Grande Boucle.
8: Il y a un gros recrutement à faire, ça passe par des coureurs qui sont leaders dans d'autres équipes. Regardez l'équipe UAE, la plupart des coureurs qui sont équipiers sont des leaders autre part.
5: Et l'équipe Décathlon CMA-CGM devra aussi tout faire pour conserver sa pépite qui attise évidemment les convoitises. Paul Sexas est sous contrat jusqu'à fin 2027 avec la formation française.
2: Anthony Rimbaud, le Tour de France est donc terminé, rassurez-vous pour les amateurs de cyclisme. Ça revient le 1er août, samedi prochain, avec le Tour de France féminin. Et on jette un coup d'œil sur le ciel, Johan, un soleil généreux ce matin.
3: Notamment sur les régions de l'Ouest ainsi que le Sud-Est. On note en revanche de petites perturbations ce matin sur la région de l'Est. Quelques faibles précipitations également entre le Sud-Ouest et le Massif Central. Et puis une matinée très ensoleillée sur le pourtour méditerranéen avec un mercure largement au-dessus du reste du pays. Les températures, justement, ça donne ce matin 17 à Bourges. On attend 16 à Aurillac, 19 à Bordeaux, 17 à Lille et 16 dans la capitale, alors que cet après-midi, c'est une carte de France entièrement ensoleillée. En somme, une belle après-midi d'été avec des températures de saison. 21 à Cherbourg, 26 à Rennes, 28 à Toulouse, 29 à Lyon et jusqu'à 34 la maximale à Montpellier. Et chez vous, comment ça se passe? Quel temps fait-il? Vous postez un petit message, comme vous avez l'habitude de le faire, sur la page Facebook d'ici, le nom de votre commune, une température, comment est le ciel? On fait la météo ensemble tous les matins, ici.
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3: Elle aura 50 ans l'année prochaine, cette chanson de Francis Cabrel, celle avec laquelle pour lui tout a commencé, les murs de poussière sur les ondes d'ici.

0: Ici, on débute la semaine ensemble. Bon réveil, bonne musique, il est 5h10.
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0: Alors qu'hier, c'était l'arrivée du Tour de France sur les Champs-Élysées, vous pensiez peut-être tout savoir sur les fans les plus fidèles de la Grande Boucle, et c'est parce que vous ne connaissez pas encore Gérard, le Clermontois, retraité de l'Éducation nationale. Depuis 11 ans, chaque été, durant 3 semaines, Gérard se rend dans chaque ville d'arrivée étape. Il est de ses passionnés.
2: Oui, c'est lui, en fait, la caravane, quoi. C'est presque la caravane à lui tout seul.
0: Il est là, il supporte les coureurs, mais surtout, et c'est là que réside l'originalité de sa démarche, une fois l'étape du jour terminée, les cyclistes rentraient dans leur chambre d'hôtel, le public rentrait chez lui. Gérard s'en va prélever un petit bout minuscule du bitume à l'endroit même où la roue du vainqueur a franchi la ligne d'arrivée. 11 ans de Tour de France, ça signifie qu'aujourd'hui, ce fan inconditionnel de la petite reine possède plus de 200 prélèvements de lignes d'arrivée, tous soigneusement étiquetés dans un tube avec la date, la ville et le nom du coureur. Des échantillons qu'il a disposés dans son garage sur une carte de France, 3 mètres sur 2, faisant de son garage une sorte de petit musée du Tour de France. Donc, après l'arrivée hier sur les Champs, Gérard va rentrer chez lui à Clermont-Ferrand. 22 nouveaux prélèvements en attendant le Tour 2025. L'année prochaine.
2: Il a donc un certain nombre de petits bouts des Champs-Élysées, puisque voilà. Ça arrive quasiment tous les ans aux Champs-Élysées.
0: Je ne sais pas comment il fait, parce que bon, le bitume quand même.
2: Un petit burin.
0: Là, 5h11, après un week-end sans précédent dans l'info d'ici, on va faire un point sur les incendies.
2: Ah oui, avec les canicules qui souffrent face aux incendies, mais pas que, également face aux sécheresses et vagues de chaleur successives. Nous serons en forêt d'Orléans dans quelques instants.
0: Et pour se réveiller en rythme, ce lundi, ici, vous a programmé Amir.
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0: En attendant, c'est le moment de faire quelques économies. Bonjour Valère Coréard, chaque jour avec vous, un bon plan pour rebooster notre pouvoir d'achat. Ce matin, vous souhaitez nous adresser un bon plan, notamment aux propriétaires de camping-cars, des vannes et des fourgons.
4: Oui, parce que la plupart du temps, lorsqu'on est propriétaire d'un camping-car par exemple, il faut regarder les choses en face, on l'utilise très peu. Il reste dans le garage au mieux, ou parfois dans le jardin, à attendre les prochaines vacances, qui mettent parfois un certain temps à arriver. Et je suis certain que vous me voyez venir, vous commencez à me connaître, un véhicule qui sert peu, peut devenir du jour au lendemain quasiment un revenu d'appoint en puissance, à condition d'utiliser les bons outils et les bons services disponibles. Et là, on va commencer par la mise en location de votre véhicule sur des plateformes entre particuliers. Alors, comme toujours, prenez le temps d'échanger avec le locataire potentiel, vérifiez auprès de votre assurance que vous êtes bien en règle.
0: Et sinon, certains acteurs proposent un service de gestion de votre véhicule lorsque vous ne vous en servez pas.
4: Oui, et c'est par exemple le cas de monhangar.fr qui vous propose de gérer la location, mais toute l'année. En tout cas, lorsque vous ne vous servez pas, bien sûr, de votre véhicule, avec une promesse intéressante. Jusqu'à 5000 euros de revenus supplémentaires par an. 5000 euros juste en leur confiant votre van, votre camping-car ou votre fourgon. Alors le site dispose d'un certain nombre de lieux où les véhicules vont être stockés. Et ce qui est intéressant, c'est que c'est la plateforme qui s'occupe de tout. Qu'il s'agisse de l'assurance, le choix des locataires, l'état des lieux, l'encaissement des loyers. Il faut bien sûr que votre véhicule soit en bon état. Et évidemment, ce type de plateforme va vous permettre de le retrouver en bon état. Mais il faut qu'il ait moins de 10 ans et pas plus de 90 000 km au compteur. Mais voilà, vous savez désormais comment rentabiliser votre véhicule lorsque vous ne vous en servez pas. À la clé, une petite somme rondelette qui pourrait bien améliorer vos fins de mois. Si vous aussi vous avez des bons plans budget, pouvoir d'achat, pensez à m'écrire. Par ici, leséconomies@radiofrance.com.
0: Merci Valère. Faire du sport sur ordonnance, ça existe. Ça sera d'ailleurs le sujet que vous aborderez demain dans ici, les économies. Il est 5h13. Bon début de journée à l'écoute de votre radio locale.

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5: 5h15 dans l'info d'ici. Ce lundi, 7 départements du pourtour méditerranéen sont placés aujourd'hui en risque élevé aux feux de forêt.
6: Et il s'agit des Pyrénées-Orientales, de l'Aude, de l'Hérault, du Gard, du Vaucluse, des Bouches-du-Rhône et du Var. Mais c'est bien toutes les forêts du pays qui sont mises à très rude épreuve cet été entre incendies, sécheresses et vagues de chaleur successives. La forêt d'Orléans, par exemple, est en pleine souffrance. Ça se voit avec les feuilles qui sont déjà jaunes, voire carrément marron. Cécile Dacosta, vous avez suivi un état des lieux avec l'ONF.
7: À chaque pas, l'herbe, les feuilles craquent sous nos pieds.
8: On l'entend à l'oreille, c'est vraiment l'automne, c'est ce bruit de feuilles sèches, de feuilles qui tombent, l'arbre a envoyé toute sa puissance pour dire stop, on arrête la feuillaison, on fait tomber les feuilles. Ben là, on l'a au 14 juillet. Quoi.
7: Du jamais vu, aussitôt dans l'année pour Nicolas Perrette, chargé de sylviculture à l'ONF Centre-Val de Loire.
8: Malgré les coups de chaud qu'on a eu en 2019, 2020, même les coups de chaud plus anciens en 2003, là c'est vraiment tôt en saison. En fait.
7: Et pour le moment, difficile de vraiment estimer l'ampleur des dégâts dans la forêt d'Orléans.
8: Ça, on le verra avec le temps. Là, ce que l'on voit, c'est avant tout le coup de chaud de fin juin. Le coup de chaud d'il y a 10 jours, on aura l'incidence ici une semaine, ça sera la deuxième salve. Quoi. Vous, dans votre jardin, vous avez votre plante à la grillée, à la grillée, on voit tout de suite l'arbre. On va le voir soit dès la fin de saison, soit au printemps prochain, on verra les parties qui ont définitivement lâché.
7: Comment voir si une branche a succombé à la chaleur? Il suffit de gratter légèrement à la surface du rameau. Démonstration.
8: Pour l'instant, on voit encore que les rameaux sont verts. Donc ça, pour moi, ça ne m'affole pas trop. L'année prochaine, il sera de nouveau vert. Si ça fait ça 2, 3, 4, 5 ans de suite, à un moment donné, il va accuser le coup. Et là, celui-ci qu'on gratte là, là, vous n'avez plus rien, vous cassez le rameau, ça casse comme du verre. Là, on peut commencer déjà à voir les dégâts.
7: Pour l'instant, les jeunes arbres souffrent davantage que les grands pins et les vieux chênes.
8: Les anciens, eux, vont accuser le coup, les systèmes racinaires sont déjà un peu plus profonds. Jusqu'à quand? Parce qu'il faut avoir l'eau dans le sol qui va aussi s'amenuire. Mais c'est vrai que les jeunes plantations qui ont un an, deux ans, trois ans de végétation, elles n'ont pas un système racinaire qui est encore très installé dans le sous-sol. Et là, ça risque de faire mal. Il faut savoir que la vie de l'arbre, elle se fait sur les premiers centimètres du diamètre. C'est-à-dire, c'est pas parce que vous avez un arbre qui fait un mètre de diamètre qu'il a de la vie partout. Elle se fait vraiment sur la périphérie de l'arbre. Donc, quand vous avez des grosses écorces, ça absorbe un petit peu les chaleurs. Là, quand on voit les charmes qui ont des écorces lisses encore au démarrage, là, ils prennent le coup de chaud, donc on peut avoir aussi des blessures. L'écorce brûle, quoi, tout simplement.
7: Pour éviter de futures grosses pertes avec la multiplication des canicules, l'ONF tente d'introduire de nouvelles espèces en forêt d'Orléans, résistantes aux coups de chaud, mais aussi aux coups de froid.
6: Un reportage de Cécile Dacosta, ici Orléans. Et donc en forêt d'Orléans, comme dans bon nombre de massifs forestiers, la circulation des véhicules à moteur sur les chemins forestiers est interdite. Par ailleurs, aujourd'hui, toutes les forêts du département du Var sont fermées selon la préfecture.
5: Il est 5h18, c'est une tradition vieille de 20 ans sur TF1. L'été, chaque lundi soir, c'est Camping Paradis. Laurent Ournac, qui tient le rôle de premier de la série, sera l'invité de Coulisses Télé. En attendant, on prend le large avec Manu Reva, ce navire qui jamais n'arriva. Alain Chamfort vous souhaite un bon début de journée, ici, 5h18.

0: Merci d'avoir choisi ici. 5h20, votre radio locale vous accompagne en ce début de journée. C'est un 27 juillet qu'ils sont nés. Le français Taïk Riche, champion du monde de roller, à son actif plusieurs records du monde de saut dans le vide, notamment depuis le premier étage de la
1: Tour Eiffel. Ah oui,
0: c'était lui. Ça fait 12,50 mètres quand même. Il fête ce lundi ses 51 ans et qui sait peut-être, malgré toutes ses cascades, encore toutes ses dents. Aujourd'hui, c'est aussi l'anniversaire de Laurent Bignolage, journaliste et ancien visage de l'émission Télématin. Et s'il était encore de ce monde aujourd'hui, on pourrait souhaiter un bon anniversaire à André Boulerville, comédien, le fameux 109 ans. Aujourd'hui, il aurait eu un 27 juillet 1921 également. La médecine faisait une avancée décisive. Une équipe trouvait l'insuline, cette hormone sécrétée par le corps humain pour réguler le taux de sucre dans le sang, hormone indispensable pour les personnes atteintes de diabète. Et puis enfin, 2018, à cette même date, avait lieu la plus longue éclipse totale de lune du 21e siècle, ce qui me permet tout logiquement de vous rappeler que ce matin et tout encore cette semaine, on vous offre vos éclipses, vos lunettes pour assister à l'éclipse du soleil le 12 août prochain. 0810 055 056. Le paqueté qui comprend plein de surprises, plein de goodies, notamment le roman de la semaine signé Agnès Martin Lugan, qui signe un roman qui se passe pour partie à Saint-Malo.
1: Ah, il est super celui-là.
0: Il est très beau.
1: Oui, très très bon roman.
0: Par Cyril Ardo-Redon. Vous pouvez y aller franchement. Vous nous appelez, puis dans un instant, on se parle sur l'antenne de votre radio locale. En attendant, il est 5h22 dans les coulisses télé. Ce lundi, on vous emmène sur la Côte d'Azur, au milieu des bungalows, à la rencontre de Laurent Ourmaque. Camping Paradis, le plus célèbre de France qui cet été sur TF1 fête ses 20 ans. Alors on sort les bouées, la crème solaire, le parasol et direction le bord de la piscine.
2: Et je vais vous montrer pourquoi ce camping s'appelle Paradis.
3: C'est pas un camping comme les autres ici.
4: C'est la famille ?
0: Une famille qu'on a plaisir à retrouver dès qu'arrivent les vacances dans ce décor naturel. Un vrai camping à Martigues, à côté duquel un faux a été construit exprès pour les besoins de la série. Au fil des années, cette fiction est devenue indissociable de son acteur principal, Laurent Ourmaque. Pourtant, au départ, elle avait été imaginée pour Vincent Lagaffe, à l'époque animateur sur TF1. Les scénaristes en avaient fait un personnage très sportif, pratiquant jet ski, moto, planche à voile. Finalement, Lagaffe qui tend la chaîne, c'est à Laurent Ourmaque qu'on proposa le rôle de Tom Delorme, le propriétaire du camping. Les scénaristes en firent du coup un personnage beaucoup moins tête brûlée que dans la première version. J'ai demandé au comédien si en 20 ans, son rôle à l'écran avait autant évolué que lui-même dans la vraie vie.
5: Oui, je pense qu'on s'est servi mutuellement l'un et l'autre. Tom a évolué en même temps que moi, j'ai évolué en même temps que Tom. J'ai commencé finalement à interpréter Tom. C'était un jeune directeur de camping qui n'avait pas forcément beaucoup d'expérience dans l'entreprise, de gérer une clientèle, de faire vivre un lieu. Et en parallèle, moi j'étais un jeune comédien. Je venais plutôt du monde de la scène et du café-théâtre. Moi, je suis devenu un comédien qui a appris un peu plus le monde de la télévision sur le plateau de tournage. Oui.
0: Et en deux décennies, le comédien aura eu également l'occasion de passer derrière la caméra pour réaliser au moins un épisode par saison. Il n'empêche, 20 ans dans une carrière, c'est pas rien. Alors, est-ce que Laurent Ourmaque se voit porter encore les tongs 20 ans durant ou songe-t-il parfois à céder les clés du camping ?
5: J'ai envie de répondre les deux. J'ai envie d'encore d'être là dans 20 ans parce que c'est une aventure incroyable et une chance inouïe de pouvoir déjà se dire qu'on a fait vivre une série pendant 20 ans et qu'elle a su rencontrer son public et le renouveler et le conserver malgré l'évolution des médias en 20 ans. On est arrivé, il n'y avait que 6 chaînes de télévision et en même temps, il faut savoir s'arrêter un jour. Mais on se dit secrètement entre nous que le plus tard sera le mieux.
0: Ouais. Il lui reste beaucoup de trimestres à Tom ?
5: Je crois qu'il va bosser au moins jusqu'à 65 ans. Oui. Donc bon. Il lui en reste encore quelques-uns.
0: En attendant de prendre sa retraite, Camping Paradis, c'est à voir ce soir, 21h10 sur TF1. C'était ce samedi à Rognac, dans les Bouches-du-Rhône. Pour cause de météo capricieuse, Amir a été contraint d'annuler son concert, mais bon, il a voulu improviser un petit set acoustique au milieu du public guitare-voix. Il est ici, Amir, ce matin, à 5h25, sur votre radio locale, à l'imparfaite.

0: Merci d'avoir choisi ici pour démarrer la journée. Il est 5h28. Dans un instant, vous avez rendez-vous avec l'info. Pour l'heure, c'est le moment de voyager dans le temps en compagnie de Stéphane Bern. Ce matin, retour au début du 19e siècle dans les ruelles animées de Lyon.
1: Imaginez une petite boutique où l'on vient à la fois pour se faire soigner et pour se moquer. Un dispensaire du rire. Remontons en 1808 à Lyon. Laurent Mourguet est un arracheur de dents, un métier rude et souvent mal payé. Pour distraire ses patients entre deux molaires qui sautent, pendant les soins donc, il improvise des spectacles de marionnettes dans sa boutique.
2: Moi, je construis des marionnettes.
1: Histoire de faire rire avant de faire crier. Suspendue par des ficelles, elle raconte des histoires drôles, parfois absurdes, souvent acerbes. C'est là qu'apparaît Guignol, petit héros sous un bonnet et armé de son fidèle gourdin. Une sorte de CRS, mais version bonne humeur. Dans les ruelles et les foires, Mourguet installe son théâtre miniature. Souvent un simple rideau tendu entre deux chaises, on est plus brocante que Broadway. Mais l'ambiance est au rendez-vous. Les enfants s'attroupent, les adultes rient et derrière le comique se glisse une critique des puissants. Maître sévère, fonctionnaire trop zélé ou riche patron. Tout le monde en prend pour son grade. Les dialogues improvisés, les répliques vives et les situations absurdes transforment chaque représentation en un moment de connivence avec le public. Guignol devient vite célèbre. Les cabarets lyonnais accueillent les spectacles et les marchands ambulants invitent Mourguet à jouer pour attirer la clientèle. Guignol n'est plus seulement un divertissement, il devient une vraie voix du peuple, un moyen de rire de la société à hauteur de marionnette. Aujourd'hui encore, Guignol traverse les générations. Et finalement, il n'a jamais vraiment quitté son métier d'origine, sauf qu'il arrache des rires plutôt que des dents.
0: On va parler cinéma ce lundi matin avec l'invité des Unes de la presse, et plus particulièrement d'Hollywood et de son avenir. Tout à l'heure, 6h-10 pour l'heure, il est 5h30 l'info en France et dans le reste du monde. Ici, c'est l'heure du 90 secondes avec vous Cyril Arbeau-Redon.
3: 30 à 40 incendies combattus simultanément, dit sur France 2 le ministre de l'Intérieur Laurent Nunez, qui comptabilise 115 000 hectares parcourus par les flammes depuis le début de l'année, avec dans le même temps 13 000 départs de feu. Celui qui inquiète le plus les autorités pour le moment, c'est celui qui se trouve en Gironde. 42 000 hectares parcourus en 5 jours, un incendie à caractère erratique, complètement imprévisible. Dans ce contexte, la préfète de Gironde annonce ce matin que les colonies de vacances sont suspendues dans le département. Même chose pour les séjours de scoutisme ou les vacances pour personnes en situation de handicap. Elle incite les touristes à ne pas venir et à changer de destination. D'autres feux sont en cours ce matin en France. L'incendie dans les Landes n'est toujours pas fixé. 3600 hectares parcourus et près de 200 bâtiments détruits par les flammes à Biscarrosse. Des reprises de feux sur le massif du Gros Bessillon dans le Var et 4500 hectares touchés. 900 hectares parcourus à Corté en Corse. Aujourd'hui, ce sont 7 départements du pourtour méditerranéen des Pyrénées-Orientales au Var qui sont en orange face au risque élevé de feux de forêt. Emmanuel Macron préside ce matin à 10h une cellule interministérielle de crise consacrée aux incendies. Et puis le Tour de France, Mathieu Van Der Poel s'impose sur la dernière étape sur les Champs-Élysées à Paris. Le Slovène Tadej Pogacar remporte la grande boucle pour la 5e fois. Le jeune prodige français de 19 ans, Paul Sexas, décroche la 4e place. Le Tour de France Femmes débute samedi prochain.
0: 5h32, l'info d'ici, ce lundi matin. 220 000 personnes évacuées en Gironde à cause d'un incendie complètement incontrôlable.
3: Des milliers de pompiers sont mobilisés. Les flammes se trouvent à une quinzaine de kilomètres de l'agglomération bordelaise. Alors, certains Girondins quittent le département, parfois dans la précipitation. En gare de Saint-Jean, hier, les quais étaient bondés. Juan Chassin.
4: Julie, bordelaise, attend son train. Il doit permettre de l'emmener suffisamment loin de Bordeaux, en fumée.
5: Je vais dans Lot-et-Garonne, ce sera mieux, je pense, niveau qualité d'air.
4: Direction Agen pour elle. Voilà quelques heures que la jeune femme de 27 ans a décidé de rentrer chez ses parents.
5: Pour éviter toutes les fumées, tout ce qui est un peu toxique, quoi. Je vais revenir travailler ensuite. J'ai fait un gros sac au cas où on ne puisse pas revenir.
4: Avec l'essentiel, dit-elle, des vêtements et sa tablette. L'essentiel, d'autres espèrent le retrouver bientôt. Assis sur un banc, Thomas, 17 ans, regarde fébrile son écran de téléphone où défilent les images de chaînes d'infos en continu.
6: Je regarde voir si l'incendie n'arrive pas vers ma maison, parce que j'ai très peur. Ça fait plusieurs jours qu'on s'inquiète. Vous voyez que le feu évolue beaucoup.
4: Sa famille et lui ont été contraints de quitter leur maison de Marcheprime, commune de l'agglomération bordelaise, évacuée. Pourtant, c'est seul qu'il s'apprête à embarquer pour Casteljaloux chez ses grands-parents. Au moment de l'alerte reçue sur son téléphone, il était en train de célébrer un anniversaire chez un ami.
6: J'ai entendu mes parents hier m'appeler, me dire qu'ils allaient être évacués. J'ai un peu stressé toute la nuit, j'ai pas dormi. Mes parents sont en voiture, ils m'ont pris mes affaires.
4: De quoi patienter, dit-il, le temps que les incendies cessent et qu'ils puissent rentrer chez nous.
3: Le reportage d'Erwan Chassin sur votre radio locale ici, et des habitants qui fuient aussi face à la dégradation de la qualité de l'air. L'Observatoire Atmo place 4 départements de Nouvelle-Aquitaine en rouge face au dépassement du seuil d'alerte de pollution aux particules en suspension. Il s'agit de la Gironde, des Landes, de la Dordogne et du Lot-et-Garonne. Par ailleurs, en raison des incendies, le trafic des trains est interrompu depuis hier et jusqu'à nouvel ordre au sud de Bordeaux en direction d'Arcachon, d'Andaille et de Tarbes. Bon, jette un coup d'œil sur le ciel, Johan, et c'est une journée d'été pour ce dernier lundi du mois de juillet.
0: Notamment sur les régions de l'ouest ainsi que le sud-est. En revanche, ce matin, on relève des petites perturbations sur la région de l'est, quelques faibles précipitations également dans le sud-ouest et le massif central, et puis une matinée très ensoleillée sur le pourtour méditerranéen avec des températures qui vont être très élevées encore ce matin, des températures aujourd'hui. En début de matinée, 17 à Bourges, 16 à Aurillac, 19 à Strasbourg, 22 déjà en milieu de matinée à Marseille, et puis dans l'après-midi, les températures qui vont évidemment logiquement s'élever en France avec des températures de saison tout de même, 21 à Cherbourg, 26 à Rennes, 29 à Lyon et pour la maximale 34 à Montpellier. Cet après-midi, chez vous, comment ça se passe? Vous nous envoyez vos petits messages, vos températures sur la page Facebook d'ici, comme l'a fait Vladimir qui vit à Villefranche-sur-Mer sur la Côte d'Azur. Chez lui ce matin, il fait 23 degrés. On salue également Kevin qui nous écoute en Alsace, à Mulhouse, 19 degrés ce matin, ciel partiellement nuageux avec un vent de sud-ouest. Et puis enfin Thierry, lui, vit à Barville en Gâtinais dans le Loiret. Il fait 15 degrés tous les jours ici dès 5 heures. On fait la météo ensemble.
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0: Merci d'avoir choisi ici ce matin, ce lundi, dernière semaine du mois de juillet. On la démarre ensemble avec ce classique des classiques. Voici Eric Clapton, Leila, sur votre radio locale.

0: soyez les bienvenus. Ici dès 5h, on écoute les chansons qui font du bien.
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0: Et même pendant l'été, on reste vigilant face aux entourloupes en tout genre. Ce lundi, au menu de C'est pas vrai, Cyril, les arnaques qui profitent de nos sentiments.
2: Oui, Johan, vous vous souvenez de cette Française qui était tombée amoureuse d'un faux Brad Pitt? Eh bien, figurez-vous que ce genre d'histoire est bien plus courante que ce que l'on pense. Aude Razo nous dit tout dans un instant.
0: Et pour la musique, le groupe Toto sera bientôt de la partie. Africa, un standard de la pop des années 80, toujours au goût du jour, grâce à votre radio locale. Et ce matin, on accueille Eliane. Bonjour Eliane.
2: Bonjour Eliane.
0: Eliane, est-ce que vous êtes avec nous ce matin? Est-ce que vous nous entendez? Eliane qui, si je ne dis pas de bêtises, est en Isère, a priori, qui est au téléphone. Enfin, je l'espère, du moins. Eliane, vous êtes avec nous ou pas?
2: Alors, je crois que la règle, c'est que si l'auditeur ne répond pas, c'est moi qui remporte le paqueté.
0: Très bien. Alors,
2: je crois que c'est ça la règle.
0: 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Vous êtes là avec nous, Eliane, bonjour.
3: Oui, bonjour Yann.
2: On vous a retrouvé.
0: Moi, j'ai eu très peur. Je me suis dit, elle s'est rendormie.
3: Moi aussi, je me suis perdue.
0: Comment vous allez ce matin?
3: Ça va très bien, je suis contente de vous retrouver, puis je vous souhaite une bonne journée à tout le monde. Hein.
0: Également, on m'a dit que vous étiez une grande voyageuse, que vous n'arrêtiez pas de bourlinguer.
3: C'est ça, tout à fait, c'est ma passion.
0: Vous étiez où, récemment?
3: Là, j'arrive de l'Ouzbékistan, là.
2: Ah, magnifique.
0: Et vous partez où?
3: Ah oui. Comment?
0: Et vous allez où maintenant, prochainement?
3: Ben, je pense que l'année prochaine, ce sera beaucoup plus près, parce que maintenant, je suis âgée et que j'hésite d'aller trop loin. Donc, je pense que l'an prochain, ce sera style Écosse ou un pays comme ça. Alors, voilà.
0: Quand même,
2: très beau quand même.
0: Mais alors, non, mais prochainement, il paraît que vous partez en yourte avec votre fille.
3: Voilà, ma fille est dans un camping pour l'été, donc du coup j'ai loué une yourte pour retrouver mes petits-enfants avec lesquels je vais passer une semaine.
0: Bon, qui vous a donné le goût des voyages comme ça, vous, Eliane?
3: On va dire que je suis née avec. Depuis toute petite, j'ai toujours rêvé de faire des voyages. Et puis dès que j'ai pu, toute seule, je suis partie en stop avec la première fois très peu d'argent. Et ma première destination, c'était la Camargue. Et puis après, j'ai eu très envie de connaître, d'aller plus loin, de connaître d'autres gens et d'autres façons de voir. Et maintenant, je pense que j'en suis à 85 pays que j'ai visités.
0: Eh bien, bonne route à vous. On va vous souhaiter bon vent. Et puis tiens, justement pour faire la route, on vous envoie chez vous le paqueté. Vous allez voir, c'est un sac aux couleurs de votre radio locale. Je vous souhaite une bonne journée et je vous embrasse, Eliane.
3: Moi aussi, je vous souhaite une bonne journée à tous. Au revoir, merci.
0: Au revoir, on continue. C'était Michaud. Puis tous les matins, vous êtes ici les bienvenus sur l'antenne de votre radio locale. 5h43, bon réveil à vous.
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0: 5h44, chaque matin ici, c'est pas vrai, votre rendez-vous pour éviter de vous faire avoir. Aude Razo, ce matin, les affaires d'arnaque amoureuses fleurissent sur Internet. Vous nous donnez les bons conseils, justement, pour ne pas se faire avoir.
6: Mais on va se pencher sur ces histoires parce que ça peut tous nous arriver. C'est ce que je dis toujours, mais j'insiste. Alors, on sourit un peu forcément quand on entend l'histoire de cette Japonaise qui est tombée amoureuse d'un faux astronaute. Il lui dit que son vaisseau spatial est attaqué, qu'il a besoin d'oxygène. Il lui demande son aide pour acheter de l'oxygène. Il lui a extorqué comme ça près de 6 000 euros. Plus grave encore, on a toujours en tête Anne, cette Française qui a donné plus de 800 000 euros à un faux Brad Pitt. Histoire assez folle là aussi. Mais parlons-en. Parlons-en parce que vous, les auditeurs, vous êtes quelques-uns à me demander conseil. Vous aussi, vous tombez parfois dans ces arnaques amoureuses. Et non, ce n'est pas drôle. Non, ce n'est pas honteux. Oui, il faut en parler. Ça touche beaucoup plus de monde que ce qu'on croit.
0: Aude, vous avez notamment reçu le mail d'une auditrice assez désespérée.
6: Oui, elle s'appelle Catherine. Elle me dit qu'elle est harcelée par un faux Joël Lambert. Alors, petite recherche parce que je ne connaissais pas. C'est le nom d'un acteur, en fait. Il a joué, entre autres, dans American Sniper, le film de Clint Eastwood. Catherine est assez désespérée, effectivement. Elle me dit qu'elle a donné beaucoup d'argent à cet imposteur. Donc, comment faire pour ne pas se faire avoir? Premier conseil, c'est la règle d'or. Ne donnez jamais d'argent sur Internet à quelqu'un que vous ne connaissez pas. Même si vous l'aimez bien, que vous discutez depuis des mois, qu'il est gentil, attentionné. Dès qu'il commence à parler d'argent, vous arrêtez tout. Deuxième conseil, si quelqu'un trouve toujours une bonne excuse pour ne pas vous rencontrer ou vous parler de vive voix, ce n'est pas votre âme sœur, c'est un menteur et puis c'est tout.
0: À demain, Aude Razzo, et puis pour retrouver tous les conseils utiles de C'est pas vrai, une seule adresse ici.fr à l'onglet arnaque. Il est 5h45. Je vous lis le SMS que vient de m'envoyer Benoît Prospero. Ce matin, on va tenter de garder les yeux immobiles comme un hibou. Restez donc avec nous dans un instant. Le monde merveilleux du vivant, juste après Marine sur les ondes d'ici.

0: Bonjour, bon réveil, 5h48. Allons donc écouter la nature de très près. Ce lundi, dans le monde merveilleux du vivant, trois choses à savoir sur le hibou. Bonjour, Benoît Prospero.
1: J'arrive pas. Au programme, œil, audition et rotation. Première chose à savoir, vous savez, quand on regarde un hibou, on dit « Oh, qu'il a de beaux yeux !» Et c'est vrai qu'on dirait presque un humain. Eh ben non, le hibou n'a pas les mêmes yeux que nous. Alors, pourquoi sont-ils si différents? D'abord parce que nos yeux sont en forme de sphère et les yeux des hiboux en forme de tube. Et ils sont immobiles. Et s'ils sont comme ça, c'est parce qu'il y a une bonne raison. C'est pour qu'ils puissent se concentrer uniquement sur leur proie et ne pas la perdre de vue. Et vous allez me dire, oui, mais s'il veut regarder sur le côté, il fait comment? En fait, il est obligé de tourner la tête. Et pourquoi il est meilleur prédateur que nous? Parce que les yeux du hibou laissent entrer jusqu'à 3 fois plus de lumière que ceux de l'humain.
0: Et c'est pour cette raison qu'il voit la nuit?
1: Alors oui, mais pas seulement. Deuxième chose à savoir, oui, effectivement, le hibou a une super vue. Mais si c'est aussi un bon chasseur, c'est parce qu'il a aussi un système auditif absolument hors du commun. Et plus exactement, quand il entend le moindre bruit, le hibou est capable dans l'instant de déterminer d'où vient ce bruit. À partir de là, il suit son instinct et se lance en direction de sa cible.
0: Et c'est vrai que tous les hibous ne sont pas forcément nocturnes.
1: Ah ben oui, c'est vrai, certaines catégories de hibou n'ont aucun problème avec le soleil. Ils supportent parfaitement le soleil. Et suivant les hibou, certains supportent aussi bien la lumière du jour que celle de la nuit. Certaines espèces préfèrent carrément le jour que la nuit. Et au-delà de ça, troisième chose à savoir, je vous le disais, il y a un instant, les yeux du hibou sont immobiles. Alors vous allez me dire, mais comment il fait pour voir sur les côtés? Son secret, c'est qu'il peut tourner sa tête, je vous l'ai dit, mais à 270 degrés. Pour vous donner une idée, nous, les humains, on peut tourner notre tête seulement à 180 degrés. N'essayez pas de faire comme le hibou, je vous vois là, ou alors prévoyez vite un rendez-vous chez l'ostéo. Bref, ceci lui permet de voir autour de lui et donc derrière lui, ce qui est quand même plutôt pratique dans ce cas précis. Appelle-moi Pâquerette et regarde-moi t'aimer un peu, beaucoup, passionnément, à la folie. Le monde vivant est merveilleux. Et pour toutes ces infos, un grand merci au Muséum National d'Histoire Naturelle. Pour en savoir plus, rendez-vous sur mnhn.fr.
0: C'est un poète de la nature, ce Benoît Prospero, que vous retrouvez demain, même heure, même antenne, et en replay, en podcast, sur le site ici.fr.
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0: 6h10, à la une de la presse ce lundi, il est question du temple du cinéma américain.
3: À l'occasion d'une série consacrée par le journal La Croix aux métamorphoses d'Hollywood. Avec nous par téléphone, le rédacteur de la série.
0: Bonjour Stéphane Dreyfus.
4: Bonjour.
0: En quelques mots, cette série que vous consacrez à Hollywood, que raconte-t-elle?
4: Cette série sur les métamorphoses d'Hollywood, elle cherche à raconter de façon un peu incarnée, en fait, les mutations que vit l'industrie du rêve. Et ce sont donc des professionnels, des experts, des cinéphiles qui nous racontent à leur manière comment ils perçoivent ces transformations. Donc on a par exemple aujourd'hui une actrice qui est devenue aujourd'hui l'une des figures de proue de la défense de la création humaine face à l'IA, qui est de plus en plus présente à Hollywood.
0: Quels sont les dangers justement de l'IA aujourd'hui, très concrètement à Hollywood? Est-ce que l'IA va finir par avoir la peau d'Hollywood et de son industrie, c'est-à-dire les acteurs, les réalisateurs, les techniciens?
4: Alors, je ne sais pas si l'IA va avoir la peau d'Hollywood. Je n'ai pas de boule de cristal. Il faut savoir qu'Hollywood s'est de tout temps adapté aux mutations technologiques de façon plus ou moins agile, avec plus ou moins de casse. Aujourd'hui, l'IA progresse à toute vitesse à Hollywood, mais à bas bruit. Elle aide à l'écriture de scénarios, au développement de concepts de films. Évidemment, on pense aux voix de doubles digitaux. Et donc, cette infiltration, elle peut nuire effectivement à la créativité des réalisateurs, des scénaristes d'Hollywood qui s'en inquiètent et qui continuent à veiller au grain pour éviter qu'elle ne s'infiltre partout.
0: Un mot, Stéphane, sur l'Odyssée de Christopher Nolan, qui est actuellement à l'affiche. Ça, c'est un film à grand spectacle dans la plus pure tradition des blockbusters hollywoodiens.
4: Tout à fait. À Hollywood, restent des grands réalisateurs, on pourrait dire des artisans, parce que Christopher Nolan n'a pas recours à des effets spéciaux numériques. Il travaille un peu à l'ancienne, dans des décors réels. Alors, tout ça a un coût, évidemment, parce que le film a coûté 250 millions de dollars. d'art, mais ce succès est quand même dans une certaine mesure rassurant. Parce que je pense que les spectateurs aiment voir ces films comme ils aiment acheter des vinyles, c'est-à-dire que ils aiment encore avoir face à eux, avoir sur l'écran quelque chose qui leur est familier.
0: L'histoire d'Hollywood, c'est un peu l'histoire des États-Unis tout court.
4: Hollywood raconte une partie peut-être de l'histoire plutôt du capitalisme américain, c'est-à-dire à sa capacité à s'adapter au goût du public, à l'air du temps et à digérer les nouvelles tendances et les absorber pour en faire des succès en salle.
0: Les Métamorphoses d'Hollywood, c'est une série estivale toute cette semaine à découvrir dans La Croix. Bonne journée Stéphane Dreyfus et merci d'avoir été des nôtres ce matin.
4: Merci à vous Johan.
0: Ce lundi, on vous parle d'un phénomène à la fois très récent et très étrange, les teenagers, ces seniors qui se comportent comme les teenagers, ce programme de ces tendances. Le temps d'écouter Africa Toto sur votre radio locale, ici, 5h54. Bon réveil.

0: Vous écoutez ici, avant de retrouver le journal de 6 heures pour faire le point sur toute l'actualité dans votre région, nous accueillons comme tous les matins Muriel Jordan pour ses tendances. Avec vous Muriel, ce matin on se penche sur un phénomène qui concerne les seniors.
1: Ouais, vous avez vu tous ces seniors qui soulèvent de la fonte, voyagent partout et sont totalement hyperactifs. On les appelle les teenagers. Ils cassent les codes du troisième âge. La maison de retraite, le tricot, les pantoufles, très peu pour eux. Je vous présente Alain Perrault, plus connu sous le nom de Alain Gustave, influenceur sport sur Instagram.

0: Senior mi-ado vivent leur retraite comme une seconde adolescence, sauf qu'ils ne réclament pas d'argent de poche, ne portent ni bague dentaire, ni gouttière, et ils ne réclament pas un téléphone à 800 balles pour Noël.
1: Ok, donc ces teenagers, Muriel, ont plus de 65 ans, ils ont quitté la vie active et ils en ont marre des clichés qui leur collent à la peau, c'est ça ?
0: C'est ça. Alors, ils sont tout de même bien contents de rafler les réductions seniors, hein, payer moins cher le ciné, les transports. Mais ils veulent s'affranchir de l'étiquette senior troisième âge, car ils se sentent jeunes et énergiques, soit tout l'inverse de ce jeune de 30 ans que je croise par hasard dans la rue.
2: Moi, je me sens vieux, déjà, à 28 ans. Je tiens moins l'alcool, déjà. Un petit peu, ça commence déjà un petit peu à se durcir de ce côté-là.
0: Oui, parce que vous savez qu'il existe des jeunes vieux, hein. On en trouve pas mal dans les universités d'été des Républicains. Laurent Wauquiez, par exemple, ça fait bien, je sais pas, 30 ans qu'il fait vieux. Sur TikTok aussi, il existe des milliers de vidéos de jeunes de 25-30 ans qui assument kiffer les activités de mamie et rester à la maison en pantoufles pour jouer au Scrabble.
3: Bah ça, on peut être vieux à 40 ans comme on peut l'être, ne pas l'être à 80, ou c'est dans sa tête, mais bon, les articulations sont là quand même, hein. Moi, j'ai un médecin qui m'a dit gentiment, vous faites 8 ans de moins. On m'avait pas vu au saut du lit. Je suis dans ma 80e année sur ma tombe. Non, je rigole.
0: Alors, je croise aussi Michel, 77 ans, qui habite dans les Bouches-du-Rhône. Elle, son kiff, c'est la danse. Elle est un peu teenager sur les bords.
4: Alors, vous, donc, c'est quoi nos danses à nous de notre génération. Valse, Java, cha-cha-cha. Ah oui.
0: Ah, bah, dites-moi alors ce que vous ressentez quand vous dansez. Qu'est-ce que ça vous fait?
4: On est bien après. C'est comme si on avait fait de la gymnastique.
0: Donc, la philosophie de vie des teenagers pourrait se résumer à ce que raconte ce monsieur.
5: Je fais ce que je veux, où je veux, quand je veux.
0: Bref, être un teenager aujourd'hui, ça devient tendance. Moi, de toute façon, je me considère jeune tout court parce que...
6: Madame, oui, vous voulez vous asseoir?
0: Non, mais j'hallucine. On vient de me proposer une place dans le métro. Allez. Mais vous me donnez quel âge? Bon, bah, je suis passée dans la catégorie senior direct.
1: Mais non, vous aurez toujours 20 ans, Muriel Jourdan. Et d'ailleurs, on vous retrouve demain, même heure, même antenne. On vous souhaite une belle matinée, première de la semaine. On vous souhaite une belle journée et on vous retrouve demain ici, dès 5h. Excellente journée.
7: Merci beaucoup, Johan Rock. Et bienvenue à vous sur ici, Béarn Bigorre. Très, très bon début de semaine. Bonjour, Thomas Giraudeau.
8: Bonjour, Lucas. Bonjour à tous.
7: En forme pour attaquer ce lundi?
8: Oui. On salue déjà tous ceux qui sont mobilisés sur les incendies en Gironde et dans les Landes.
7: Oui, effectivement, et vous pouvez bien sûr nous partager vos témoignages sur le WhatsApp au 05 59 98 09 09 ou venir nous laisser un petit mot aussi sur la page Facebook d'ici Béarn Bigorre.
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7: Très bon réveil en ce lundi 27 juillet, il est 6h. Et les infos, c'est donc avec vous, Thomas Giraudeau.
8: La fin d'une cinquième nuit à lutter sans les canadaires, sans les hélicoptères bombardiers d'eau qui ne peuvent pas être utilisés la nuit. 2500 pompiers épuisés, parfois impuissants face à un des incendies les plus voraces, les plus incontrôlables qu'ait jamais connu la France. En Gironde, 42 000 hectares brûlés, un feu toujours pas maîtrisé qui crée ses propres vents, change de sens, a détruit plus de 200 maisons, dont celle de Laure, habitante du port, réfugiée dans un centre d'accueil.
12: C'est mon voisin qui a perdu sa maison lui aussi et qui est allé faire des photos. Mais c'était bizarre parce que sur la photo, on voyait rien, quoi, parce que la maison, elle n'était plus là. Et cette avenue du bassin d'Arcachon, où c'est vraiment horrible, quoi. Le village, il est... Ça brûlait, c'est inimaginable. Ma famille, elle est là depuis 1690 au port. Donc, c'est toute l'histoire d'une commune qui, tant qu'on n'y est pas, eh ben, on visualise ce qui existait. Ça va être la réalité qui va nous sauter dessus quand on va arriver. Et ça, je redoute, quoi. Mais bon, notre famille est en sécurité, nos amis sont en sécurité, il n'y a pas eu de blessés, c'est le principal, quoi. Et puis, on va y arriver, on se remettra debout.
8: L'immense tristesse et la détermination pour reconstruire de l'or, cette habitante du port, rencontrée par ici Gironde. Le méga feu chez nos voisins, parti de Somos mercredi, qui a obligé 220 000 personnes à évacuer, quitter leur maison ou leur lieu de vacances. C'est le plus grand mouvement forcé de population d'immigration depuis la guerre. Et l'on assiste à d'immenses actions de solidarité près des lieux des incendies, d'abord en Gironde, dans les Landes, et chez nous en Béarn et en Bigorre. Une dizaine de Béarnais se sont par exemple retrouvés à l'Escarrière. Ils ont donné des sacs remplis de nourriture et de vêtements.

0: à Jade, une aide-soignante partie les livrer à Bordeaux.
1: Nous, on a amené du linge de maison, des draps, torchons, serviettes, quelques vêtements. Et puis, ce que j'avais pour les bébés, des petits draps, un bibi. On a essayé de voir ce qu'on pouvait donner, parce que si ça nous arrivait, on serait bien content d'avoir quelque chose.
2: S'il y en a qui ont des chaussures, allez-y de remplir là le sac. Là, la nourriture, ici, tu peux remplir. Et j'ai un autre sac pour la nourriture là-bas.
3: On va essayer de s'organiser.
4: Des vêtements, des jeux pour les enfants un peu au cas où pour les occuper les bichons.
5: Quelques vêtements femmes aussi. On a fait le tri, on a trouvé ce qu'on a pu.
6: On pense tous forcément aux pompiers, aux sinistrés, à tous les gens qui sont là-bas pour aider et qui n'ont plus rien. Donc si on peut donner un minimum.
0: Vous y attendiez, très franchement?
2: Non du tout. J'ai eu énormément de messages. Bien, j'ai mis covoiturage, blablacar, j'ai annulé tous mes blablas parce que j'ai dit j'ai trop de dons et ma voiture d'aventure est remplie. Mais je pense que là j'ai passé pour pas gonfler les pneus parce que vu comment c'est lourd. Mais honnêtement, je suis assez émue de l'élan. Ça me touche beaucoup. Moi, je suis bordelaise de base. Je suis venue m'installer ici il y a 3 ans. Du coup, j'ai contacté le numéro vert et j'ai rendez-vous au gymnase. Il n'y a qu'un point de collecte. En tout cas, je mettrai sur les groupes où j'ai publié des photos et des vidéos comme quoi j'ai bien mis au niveau des collectes et tout. Voilà. Merci en tout cas à tous.
0: D'autres collectes sont organisées à la mairie de Saint-Castin ou encore chez l'entreprise Pyrénées Métaux. C'est sur la zone industrielle de Berlane à Morlas. Une autre façon d'aider, c'est d'accueillir des évacués chez soi. Karine, une paloise, héberge ses parents depuis 2 jours. Ils ont dû quitter leur appartement du Bouscat, tout près de Bordeaux.
7: Ça fait 55 ans qu'ils vivent dans leur appartement. Donc c'est difficile, même avec l'injonction, parce que c'est maman qui a reçu son portable. Il était 4h du matin. C'est là que maman m'a dit, on a reçu l'alerte, comment ça se passe là-haut? Elle m'a dit, écoute, ça fume beaucoup, on a du mal à respirer, on peut plus ouvrir les fenêtres, il y a des choses qui volent, c'est gras partout, c'est noir. Papa a des problèmes respiratoires, donc... au téléphone avec moi, quand il a dit non, je partirai pas, elle lui a répondu mais on ne pourra pas rester. Donc là, je dis écoutez, on y va. Et pendant qu'on discutait, depuis mon téléphone, je suis allée sur le site de la SNCF, j'ai vu qu'il y avait un train. J'ai dit écoutez, il est 7h, vous avez un train à 10h20, ça laisse 3h, vous mettez 2 bricoles dedans. Mais bon, c'est pour ça qu'on a essayé de les accueillir le mieux possible. J'ai la chance de travailler au rez-de-chaussée de la maison, donc d'avoir un bureau qui est grand. Et on a tout poussé, on est allé dans le garage récupérer un sommier, un matelas. Voilà, mine télé, d'essayer de faire comme à la maison, quoi, comme si c'était chez eux. On a encore capacité à accueillir un petit peu de monde, quoi.
0: Karine qui se prépare à accueillir d'autres membres également de sa famille évacuée. Elle a aussi lancé un système d'entraide pour mettre en relation des Béarnais volontaires qui ont de la place chez eux et des personnes évacuées.
8: Et d'ailleurs, si vous êtes intéressé, vous pouvez contacter son association par mail. C'est capellapartage.asso@gmail.com. Capella, ça s'écrit K-A-2-P-E-2-L-A, partage.asso@gmail.com.
0: Les pompiers mobilisés en Gironde qui craignent les prochaines heures avec la remontée des températures. Le vent qui souffle toujours dans les Landes. Il y a eu des reprises de feu hier près de Parentis-en-Borne. 3600 hectares parcourus par l'incendie parti d'une camionnette en feu à Biscarrosse. Mais la situation est un petit peu meilleure que sur le feu en Gironde. 5000 habitants de Biscarrosse ont pu rentrer chez eux dimanche soir. Vous les entendrez dans l'info d'ici à 6h30. Chez nous, dans les Hautes-Pyrénées, la préfecture interdit les travaux forestiers après 10h du matin pour limiter le risque de départ de feu, c'est donc autorisé seulement très tôt le matin. Interdiction aussi d'aller en voiture sur les pistes forestières, sauf pour les éleveurs en estive.
8: Et les éleveurs, justement, font de nouveau face, eux, à la fièvre catarrhale ovine.
0: 25 foyers confirmés de FCO dans les Hautes-Pyrénées. La maladie revient après avoir déjà touché les ovins ces dernières années. Cette fois, c'est un nouveau type de FCO qui atteint les troupeaux, les brebis, les chèvres développent de la fièvre. Elles ont du mal à respirer, alors très peu en meurent, mais beaucoup de femelles en perdent leurs futurs agneaux, d'où l'urgence de vacciner. Vivien Philis est vétérinaire en charge du suivi de la FCO dans les Hautes-Pyrénées.
9: On n'est pas sur le côté le plus critique de la maladie. Enfin, dans nos élevages, nous, de ce qu'on a vu, on n'est pas sur des fortes mortalités. On est plutôt sur une morbidité, c'est-à-dire, on va dire 15, 20, 30% d'animaux malades, mais avec des animaux qui, quand même, arrivent à se remettre dans la plupart des cas, quoi. On a quand même, comme toujours, là, plutôt une très bonne réactivité des éleveurs, là, qui ont vacciné très vite, qui ont fait des rappels, là. Il y a beaucoup d'animaux en cours d'être vaccinés cette semaine.
10: On peut avoir l'impression qu'il y a une recrudescence de ces différentes maladies qui touchent les élevages ces dernières années.
9: Disons que là, on accumule un peu, surtout dans nos régions piémont-pyrénéennes, la FCO 8, la MHE, la FCO 3 maintenant cette année, la DNC, tristement. justement cet hiver. C'est vrai qu'on a une accumulation là qui est très rapprochée, mais pour autant, la FCO, elle est sur le territoire français depuis bientôt 20 ans. Enfin, moi, en tout cas, depuis que je travaille, on vit avec. La chance qu'on a, en tout cas, c'est qu'on a les vaccins, quoi.
0: Le vaccin qui est remboursé pour les éleveurs, mais en revanche, pas les frais, les honoraires qui sont payés aux vétérinaires.
8: Et en sport, Mathieu Van Der Poel et Tadej Pogacar ont dynamité la dernière étape du Tour.
0: Oh oui, les deux hommes ont livré une énorme bataille dans la butte Montmartre avant que le Néerlandais résiste seul. Au retour du peloton dans la dernière ligne droite sur les Champs-Élysées, il a remporté l'ultime étape. Hier soir, Tadej Pogacar gagne, lui, son cinquième Tour de France. Il rentre dans la cour des grands avec Merckx, oui. Indurain, Ino Anctil. Il termine devant Remco Evenepoel et Isaac Del Toro qui complètent le podium. Trois Français dans le top 10, hein. Paul Sexas 4e, Lenny Martinez 5e, Jordan Gegat 10e. Est-ce qu'il va faire beau et un petit peu plus chaud, je crois, aujourd'hui?
8: Oui, on est un petit peu dans la continuité de cette fin de week-end. Le soleil va nous accompagner aujourd'hui avec 24 degrés à Bagnères et Argelès-Gazost, 25 sur Lourdes et Nail. On rajoute 1 degré de plus à Tarbes et les maximales se trouveront à Pau, Orthès et Salis avec 27 degrés. Puis à partir de demain, il faudra garder de la fraîcheur à la maison puisque les températures vont bien augmenter, quasiment 10 degrés de plus qu'aujourd'hui. On aura 37 degrés pour les maximales et ça devrait être encore plus chaud mercredi puisqu'on va frôler les 40 degrés sur le territoire. Donc on essaye toujours de rester au frais, surtout d'avoir une bonne bouteille d'eau à portée de main.
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8: 6h09 sur Ici Béarn Bigorre, c'est l'heure de prolonger la nuit. Vous qui vous réveillez tout doucement, allez, encore 5 petites minutes avant de vraiment se lever pour faire le café. En attendant, allez au bout de vos rêves.

0: Mais oui, c'est important d'aller au bout de ses rêves. Sinon, c'est un petit peu frustrant. Après, on se réveille, on ne sait plus où on est. Et on était à ça de réaliser son vrai rêve.
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0: Bon, normalement, après ça, j'espère que vous êtes bien réveillés, que vous avez passé un bon week-end avec des températures qui ont été un petit peu plus douces. Vous avez pu passer des moments en famille, jouer aux jeux de société ou même aller profiter de la fraîcheur de nos lacs. Nous sommes le lundi 27 juillet, nouvelle semaine qui démarre. Courage si vous êtes dans l'équipe des Aoussiens, c'est bientôt votre tour d'être en repos. Courage, vous allez enfin pouvoir profiter de vos vacances bien méritées et peut-être même partir pour la première fois dans une destination que vous ne connaissez pas. Oui, c'est aussi ça les vacances, de la découverte et du plaisir. Et on va aussi en prendre avec notre spécialiste côté jardin, puisque ce week-end, là aussi, vous avez pu vous faire plaisir avec des températures beaucoup plus fraîches, donc vous êtes occupé de votre jardin. Mais si vous avez des soucis avec vos plantes ou vos fleurs, notre spécialiste répond à toutes vos questions dans moins d'une minute.
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0: Et à 6h14, vous pouvez bien sûr utiliser notre WhatsApp pour apporter votre soutien à toutes les personnes qui sont touchées de près ou de loin par ces incendies. Et vous pouvez aussi l'utiliser pour poser toutes vos questions à nos spécialistes. Josiane Doloron, elle aime son rhododendron, mais elle s'inquiète pour lui. Alors, eh bien, elle a appelé notre expert jardin, Régis Muto.
6: C'est une tronche pas possible.
7: Ouais.
6: J'ai des branches qui ont carrément séché, je les ai enlevés pour l'alléger, mais je voudrais bien l'aider à repartir. Qu'est-ce que je peux lui donner ?
7: Josiane, il est en pot ou il est en pleine terre, le rhododendron ?
6: Il est en terre. Ouais. Il était superbe. Là, maintenant, c'est vraiment un truc décharné, des caquis.
7: Oui, parce que les rhododendrons, ça fait partie des plantes qui sont hyper exposées aux problèmes. D'autant, et là on l'a dit hein, juste avant, décembre, janvier, février, les rhodos étaient partis sur beaucoup d'eau. Donc vraiment, on est un système racinaire secondaire assez haut. Et là maintenant, sécheresse, grosse chaleur, le rhododendron, il n'est pas adapté à ça. Et les températures sont montées tellement fort, Josiane nous le dit, qu'il y a eu des gros coups de soleil. Qu'est-ce qu'il y a à faire ? Il n'y a pas grand-chose à faire, si ce n'est, moi, le conseil que je vous donne pour l'instant, c'est je touche à rien au niveau feuillage, même si les feuilles ne sont pas belles, même si on voit qu'il y a une partie qui est verte, une partie qui est marron, qui est brûlée, je lui laisse tout, mais je vais essayer, par exemple, au sol, moi, j'aime beaucoup cette situation-là, on a beaucoup de cartons dans nos déchets, des boîtes, etc. Je vais aller mettre un carton autour de mes rhododendrons, parce que le paillage, maintenant, on n'a plus de pelouse, elle est dans un piteux état, on n'a pas énormément de végétaux qui sont là pour faire un bon paillage. Mais le carton, ça peut être une très bonne idée pour sauver l'humidité dans le sol. Et le prochain arrosage que je vais faire, très tôt le matin ou très tard le soir, tout de suite après cet arrosage, je vais appliquer au sol sur 5-6 mètres carrés autour du rhododendron un peu de carton et je vais le mouiller, ce carton-là. Et ça va donner une certaine humidité et ça va l'aider à passer le temps. Surtout, et ça c'est très important, message à Josiane, pour l'instant, je n'apporte pas d'engrais. J'attends.
6: Ah, bon,
7: parce que
6: d'accord.
7: En fait, il fait tellement sec que l'engrais que je vais amener, même s'il est liquide, il va se reconcentrer immédiatement. Et là, on va augmenter ce qu'on appelle des salinités induites par les engrais. Et ça peut être préjudiciable. Donc, surtout, on attend la douceur. On espère avoir un peu d'eau. On espère les orages. Mais l'histoire du carton et de faire un paillage, ça peut être une bonne approche pour lui permettre de passer ce mauvais moment, Josiane.
0: Et vous pouvez retrouver tous les conseils de nos spécialistes à tout moment sur notre application Ici, 6h17. Vous êtes aussi avec nous sur la page Facebook et vous envoyez beaucoup de messages de soutien. Bonne journée à tout le monde et bon courage aux Landais et aux Girondins avec ces maudits feux. C'est ce que nous dit Isabelle ce matin.

0: 74-75 ce matin pour vous accompagner. Et à 6h21, c'est parfois surprenant de revenir en arrière, d'essayer de comprendre d'où nous est venue l'idée de notre métier. Je sais que pour moi, par exemple, c'est grâce à ma maman que je suis avec vous aujourd'hui. Oui, mais oui, j'arrêtais pas de commenter les matchs de foot à la télé. Un jour, elle m'a dit que je pouvais en faire mon métier.
1: Vous n'êtes pas le seul.
0: Eh ben, j'imagine bien, mais du coup, je me suis retrouvé ici grâce à elle. Et donc, dans le cas d'Hélène...
1: Vous voulez piquer la place de Damien Gaudioso, c'est ça?
0: Non, jamais, je me permettrai pas, il est trop fort, beaucoup trop fort pour nous. Et donc, dans le cas d'Hélène, qui elle est urbaniste géographe, elle, c'est l'amour des cartes qui est arrivé dès la plus tendre enfance.
2: Bonjour, moi c'est Hélène, je suis urbaniste géographe et dans la vie, j'adore être curieuse de tout, notamment des curiosités territoriales, mais à la fois explorer plein d'univers, être idéaliste, une idéaliste pragmatique. Alors j'ai mon père qui est originaire du Lot-et-Garonne et qui est passé par Bordeaux et revenu dans les Pyrénées-Atlantiques lié à l'histoire en fait du bassin de lac. Mon grand-père du coup était coiffeur et il est venu sur l'exploitation du bassin de lac qui a drainé énormément de gens en fait dans la région. Et ma mère est d'ici, effectivement, elle est locale 100%.
3: Du coup dans la famille il y a beaucoup de gens qui ont bossé à lac.
2: Mon grand-père et mon père ils sont passés, oui. Je suis attachée au territoire et plus particulièrement le mien, de manière générale le sud-ouest. Et ça fait partie de l'histoire en fait, un petit peu du sud-ouest, ce bassin, avec ce qui a été découvert, les torchères, ça a mené à la fois un dynamisme mais aussi des nuisances et ça fait partie en fait de l'histoire de notre région. Alors petite anecdote d'enfance, en fait avec mon papa on a été en Bretagne, on a visité les châteaux de la Loire à un moment donné et puis donc j'étais un peu son copilote. Et à l'époque, il n'y avait pas d'application GPS comme aujourd'hui. Donc, c'était avec la carte. Et je crois que j'ai développé une affection pour en fait regarder la carte avec le territoire, les paysages, savoir se repérer dans l'espace, ce qui n'est pas forcément facile pour tout le monde. Et j'adore ça. Malgré que j'ai du mal avec à ma gauche et ma droite. C'est paradoxal, mais j'ai un très bon sens de l'orientation. J'ai eu la chance de faire beaucoup de colos de vacances. Donc ça aussi, ça a participé à la construction aussi de cette thématique-là. Quand tu te retrouves adolescente dans les rues de New York et que tu vois les buildings et que tu vois que tu es une petite fourmi parmi tant d'autres, quand tu vois certaines villes complètement aberrantes, Las Vegas, Los Angeles, et que tu passes aussi dans des endroits beaucoup plus intimes en Europe, parce que j'ai beaucoup voyagé plutôt en Europe. Et là, en fait, on se rend compte justement de chaque... coin, recoin, à sa particularité, sa spécificité, et ça fait un peu la beauté de ce monde, quoi.
3: Et alors, professionnellement, ça a été quoi l'évolution?
2: Moi, j'ai eu un conseil, c'était fais ce qui te plaît. Donc, j'ai fait des études de géographie, puis après, j'ai monté à Bordeaux, à l'Institut d'urbanisme pour les études, et donc, ça m'a beaucoup plu. Par contre, le cap de la vie d'adulte, pas forcément évident. La réalité, en fait, fait que c'est pas que de la passion, et tant mieux aussi, parce que faut pas s'y perdre non plus. Et puis il y a les frustrations de la réalité du terrain, donc heureusement que c'est pas passion. Mais je dirais le sujet en tant que tel de mes études, c'est-à-dire le territoire, le paysage et l'environnement, ça, par contre, oui, ça c'est une forme de passion. Oui.
0: Et il y a de belles histoires à découvrir avec les gens d'ici. D'ailleurs, Thomas, vous, il me semble que vous aimez à la fois le sport et les cartes.
1: Oui. Donc du coup, je me suis demandé ce que je devais faire et Johan à la technique m'a donné un très bon indice. Je devrais me reconvertir en commentateur de course d'orientation.
0: J'ai hâte de voir ça. J'ai vraiment, mais je veux qu'un jour il y ait une course d'orientation.
1: Tu serais le consultant avec moi.
0: Mais bien évidemment.
1: Ah, super.
0: De toute façon, peu importe, tant qu'on s'amuse, c'est le principal. Peu importe.

0: C'était le tout dernier Zazie, peu importe.
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0: Et justement, vous réveillez avec Catherine Viguier qui vient pour votre horoscope. Alors Catherine, c'est un début de semaine avec quelle tendance ?
4: Consciencieuse, avec la lune au Capricorne qui reçoit néanmoins des oppositions.
5: Bélier, en cette fin juillet, vous devez vous accorder avec le reste de l'humanité, sacré défi.
6: Taureau, pour vos super journées, vous vous ouvrez à de nouveaux horizons et c'est très enrichissant.
7: Gémeaux, ne regrettez pas d'agir pour votre avenir. Ceux qui vous aiment vous suivront et vous comprendront.
8: Cancer, vous êtes sans doute heurté par une parole, un écrit, essayez de relativiser.
9: Cher Lion, tout ne dépend pas de vous, mais vous avez du mal à ne pas tout contrôler.
10: Vierge, la vie sentimentale est valorisée et vos talents d'artiste également.
11: Balance, composez, vous adaptez, vous savez faire. Mais bon, vous avez un avis, alors exprimez-le.
12: Scorpion, c'est le jour idéal pour prendre du recul avec ce qui est lourd à porter. Envolez-vous.
13: Sagittaire, si vous avancez trop vite, ça peut en effrayer certains, alors trouvez le bon rythme de croisière.
14: Capricorne, signe du jour, vous n'aurez pas une minute à vous, mais vous êtes motivé.
15: Verseau, ce début de semaine est idéal pour vous poser, vous reposer. Mercredi, ce sera à vous de jouer.
16: Poisson, de belles perspectives si vous avez prévu une fête ou si vous avez un projet de rentrée.
17: Et pour nous tous, laissons-lui la parole, vous répondrez ensuite.
0: Merci beaucoup Catherine Viguier. L'horoscope est à retrouver à tout moment sur ici.fr.
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0: Et avec vous aussi sur la page Facebook, notamment Jean-Michel qui dit « Courage à tous les pompiers qui luttent toujours contre les feux ». Et bien justement, c'est le sujet de l'info d'ici dont on va parler dans quelques instants. C'est cette lutte contre les flammes qui continue en Gironde et dans les Landes. Mais pour le moment, il est 6h30. On va s'intéresser à toute l'actualité en France et dans le monde. Avec vous, Cyril Ardo-Redon, en 90 secondes.
18: En Gironde, la situation du feu globalement stable au cours de la nuit, dit ce matin la préfecture. Hier soir, le ministre de l'Intérieur, Laurent Nunez, parlait d'un feu erratique. Les flammes ont parcouru 42 000 hectares en 5 jours et se trouvent à une quinzaine de kilomètres de Bordeaux. 220 000 personnes ont été évacuées. Face à cette situation, la préfète de Gironde appelle les touristes à ne pas venir et à changer de destination. Elle annonce également que les colonies de vacances, séjours de scoutisme ou vacances pour personnes en situation de handicap sont suspendues. 30 à 40 feux combattus simultanément selon le gouvernement. Parmi les plus gros incendies, 3600 hectares parcourus à Biscarrosse dans les Landes, 4500 hectares touchés dans le Var sur le massif du Gros Bessillon. 7 départements du pourtour méditerranéen des Pyrénées-Orientales au Var sont placés en orange face au risque élevé de feux de forêt aujourd'hui. Emmanuel Macron préside à 10h une cellule interministérielle de crise. Dans le reste de l'actualité, l'avenir du principal fabricant de pâte à papier en France se joue aujourd'hui. Fibre Excellence, 670 salariés à Saint-Gaudens en Haute-Garonne et à Tarascon dans les Bouches-du-Rhône. Le tribunal de commerce de Toulouse se prononce sur l'offre déposée par l'homme d'affaires Mathieu Pigas. Et puis il rejoint le club très fermé des Hino, Merckx et Anquetil, quintuple vainqueur du Tour de France. C'est le Slovène Tadej Pogacar qui s'est imposé hier sur les Champs-Elysées à Paris. Le jeune prodige français de 19 ans, Paul Sexas, décroche la 4e place. Le Tour de France Femmes débute samedi prochain.
19: Vous avez forcément vu ces images des quartiers dévastés, les incendies qui dévorent tout, une terre brûlée, des bâtiments en ruine dans les Landes. D'abord, 8000 habitants ont pu rentrer chez eux, notamment à Biscarrosse, où ils n'ont pas reconnu leur quartier. Armand Morera, d'ici Gascogne, a rencontré ceux qui ont eu la chance de retrouver leur maison intacte. Il pense surtout à ceux qui ont tout perdu.
20: Bon, c'est la désolation. J'étais faire un tour à vélo un peu partout pour rassurer mes potes. Malheureusement, des fois, c'est une zone de désolation. Hein.
21: Moi, ça m'a empêché de dormir cette nuit, de penser à tous ces gens dans la misère et le malheur. Et on se sent privilégié, notre maison n'a pas brûlé. Mais non, c'est pour les gens qui sont là, c'est désespérant.
22: J'ai des amis qui ont perdu leur maison. Enfin, c'était vraiment l'apocalypse. On s'attendait à tout sauf à ça.
23: Le côté positif, c'est qu'il y a eu vraiment de la solidarité entre voisins. Dans les coups durs comme ça, les gens, malgré tout, arrive à se rejoindre.
20: Puis bah maintenant, il faut une belle chaîne de solidarité pour les gens qui ont tout perdu. Pour remettre ça en place, ça va être un peu compliqué, ça va mettre du temps.
19: Et plus au nord, au Porge, près de Lacanau, plus d'une centaine de maisons ont été détruites par les flammes. Le méga-feu en Gironde a ravagé plus de 40 000 hectares de forêt. Des habitants viennent en aide aux pompiers. Ils sont charpentiers, viticulteurs, couvreurs, agriculteurs. Et sont venus avec des citernes d'eau, comme à Somos. C'est là qu'est parti le feu qui ravage la Gironde. Erwan Chassin.
24: Le feu, le vent arrive. L'alerte. Allez, à un kilomètre de là, le vent arrive de travers. Ça va s'étaler.
25: Et donné dans la maison de la chasse de Somos, point de ralliement de ses habitants bénévoles. Une reprise importante est en cours tout près d'ici. Il faut agir vite. Grimper dans les voitures tout-terrain pour emmener des tonnes d'eau au plus près des pompiers. Et les ravitailler.
26: Après, vous descendez dans les chemins ?
27: Non, on reste sur les routes justement pour pouvoir évacuer s'il y a quelque chose. Et on évite aux pompiers de eux prendre les routes. Eux, ils restent que dans les chemins et ils viennent se ravitailler.
25: Sur place, le feu qui s'est déclaré au fond d'une piste de sable vient de sauter sur plus de 100 mètres et enflamme presque instantanément la broussaille.
28: Regardez, vous voyez les flammes là-bas.
25: La reprise s'accélère, poussée par le vent. Elle devient immense, ingérable.
29: C'est comme si vous mettez, vous allumez un zip dans un barbecue et vous mettez un sèche-cheveux à côté. En 30 secondes, tout a pris.
30: Les gars, préparez-vous une évacuation au cas où, parce que c'est le moteur allumé.
31: Ouais, ça arrive vite.
25: Une fumée grise opaque sur fond de ciel bleu se dégage, d'où surgissent des canadaires. Mais l'espoir des habitants est rapidement douché.
32: Faites gaffe, ça risque à venir sauter avec le vent, il y a un vent nord-ouest.
25: Le vent vient de rallumer un autre brasier.
33: Et avec un vent comme ça, c'est complexe.
25: Juste derrière le village.
19: Et l'incendie en Gironde, toujours très difficile à contrôler. Il est tellement puissant qu'il génère ses propres vents. La remontée des températures risque d'aggraver encore, de compliquer la lutte pour les pompiers, craint la préfète de Gironde. Il va faire jusqu'à 40 degrés demain. En revanche, il n'y a pas eu de nouvelles évacuations de communes cette nuit. La situation est restée stable ces dernières heures.
0: Et chez nous, en Béarn et en Bigorre, des actions de solidarité sont lancées.
19: Et oui, vous l'entendrez dans le prochain journal. Certains proposent d'accueillir des personnes évacuées chez elles, même des inconnus et des soignants qui partent aussi pour Bordeaux et les Landes afin d'aider, de s'occuper notamment des personnes âgées. Les températures qui restent meilleures ici qu'en Gironde.
0: Oui, effectivement, elles sont en dessous des 30 degrés, avec 25 sur Oloron, Lembeye et la plaine de Naye, 26 degrés à Tarbes et à Monin, et les maximales seront à Orthès, Morinx, Pau et Salis avec 27 degrés. En revanche, pour demain, la chaleur va être présente avec 36 degrés attendus, soit quasiment plus de 10 degrés qu'aujourd'hui. Et c'est surtout mercredi où il va falloir être encore plus vigilant, puisque le thermomètre devrait frôler les 40 degrés sur l'ensemble de notre territoire. Donc pensez au ventilateur et surtout à la bouteille d'eau pour rester au frais et surtout bien s'hydrater.
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0: 16h35, j'en profite aussi pour vous glisser cette info que l'A63 est fermée de Bayonne à Bordeaux et qu'une déviation est mise en place par l'A65 entre Pau et Langon.

0: Vous l'avez reconnu, bien sûr, c'était France Gall, tout pour la musique à 6h40. J'en profite aussi pour vous dire qu'on ne jette pas ses mégots par la fenêtre, encore moins sur des zones où c'est très sec. Hein. Vous le voyez bien de toute façon, quand vous prenez la voiture et que vous sortez de la ville, c'est pas très vert en ce moment. Donc on garde le mégot dans la voiture ou dans son cendrier portable et on le jette dans une poubelle adaptée. Ça évitera de déclencher certains feux.
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0: Et puis comme il va faire chaud aussi ces prochains jours, vous allez tenter de trouver de la fraîcheur, mais vous avez envie aussi d'explorer les plus beaux endroits de notre territoire. Eh bien sachez que c'est possible, parce que si vous aimez la rando, mais que vous aimez aussi prendre du temps pour vous, eh bien jusqu'au 5 août, le Jardin des Bains et Pampa Sauna à Otakam vous propose une rando sauna. Alors le principe, il est très simple. Vous marchez une heure ou deux en découvrant des sentiers et en profitant d'une vue unique, puis ensuite vous vous reposez au sauna tranquillement. C'est pas beau,
3: c'est tout, juste une heure ou deux on a droit au sauna?
0: Non, vous marchez une heure ou deux et après vous profitez du sauna.
3: Une heure ou deux, ça va.
0: Non, mais c'est une petite rando, mais après il faut après l'effort, le réconfort. Et ça fait du bien. C'est d'ailleurs le cas de Joël qui adore prendre le temps de se balader. J'ai pu le rencontrer au jardin de Loron et naturellement, eh bien il me parle tout en marchant.
4: Bonjour, je m'appelle Claude. Je suis là en vacances pour 2 semaines.
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4: Nous aimons randonner. Hein, hier, on a fait une randonnée au pic de Bergon exactement. Parce qu'il n'y a pas de un temps super. Et aujourd'hui, on fait juste une balade autour de Luz, étant donné que le ciel est bouché. On peut pas monter, on peut pas grimper aujourd'hui. Bah, nous, c'est marcher. On fait beaucoup de sport et puis alors dominer. Arriver le plus haut possible. D'habitude, on randonne dans les Alpes. Bon, là, on a changé un petit peu. On arrive dans les Pyrénées. Bon, bah, c'est bien aussi. Hein. C'est super. Bah, c'est un peu moins haut, moins escarpé que les Alpes, quand même. Hein. Donc, comme on vieillit, ma foi, on va moins haut. Après, on fera le Massif Central après. Là, ça fait que 3 jours qu'on est là. Alors, donc, pour l'instant, il n'y a pas eu de. Quand on randonne, bah, quelquefois, on se trompe de chemin. Hein. Mais c'est jamais grave. On s'est toujours retrouvé. Bah, ne pas oublier l'eau et puis après bah, il faut le soleil. Voilà, très bel été à tout le monde, à tous les touristes qui sont là.
0: Oui, Claude, évidemment, qui nous parle.
3: Il s'appelait comment, Joël, Claude?
0: Oui, mais vous savez, c'est son deuxième prénom. Il me l'a dit dans l'oreillette. Merci.
3: Bravo.
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0: Et à 7h moins le quart, vous le savez, c'est votre rendez-vous avec nos vétos. Parce que on voit de plus en plus de tests ADN pour chiens et chats, un peu comme ceux proposés aux humains. Ils promettent de révéler la race, les origines, voire même des risques de maladies. Mais est-ce que c'est vraiment utile? Est-ce que c'est un gadget ou une révolution? Docteur Pierre Fabin, vous êtes avec nous, répondez à cette question.
6: C'est effectivement un vrai phénomène de mode. Un simple coton-tige dans la bouche de votre chien ou de votre chat, quelques semaines d'attente et vous recevez un rapport complet avec ses origines, son patrimoine génétique. Sur le papier, c'est fascinant. On découvre que son golden a un grand-père border collie ou que son chat européen a un petit côté siamois. Mais attention, tous ces tests ne se valent pas. Certains ont une vocation plaisir, d'autres un vrai intérêt médical. Et la différence est énorme. Les tests purement ludiques, ceux qui promettent de révéler la race, restent souvent approximatifs. Les bases de données ADN ne sont pas uniformes et les croisements rendent les résultats vraiment difficiles à interpréter. On peut donc les voir comme une curiosité amusante, pas comme une vérité scientifique.
0: Non mais d'accord docteur, mais pour la santé, est-ce que c'est plus sérieux?
6: Alors oui, pour la santé, c'est beaucoup plus sérieux. Les tests de dépistage génétique, eux, sont beaucoup plus fiables, à condition de passer par un laboratoire reconnu. Ils permettent de détecter des mutations responsables de maladies cardiaques, rénales ou neurologiques, parfois même avant que les symptômes n'apparaissent. C'est une vraie avancée, car on peut adapter la prévention, la reproduction ou certains traitements en conséquence. Et pour certaines races, ces tests devraient même être systématiques. Par exemple, pour les chiens bergers australiens, les collets, les border collies, le test MDR1 est indispensable pour moi. Il permet de savoir si le chien risque de mal réagir à certains médicaments. Et ça, c'est une information vitale.
0: Donc concrètement, docteur, quand est-ce qu'il faut en faire un ?
6: Alors, en fait, ça dépend du but que vous recherchez. Si c'est juste pour la curiosité, pour connaître les origines de son animal, pourquoi pas, tant qu'on ne le prend pas pour un diagnostic précis. Mais si on a un animal de race, c'est différent. Il faut se renseigner sur les prédispositions génétiques connues et faire les tests quand ils existent. Les éleveurs sérieux le font systématiquement avant de reproduire leurs animaux, justement pour éviter de transmettre certaines maladies. Chez le chat, par exemple, certaines races comme le Maine Coon sont prédisposées à la cardiomyopathie hypertrophique. C'est une maladie du cœur qui peut être dépistée par un test ADN qui est fiable. Ces analyses permettent d'anticiper, de mieux suivre votre animal et parfois d'adapter les soins tout au long de sa vie.
0: Merci beaucoup docteur. Tous les conseils de nos docs sont à retrouver à tout moment sur ici.fr et vous pouvez même leur poser vos questions via notre WhatsApp, le WhatsApp de notre radio qui est aussi disponible. Vous nous laissez vos messages, surtout en ce moment, pour nous dire si les incendies vous impactent, comment vous gérez la situation, si vous avez des membres de votre famille qui sont directement concernés, comment faites-vous pour les soutenir. Même chose si vous souhaitez adresser un message au pompiers, vous nous ajoutez sur WhatsApp au 05 59 98 09 09 ou vous venez nous le dire en direct sur l'antenne. 6h46, c'est l'heure de se réveiller tranquillement. Voici Sting, Englishman in New York.

0: Eh oui, on prolonge le plaisir jusqu'au bout. Oui, on prolonge le plaisir jusqu'au bout ce matin. Ça fait du bien avec Sting, Englishman in New York. On revient en Béarn et en Bigorre parce que les trains, il y en a de moins en moins. Sachez que les trains en direction de Paris sont supprimés, notamment le train de 7h25 et le train de 11h24. Le train aussi en direction de Tarbes à 11h01 a été supprimé. Puis le parcours est modifié. Si vous souhaitez aller à Dax, pensez donc à bien regarder sur votre application.
1: Oui, il y a plus de train entre Bordeaux et Tarbes depuis hier, puisque les flammes sont pas très loin de la ligne ferroviaire qui va justement de Bordeaux à Tarbes.
0: Donc surveillez bien encore une fois votre application pour avoir toutes les informations et puis on vous tiendra bien sûr informé tout au long de la journée. Et à 6h51, on va quand même se donner de belles idées de sortie à faire en Béarn et en Bigorre. Et vous pouvez d'ores et déjà prendre rendez-vous pour ce week-end qui arrive. Bagnères de Bigorre va complètement se transformer. Comme chaque premier week-end du mois d'août, les rues, les places, les jardins vont être envahis par des jongleurs, comédiens et même musiciens pour des spectacles propres à chaque artiste. C'est le moment incontournable à ne pas rater. Et ça démarre vendredi jusqu'à dimanche. Et surtout, c'est totalement gratuit. Toutes les représentations, les spectacles que vous allez voir sont gratuits, donc n'hésitez pas à aller faire un tour à Bagnères de Bigorre de vendredi à dimanche pour le traditionnel week-end des arts de la rue. Et puis, à Naï cette fois, vous pouvez aussi profiter des visites guidées de la Maison Carrée. C'est le moment de découvrir les secrets de ce bâtiment et son lien avec la ville. Un accompagnateur vous expliquera tout ce qu'il faut savoir sur cette Maison Carrée. C'est ce mardi de 11h à 11h45 et de 15h à 15h45. C'est 5€ par personne et vous pouvez donc explorer cette drôle de maison à Naï. Et puis à Bassillon-Vauze, c'est entre Lembeye et Maubourguet, il y a une manière insolite de prendre l'apéro. Est-ce que vous savez ce que c'est, Thomas Giraudeau?
2: J'ai hâte de savoir.
0: Eh bien écoutez, vous allez être installé dans une calèche pour vivre un moment hors du temps. C'est organisé par la ferme Betlock, qui vous partirez pour une heure de balade et surtout une planche apéritif de produits locaux. Si ça, c'est pas beau pour un apéro.
2: Après, les chevaux, ils vont avoir envie de manger la planche apéritif. Hein,
0: c'est vrai, il va pas falloir tendre le bras non plus. Mais vous allez quand même pouvoir vous régaler et ça se passe demain à 18h30 entre Lembeye et Maubourguet pour une heure d'apéro calèche. Et puis enfin, vous pouvez aussi profiter de notre répondeur 05 59 98 30 60. C'est le lieu où vous nous envoyez toutes les belles idées de sortie qui se passent près de chez vous.
3: La section des donneurs de sang vous convie à une collecte qui aura lieu à Billère, école Chantel, avenue Béziot, le mardi 28 juillet de 8h à 11h du matin. Il est possible de prendre rendez-vous sur dondesang.efs.sante.fr. Une collation vous sera servie à l'issue de ce don. Nous vous attendons nombreux. Merci, à bientôt.
0: Et oui, en cette période estivale, il est toujours bon de rappeler que le don du sang ne s'arrête jamais. Donc profitez de notre répondeur 05 59 98 30 60 pour nous annoncer toutes vos belles idées de sortie à faire près de chez vous. J'en profite aussi pour vous rappeler qu'on évite les barbecues, même si c'est la période qu'il fait beau, qu'il fait chaud, qu'on a envie de retrouver les copains. Et ben en ce moment, on ne fait pas de flammes à côté des zones qui peuvent facilement s'enflammer. Vous le voyez de toute façon, quand vous quittez un petit peu la ville, que vous regardez par la fenêtre, là, il n'y a plus trop de verdure, c'est un petit peu jaune, donc on calme sur les flammes pour éviter évidemment les incendies.

0: des manières grâce à Fred Ballard et à ses humoristes qui vont tout donner, bon, sans trop se fouler non plus.
1: Aujourd'hui, notre nouvelle formule, J-Pantonique, avec Aviné et Vérola. Je suis la grande Aviné,
2: je suis la petite Vérola.
3: Voilà, bah c'est sûr qu'avec Michel Bernier et Mimi Mathy, on est sûr de ne pas se faire de claquage au mollet. Hein, on va pas se déchirer les ischio-jambiers, ni se fouler les adducteurs. En revanche, côté zygomatique, ça devrait chauffer un petit peu.
1: Et pour conserver votre cellulite, restez sans bouger et mangez des frites.
3: C'est vrai que d'un autre côté, en plein été, quelle idée franchement de s'agiter comme ça juste pour le plaisir de s'afficher avec des auréoles, hein, alors qu'il suffit d'un cornet de frites pour faire travailler son levé de coude. Bon, heureusement que le rire tonifie les abdos, on n'aura pas tout perdu, contrairement à Paul Mirabel.
4: Apparemment, j'ai 0% de masse musculaire. J'ai la même masse musculaire qu'un yaourt nature. J'ai 0% de masse graisseuse aussi. Si tu additionnes ces informations, ça fait 0%. Ce qui signifie que scientifiquement parlant, je n'existe pas.
3: Voilà donc que ceux qui se plaignent de ne pas avoir réussi à obtenir le summer body de leur rêve après moult séances de toto yoto en tout genre se consolent. L'important c'est d'exister scientifiquement et surtout de se marrer très fréquemment.
0: Oui, merci beaucoup Fred Ballard. Ça fait perdre quelques kilos d'ailleurs de rigoler. Et si vous avez envie aussi de partager de bons moments sur la route des vacances, vous n'hésitez pas, vous rendez sur notre application ici grâce à l'humour en tube.
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0: Très belle matinée à vous sur votre radio locale, il est 7h. Et le journal, c'est avec vous Thomas Giraudot.
6: Comment aider à distance? Que faire pour apporter sa pierre à l'édifice que tente de construire les pompiers et les bénévoles face aux immenses incendies qui ont détruit plus de 45 000 hectares en Gironde et dans les Landes. Depuis Pau, à plus de 100 km à vol d'oiseau des flammes, Karine Perrin-Lafont a lancé un système d'entraide pour mettre en relation des Béarnais volontaires pour accueillir des personnes chez elles et les évacuer. Plus de 200 000 personnes qui ont dû partir de chez elles ou de leur lieu de vacances.
7: J'ai fait une proposition de listing, ça a été diffusé sur les réseaux, c'est récupéré. Certains maires aussi ont joué le jeu et donc on va faire un recensement de qui peut accueillir qui, personnes solo, des couples, des enfants, des animaux, etc. J'espère que les mairies joueront le jeu, en tout cas on leur donnera des coordonnées dans les communes où les gens ont dû partir. Hein. Donc je ne sais pas trop comment ça va se goupiller, mais j'ai reçu énormément d'appels. En l'espace d'une heure, j'ai eu beaucoup de messages de personnes qui étaient prêtes à offrir un logement. Donc je ne pensais pas que j'aurais des appels tout de suite. Je me suis dit, mais c'est utopique, les gens vont rester dans leur coin et puis ils vont suivre ça à la télé et ne pas s'investir. Et en fait, non, j'ai reçu des coups de fil me disant non mais moi ça me rend dingue d'être chez moi, de voir ça et de me sentir complètement impuissante. Que puis-je faire? J'ai des draps, j'ai des vêtements, j'ai des jouets pour enfants, j'ai une chambre, dis-moi ce que je peux faire. Et je trouve ça incroyable.
6: Et si vous êtes prêt à héberger des évacués chez vous, vous pouvez contacter l'association de Karine Perrin-Lafont.
0: Et le mail, c'est capellapartage.asso@gmail.com. Ça s'écrit comme ça, capellapartage.asso@gmail.com.
6: Certains sont prêts à accueillir des personnes évacuées, d'autres fouillent leurs tiroirs pour trouver des vêtements, des couvertures, des produits pour bébés afin de les envoyer aux sinistrés, à ceux qui ont dû partir de chez eux avec seulement quelques affaires. Jade Le Brasseur a organisé une collecte hier après-midi, par exemple, à l'Escar. Elle est partie livrer tous ses dons à Bordeaux avant de rejoindre un lieu où des résidents d'EHPAD sont installés sur des lits médicalisés. Elle est aide-soignante.
8: Ils n'avaient aucune aide-soignante et aucune infirmière pour pouvoir changer les personnes âgées. Je me dis que je serais peut-être plus utile là-bas en tant qu'aide-soignante. J'irai là où il y a de la demande. Mais ma priorité, ça va être vers les personnes âgées qui sont souvent seules, qui n'ont pas de famille et qui doivent stresser et beaucoup et qui ont besoin de nous. Donc ça va être ma priorité. Et en fait, je sais que je peux aider. Et là, mon emploi du temps me le permet aussi. Et en plus de ça, je me dis que je vais pouvoir allier mes autres casquettes parce que je suis aussi masseuse. Et quand j'étais aide-soignante, je massais mes patients. Donc si je peux même les masser 5 minutes, ça pourra détendre un peu tout le monde, même les collègues, etc. Je peux être très utile et de rester chez moi. Une amie m'avait proposé des vacances gratuitement. Je lui ai dit, je ne peux pas. Moi, je suis bordelaise de base. Je suis venue m'installer ici il y a 3 ans. Mon cœur n'est pas là, en fait, et j'ai besoin d'aller là-bas. Je sais que je peux apporter et qu'il y en a besoin. Donc, ça me touche. touche énormément.
6: Jade, une aide-soignante qui a organisé une collecte de

0: Guidon. Hier, avant de partir aider les résidents d'EHPAD, notre invité récupère, lui, des kilos et des kilos de nourriture, de vêtements à la mairie de Saint-Castin jusqu'à mercredi. Vous entendrez Grégory Galdiolo du Rotary Club Pau Béarn à 7h45.
1: Et puis enfin, une nouvelle positive sur le front du feu en Gironde.
0: Après 5 jours et nuits de lutte, la situation est restée stable cette nuit, indique la préfecture. Le feu est toujours à une quinzaine de kilomètres de la métropole de Bordeaux. 80 sapeurs-pompiers des Pyrénées-Atlantiques sont partis lutter contre l'incendie en Gironde. Plus d'une quinzaine des Hautes-Pyrénées sont, eux, déployés dans les Landes sur le feu de Biscarrosse, où il y a eu de nouveaux départs de feu près de Parentis en Borne. Mais la situation s'améliore tout de même à Biscarrosse, là où est parti l'incendie. 8000 habitants ont pu retrouver leur logement ce week-end. Corinne, qui est revenue dans sa maison intacte, elle a plus de chances que certains de ses voisins.
2: Nous, on a eu la chance que ça ne soit pas arrivé, mais on connaît beaucoup de gens qui s'est arrivé. Ils sont anéantis. Ils ne peuvent même pas en parler, quoi. C'est terrible. Il y a tellement de zones qui sont... Moi, je ne peux pas... Tellement de zones qui sont sinistrées, c'est incroyable. Et puis tous ces gens qui ont tout perdu, tout, c'est terrible. Perdre une maison, ses souvenirs, ses photos, toute sa vie, en quelques temps, tout est détruit, c'est terrible. Tout est tellement long, les assurances, tout est tellement long après. À cause d'un camion, c'est misérable, à cause d'un camion. Et il faut surtout, j'espère qu'ils mettront en place des lieux où on peut donner des choses, des habits, des aliments, des choses pour les enfants. Pensez à se mobiliser pour l'après-après.
0: Le feu de Biscarrosse, parti d'une camionnette en feu en bord de route. Les forêts noircies, les maisons détruites à Biscarrosse et au Porge, où nos reporters ont pu se rendre. Leurs vidéos sont à retrouver sur ici.fr et nos réseaux sociaux. Sur demande des autorités, la SNCF prolonge la suppression de tous les trains entre Bordeaux et Tarbes. Aucun TGV ne passe par Dax, Orthez, Pau, Lourdes et Tarbes depuis hier matin. Pas de TER non plus sur la ligne entre Dax et Tarbes. Les lignes ferroviaires sont à quelques kilomètres seulement des flammes. Et à la gare de Pau, les voyageurs sont plutôt compréhensifs.
3: On prenait le train de nuit pour arriver à Paris, à Austerlitz, ce matin à 7h. Et voilà, on s'est retrouvé bloqué à Morsan. Et bien là, on retourne sur Toulouse. Et à Toulouse, on nous propose de remonter à Paris en car. Ah oui, on peut rien y faire.
4: À Dax, on n'a plus rien. Donc Dax-Bordeaux, on n'a aucune possibilité. On va téléphoner à Bordeaux pour savoir si quelqu'un peut venir nous chercher en voiture. Il y a des proches qui sont à Bordeaux.
5: Ce qu'il y a de bien, c'est qu'il y a plein de gens qui nous ont proposé des solutions, quoi. Les gens sont solidaires dans ces conditions-là, donc ça sert à rien non plus de trop s'exciter pour ça.
6: En fait, on n'est pas à l'aller, c'était vendredi, c'était déjà très, très choquant, donc on se doutait que le retour allait être compliqué, voire supprimé, donc on n'est pas forcément surpris non plus de la situation, et il vaut mieux ça, pour la sécurité de tout le monde.
5: On espère surtout que les gens sont en sécu, quoi. Après le reste, c'est comme ça.
0: Et si vous aviez un billet pour prendre un train sur la ligne Bordeaux-Tarbes, vous pouvez l'annuler et être remboursé par la SNCF. La préfecture de Gironde qui recommande de ne pas venir dans le département. En voiture, c'est de toute façon impossible. Par la 63, elle est fermée depuis hier soir entre Bayonne et Bordeaux. Ceux qui sont obligés tout de même de passer par la région bordelaise doivent prendre la 64 et la 65 entre Pau et Langon. Et puis si vous êtes sensible à la pollution, on vous conseille de porter un masque FFP2 dans les prochaines heures. Et surtout, demain, la qualité de l'air va se dégrader. Elle s'annonce mauvaise dans le bassin de Lac, autour de Navarinx aussi, et même très mauvaise en Orbéarn et à Pau. La carte est à retrouver sur le site de l'Observatoire Atmo Nouvelle-Aquitaine.
1: Deux hommes d'une quarantaine d'années seront jugés en comparution immédiate ce lundi après-midi.
0: Oui, ils s'en sont pris à une femme de 92 ans en pleine rue, avenue Jean Mermoz, entre Pau et Billière, pour lui voler ses bijoux. C'était samedi matin. La victime s'est fracturée la clavicule en tombant au sol. Les deux hommes ont déjà écopé d'une peine avec sursis pour des violences.
1: Une femme de 50 ans a été évacuée en hélicoptère à l'hôpital de Lourdes.
0: Hier après-midi, elle randonnait sur le sentier pour monter au lac de Gob à Cotteray. Quand elle a chuté, sa tête est retombée sur une pierre. Ce sont des touristes qui ont appelé les secours. Elle était consciente à leur arrivée. Enfin, trois coureurs français dans le top 10 du Tour. Paul Sexas au pied du podium, 4e, juste devant Lenny Martinez et Jordan Gegat, 10e. Derrière, loin derrière, l'immense Tadej Pogacar au-dessus du lot, le Slovène qui rejoint les légendes Merckx, Hino, Anquetil, Indurain. Il remporte son 5e Tour de France. Hier, le maillot jaune a tenté de remporter l'ultime étape sur les Champs-Élysées, mais c'est finalement le Néerlandais Mathieu Van Der Poel qui a résisté au retour des sprinteurs. La température qui ne monte pas encore au-dessus des 30 degrés.
1: Non, pour le moment, on reste en dessous. Et on va, j'espère pour le moment qu'on va pouvoir en profiter. 24 degrés à Bagnères et Argelès-Gazost, 25 sur Lourdes et Nailles, 1 degré de plus à Tarbes. Et les maximales se trouveront à Pau, Orthez et Salis avec 27 degrés. Puis à partir de demain, Il faudra garder de la fraîcheur à la maison, puisque là, les températures vont bien augmenter, quasiment 10 degrés de plus qu'aujourd'hui. On aura 37 pour les maximales, et ça devrait être encore plus chaud mercredi, puisqu'on va frôler les 40 degrés sur le territoire. On essaye de rester au frais, et on essaye surtout d'avoir une bonne bouteille d'eau à portée de main pour rester hydraté.
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1: 7h08, on est aussi avec vous sur la page Facebook et notamment Maïté qui nous dit qu'elle a récupéré ses enfants chez elle après avoir été évacuée de Mérignac.

0: Vous l'avez reconnu, Elton John, I'm Still Standing ce matin sur ICI Béarn Bigorre. Et puis, on vous invite aussi à nous appeler au 05 59 98 09 09. Si vous avez de la famille, des proches qui sont touchés par les incendies, eh bien, venez nous raconter comment vous faites pour les aider. Ça peut aider tout le monde. Hein. Si vous avez un parent, une sœur ou même vos enfants qui ne sont pas très loin des flammes, comment vous arrivez à leur venir en aide? 05 59 98 09 09. On prend vos témoignages ce matin.
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0: Et à 7h15, tout au long de cet été, on va refaire un petit tour de ce qui s'est passé dans l'actualité avec vous, Gérald Roux, mon œil dans le rétro. Et ça, c'est un sujet qui nous concerne tous et c'est encore d'actualité et ça fait grincer des dents parce que ce matin, vous voulez nous parler du décollage du prix de l'essence.
11: Ça nous accueillit à froid début mars. Sous l'effet de la guerre en Iran, les prix à la pompe flambent pendant 3 mois et dépassent nettement les 2 euros le litre. Ça nous a fait mal. Mais cette nouvelle hausse a comme un air de déjà-vu. Est-ce que vous avez déjà essayé de vous souvenir combien de fois on vous a annoncé à la radio, à la télé, des prix de carburant qui décollent? Peut-être pas. Alors j'ai regardé pour vous. J'ai scruté les soubresauts du sans-plomb 95 depuis des années et c'est très instructif. La dernière fois que le litre a été très cher en France, c'était il y a peu de temps, il y a 2 ans, au printemps 2024, plus de 1,94€ le litre et les mois précédent, c'était déjà cher. En fait, ça durait depuis le déclenchement de la guerre en Ukraine. En 2022, au début des combats en Ukraine, on a même vu un pic à 2,12€ pour le sans-plomb 95. Vous vous en souvenez? Pas moi. On remonte encore un peu. Avril 2012, 1,67€. Ça semble peu aujourd'hui, mais c'était une forte hausse. Pourquoi ce coup de chaud? Encore des problèmes géopolitiques, notamment des tensions avec l'Iran. Eh oui, déjà. On continue, juin 2008, 1,50€ alors qu'on était à 1,30€ quelques mois avant. Le baril de pétrole a battu son record historique. Pour quelle raison? Des tensions avec l'Iran sur le nucléaire. Maintenant, un grand bond en arrière pour se retrouver en 1980. Dans l'essence, il y avait encore du plomb et dans les porte-monnaies, des francs. Cette année-là, les prix étaient montés très vite à cause de la révolution iranienne, un an avant. Pour terminer notre voyage dans le temps, arrivons fin 1973. Le prix de l'essence grimpe de 30% en 3 mois. C'est la conséquence de la guerre entre Israël et les pays arabes. Déjà à l'époque, dans les reportages, on entend la plainte des automobilistes. Ils disent qu'ils vont moins rouler, ne pas partir en week-end ou acheter une petite R5 pour remplacer la R12 un peu trop gourmande. Vous le voyez, ça fait plus de 50 ans que ça dure. Nos modes de transport subissent toujours les conséquences des guerres, des crises internationales, surtout celles du Moyen-Orient. C'est pas nouveau, mais on en sort quand ?
0: Merci beaucoup Gérald Roux, mon œil dans le rétro, on refait toute l'actualité tout au long de cet été. D'ailleurs, si vous avez prévu d'utiliser du carburant, n'allez pas à Bordeaux ni dans le nord des Landes, ça c'est la préfecture de Bordeaux qui vous le dit pour ne pas bien sûr essayer de...

0: Le jour s'est levé, c'est signé Téléphone ce matin sur ICI Bérard-Mégord. Et donc, ce que je voulais vous dire juste avant la musique, c'est que la préfecture de Bordeaux demande à ce que vous ne veniez pas, bien sûr, à Bordeaux ou sur le nord des Landes pour ne pas gêner le travail des pompiers. Sinon, ça, par contre, ça, ce que vous pouvez faire, c'est nous appeler 05 59 98 09 09 pour témoigner, pour venir nous dire comment vous venez en aide à tous ceux, à toutes celles et ceux qui sont impactés par les incendies. Vous pouvez même laisser vos messages sur Facebook. C'est d'ailleurs ce qu'a fait Marie qui dit grosse pensée pour ceux qui sont confrontés à ces terribles incendies.
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0: Et à 7h22, on va quand même se réveiller avec le sourire. Direction Sévignac chez Corinne. Bonjour Corinne.
3: Bonjour.
0: Corinne, vous nous appelez pour 4 entrées sensations pour la forêt des vertiges à Pau. Est-ce que, tout d'abord, est-ce que vous êtes concernée, touchée de près ou de loin par ces incendies ?
3: Non, pas du tout.
0: Bon, vous envoyez quand même quelques messages de soutien. On est bien sûr tout cœur avec toutes celles et ceux qui sont impactés. Corinne, vous êtes là quand même pour passer un bon moment. Est-ce que vous avez peur du vide ?
3: Non.
0: Alors,
3: je ne sais pas. Ça fait très longtemps que j'ai pas fait ce genre de choses. Donc,
0: Oh, Corinne, l'idée, c'est très simple. Hein. C'est que vous allez en profiter, vous allez pouvoir vous régaler avec votre famille. Est-ce que vous avez une idée déjà avec qui vous allez y aller ?
3: Oui, avec mon mari et mon fils et un copain à lui, certainement.
0: Ah, eh bien écoutez, on va regarder ça ensemble, on va jouer. L'idée, c'est que vous répondiez correctement à des questions. 3 questions, 2 bonnes réponses et le cadeau est pour vous. Est-ce que c'est bien compris, ma chère Corinne ?
3: Oui, bien compris.
0: Alors on y va. Comment s'appelle le fait d'avoir peur, une peur panique quand on se trouve en haut d'un endroit élevé ? On dit Oui, il y a le nom de la phobie.
3: Le vertige.
0: Oui. C'est la Sainte Nathalie aujourd'hui. Mais quelle Nathalie peut-on entendre au début du titre de Johnny Hallyday, quelque chose de Tennessee ? Il a été marié avec elle. Il a même eu.
3: Nathalie
0: Paille. Oui, bah oui. Très bonne réponse.
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0: Eh oui, vous l'avez reconnu, Nathalie Baye. Eh bien, Corinne, j'ai qu'une chose à vous dire, c'est gagné. Bravo! Ça
3: merci
0: y est,
3: beaucoup.
0: C'est bon. Merci Corinne de nous avoir appelé. Passez une très très belle journée, puis profitez bien de votre cadeau.
3: À vous aussi, bonne journée à tous.
0: Merci,
3: bonne journée,
0: au revoir. Ça fait du bien de vous donner le sourire le matin, encore plus quand il y a de la bonne musique. Voici, le temps est bon.

0: Le temps est bon et ça fait du bien ce matin sur ICI Béarn Bigorre. Et à 7h27 et pour cet été, ce sont les propriétaires de chiens qui vont être ravis. Sur la côte à Anglet, une plage est mise à disposition pour nos amis les bêtes. Bonjour Cédric Crouzy.
1: Bonjour.
0: Alors vous êtes le conseiller délégué au littoral et donc pendant cette période estivale, les chiens vont pouvoir s'exprimer librement sur la plage des Cavaliers, c'est en face de l'épic à fille d'Anglet. Ça concerne une certaine tranche horaire de 19h à 10h du matin et c'est dans ce sens-là parce qu'à partir de 10h, la plage revient uniquement en mode baigneur. Mais pourquoi vous avez mis en place ce dispositif ?
1: Eh bien, tout simplement parce que pour deux raisons. La première, c'est qu'on constatait une présence de chiens sur les plages malgré l'interdiction qui était régulée par l'arrêté municipal, ce qui a généré quelques conflits d'usage avec les baigneurs et les gens qui se promènent sur les plages. Et la deuxième, c'est qu'on avait aussi une demande de plus en plus insistante de la part de propriétaires de chiens qui se retrouvaient face à une situation où ils ne pouvaient pas avoir un moment privilégié avec leur animal de compagnie que cette demande était de plus en plus récurrente.
0: Et justement, comment vous avez donc adapté la plage des Cavaliers pour justement nos animaux de compagnie ?
1: Alors c'est très simple, la plage des Cavaliers est surveillée de 10h à 19h, donc dans la plage horaire inverse, c'est-à-dire de 19h à 10h du matin, on laisse l'accès libre à tous les propriétaires de chiens, donc catégorie 1 sans laisse, catégorie 2 avec laisse et muselée, et quand je dis sans laisse, y compris pour la baignade. Hein. Et donc on l'a matérialisé tout simplement non pas par un barrière physique, mais par des panneaux d'information. Il y a une bande de 200 mètres qui leur est réservée, et ils peuvent vaquer librement à leur occupation et partager ce moment-là avec leur animal de compagnie.
0: Alors très rapidement aussi Cédric Crouzy, est-ce que vous avez remarqué une hausse par exemple des déchets depuis le début de l'été ? Parce qu'on pourrait se dire qu'une plage adaptée pour les chiens, ça amène aussi beaucoup de déchets.
1: Eh bien non, justement, c'est le point extrêmement positif qu'on constate sur cette opération-là, qui est une expérimentation. On constate que les gens sont plutôt très disciplinés sur cette plage-là. Et j'étais encore au téléphone avec mes équipes ce matin, pas de hausse particulière de déjection canine, bien au contraire.
0: Enfin, Cédric Crouzy, dernière question très rapidement. Est-ce que pour le moment, vous seriez favorable à réitérer l'expérience l'an prochain ?
1: Alors à l'heure où je vous parle, oui, puisque c'est plutôt positif. On a de bons retours de la part des usagers qui sont très contents de pouvoir avoir cette plage-là. Et on verra comment on pourra l'adapter dans les années à venir même.
0: Cédric Crouzy, vous êtes le conseiller délégué au littoral. Merci d'avoir été avec nous pour nous parler de cette plage des Cavaliers, donc à Anglet, qui accueille les chiens et ses propriétaires tout l'été de 19h à 10h du matin. Merci beaucoup.
1: Merci, bonne journée.
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0: Et dans quelques instants, c'est l'info d'ICI où nous allons bien sûr parler des incendies en Gironde et dans les Landes. Mais pour le moment, à 7h30, place à toute l'actualité en France et dans le monde. C'est avec vous, Arnaud Cyril Ardoredon.
3: Pas d'évolution majeure à signaler et des secours qui restent pleinement mobilisés, dit ce matin la préfecture de Gironde, face à l'incendie erratique qui a déjà parcouru 42 000 hectares en 5 jours. 220 000 personnes ont été évacuées et 84 sapeurs-pompiers ont été blessés. Dans ce contexte, et alors que les trains au départ de Bordeaux vers Arcachon, Hendaye ou Tarbes sont supprimés, la SNCF prolonge jusqu'à vendredi l'annulation et l'échange sans frais des billets de train dans la région. La préfète de Gironde appelle les touristes à ne pas venir et à changer de destination. À l'échelle du pays, déjà 115 000 hectares parcourus par les flammes cette année. Plusieurs autres incendies sont en cours. 4 500 hectares touchés dans le Var sur le massif du Gros-Bessillon. 3 600 hectares parcourus à Biscarrosse dans les Landes. 900 à Corté en Corse. Ce matin, Emmanuel Macron préside une cellule interministérielle de crise. Par ailleurs, 7 départements du pourtour méditerranéen, des Pyrénées-Orientales au Var, sont placés en orange face au risque élevé de feux de forêt aujourd'hui. L'avenir de 670 salariés de l'entreprise Fibre Excellence se joue aujourd'hui. Le principal fabricant français de pâte à papier possède 2 sites à Saint-Gaudens en Haute-Garonne et à Tarascon dans les Bouches-du-Rhône. Le tribunal de commerce de Toulouse se prononce sur l'offre déposée par l'homme d'affaires Mathieu Pigas. Et puis le Slovène Tadej Pogačar rejoint le cercle très fermé des quintuples vainqueurs du Tour de France après sa victoire hier. Le jeune prodige français de 19 ans, Paul Sexas, décroche la 4e place.
0: L'info d'ici chez nous, loin des incendies en Gironde et dans les Landes à plusieurs dizaines de kilomètres. Comment faire pour aider les pompiers, les bénévoles, les habitants? Des collectes sont organisées pour amener des vivres, des vêtements aux plus de 200 000 personnes évacuées de chez elles ou de leur lieu de vacances en Gironde et dans les Landes. Une dizaine de Béarnais se sont ainsi retrouvés à l'Escar hier après-midi pour donner des sacs bien remplis à Jade, une aide-soignante partie les livrer à Bordeaux.
4: Nous, on a amené du linge de maison, des draps, torchons, serviettes, quelques vêtements. Et puis, ce que j'avais pour les bébés, des petits draps, un bibi. On a essayé de voir ce qu'on pouvait donner, parce que si ça nous arrivait, on serait bien content d'avoir quelque chose.
5: S'il y en a qui ont des chaussures, allez-y de remplir là le sac. Là, la nourriture. Ici, tu peux remplir. Et j'ai un autre sac pour la nourriture là-bas.
6: On va essayer de s'organiser. Des vêtements, des jeux pour les enfants un peu au cas où pour les occuper les bichons.
7: Quelques vêtements femmes aussi. On a fait le tri, on a trouvé ce qu'on a pu.
8: On pense tous forcément aux pompiers, aux sinistrés, à tous les gens qui sont là-bas pour aider et qui n'ont plus rien. Donc si on peut donner un minimum.
9: J'y attendiez, très franchement.
10: Non du tout. J'ai eu énormément de messages. Bien, j'ai mis covoiturage, blablacar, j'ai annulé tous mes blablas parce que j'ai dit j'ai trop de dons et ma voiture d'aventure est remplie. Mais je pense que là j'ai passé pour gonfler les pneus parce que vu comment c'est lourd. Mais honnêtement, je suis assez émue de l'élan. Ça me touche beaucoup. Moi, je suis bordelaise de base. Je suis venue m'installer ici il y a 3 ans. Du coup, j'ai contacté le numéro vert et j'ai rendez-vous au gymnase. Il n'y a qu'un point de collecte. En tout cas, je mettrai sur les groupes où j'ai publié des photos et des vidéos comme quoi j'ai bien mis au niveau des collectes et tout. Voilà. Merci en tout cas à tous.
0: Jade qui va livrer donc tous ses dons pour les personnes évacuées. Elles sont des milliers au parc des expositions de Bordeaux qui est plein, complètement saturé. D'autres habitants sont eux allés chez des proches. Karine Perrin-Lafont héberge ainsi ses parents depuis 2 jours à Pau. Elle a carrément lancé un système d'entraide pour mettre en relation Béarnais accueillants et évacués.
11: J'ai fait une proposition de listing. Ça a été diffusé sur les réseaux, c'est récupéré. Certains maires aussi ont joué le jeu. Et donc, on va faire un recensement de qui peut accueillir qui. Personnes solo, des couples, des enfants, des animaux, etc. J'espère que les mairies joueront le jeu. En tout cas, on leur donnera des coordonnées dans les communes où les gens ont dû partir. Donc, je ne sais pas trop comment ça va se goupiller, mais j'ai reçu énormément d'appels. En l'espace d'une heure, j'ai eu beaucoup de messages de personnes qui étaient prêtes à offrir un logement. Donc, je ne pensais pas que j'aurais des appels tout de suite. Je me suis dit, mais c'est utopique, les gens vont rester dans leur coin et puis ils vont suivre ça à la télé et ne pas s'investir. Et en fait, non, j'ai reçu des coups de fil me disant non mais moi ça me rend dingue d'être chez moi, de voir ça et de me sentir complètement impuissante. Que puis-je faire? J'ai des draps, j'ai des vêtements, j'ai des jouets pour enfants, j'ai une chambre, dis-moi ce que je peux faire. Et je trouve ça incroyable.
0: Et si vous êtes prêt à héberger un des évacués chez vous, contactez l'association de Karine Perrin-Lafont. Le mail c'est capellapartage.asso@gmail.com et ça s'écrit comme ça, KAPE2LA partage.asso@gmail.com. Et puis la mairie de Saint-Castin organise aussi une collecte.
3: Oui, la mairie est déjà remplie de sacs pleins de dons, de nourriture, de vêtements, et vous pouvez encore continuer de donner. Notre invité dans moins de 10 minutes est l'organisateur de cette collecte. Enfin, une bonne nouvelle, après 5 jours de lutte en Gironde, la situation de l'incendie est restée stable la nuit dernière, mais 240 maisons ont été détruites par les flammes. Vous entendrez dans le journal de 8h, Laure, elle a perdu sa maison au Port-Jean. Les températures qui ne sont pas encore caniculaires, mais ça va remonter dans les prochains jours, mais aujourd'hui ça va encore.
0: Exactement, avec 25 degrés sur Oloron, l'Embeil et la plaine de Naï, globalement on est en dessous des 30 degrés, avec des maximales qui iront jusqu'à 27 à Orthès, Mourinx, Pau et Salis. En revanche, demain la chaleur va être présente avec plus de 36 degrés attendus, soit quasiment 10 degrés de plus qu'aujourd'hui. Et c'est surtout mercredi où il va falloir être vigilant, puisque le thermomètre devrait frôler les 40 degrés sur l'ensemble de notre territoire. On pense au ventilateur et surtout à la bouteille d'eau pour rester au frais et bien s'hydrater.
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0: Alors le Tour de France est fini, mais vous le savez, chez nous, il est mythique et c'est pour ça que dans moins de 5 minutes, juste après Étienne Dao et son titre Épaule Tatou, on va se replonger dans l'un des meilleurs moments du Tour de France dans les Pyrénées.

0: Étienne Dao avec Épaule Tatou ce matin pour vous accompagner sur ici Béarn Bigorre et on est aussi avec vous. On vous invite à nous appeler au 05 59 98 09 09 si vous avez de la famille, des proches qui sont touchés par les incendies. Venez nous raconter comment vous faites pour les aider parce que évidemment ça peut aider tout le monde. Et si vous avez un parent, une sœur, même vos enfants qui ne sont pas très loin des flammes, comment vous arrivez à leur venir en aide? 05 59 98 09 09. On prend vos témoignages à l'antenne ce matin.
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0: Et à 7h41, on parle du Tour de France aussi, qui se vit plus que jamais dans nos Pyrénées, même si il est terminé. Ça fait toujours du bien de se remémorer les meilleurs moments du Tour sur notre territoire. C'est Marc Bruning qui prend les commandes pour nous ramener dans les années 50.
3: Wim Van Est a 28 ans en 1951, lorsqu'il participe à son premier Tour de France. Il s'est fait remarquer l'année précédente en remportant Bordeaux-Paris. Ce jeune néerlandais a d'immenses qualités de rouleur. Mais la montagne est pour lui une terre inconnue. Wim Van Est frappe un grand coup lors de la 12e étape entre Agen et Dax. Il s'impose et s'empare du maillot jaune. Il est le premier coureur néerlandais de l'histoire à endosser cette tunique tant convoitée. C'est en jaune qu'il s'élance sur l'étape Dax-Tarbes qui passe par le col d'Aubisque. Bien décidé à conserver ce maillot qui fait sa réputation dans l'Hexagone et sa gloire en Hollande. Mais le coureur du plat pays va connaître une mésaventure qui aurait pu lui être fatale. Novice en montagne, il parvient à limiter les écarts dans l'ascension de l'Aubisque et bascule avec une minute de retard sur les hommes de tête. Mais il n'a encore jamais descendu un col. Il chute une première fois, sans gravité, dès le début de la descente. Il s'empresse de remonter sur sa machine. A-t-il voulu combler son retard en choisissant de ne plus toucher au frein? Il file tout droit dans un virage serré et plonge dans un ravin. Les suiveurs qui assistent médusés à cette terrible scène le croient mort. En se penchant, il le voit 70 mètres plus bas, choqué mais vivant. Des buissons providentiels ont amorti sa chute. Les témoins font une tresse de boyaux pour le tracter et parviennent à le remonter sur la route. Wim Van Est ne veut pas abandonner, mais le médecin réussit à le dissuader de reprendre la course. En pleurs, il monte dans une ambulance pour des examens qui confirment que ses blessures sont superficielles. Son sauvetage fut filmé et les images en noir et blanc montrent cette scène incroyable dont l'issue relève quasiment du miracle. Une plaque commémorative signale ce lieu devenu historique dans la descente du col d'Aubisque. Elle n'indique pas qu'un autre coureur, le français Guy Bucaille, connut la même mésaventure en plongeant dans le même ravin en 1953. Lui aussi, d'une manière tout aussi improbable, s'en sortit sans blessure grave, mais dut abandonner. Pour Wim Van Est, c'était lors de la 13e étape. Et pour Guy Bucaille, un 13 juillet. On ne sait pas s'ils étaient superstitieux, mais au vu des circonstances, ce fut malgré tout pour l'un et l'autre un vrai jour de chance.
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6: Merci, merci à vous.
7: Ah, super, merci beaucoup.
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0: Et à 8h moins le quart, notre invité ce matin, Thomas Giraudot, organise une collecte de vêtements, de nourriture et de dons pour les sinistrés et les évacués des incendies.
8: Oui, bonjour Grégory Galdiolo. Vous êtes président du Rotary Club pour Béarn et depuis donc hier ou même avant-hier, la mairie de Saint-Castin, donc la commune où vous habitez, vous avez lancé cette collecte. Bon, d'abord, est-ce qu'elle fonctionne? Vous avez recueilli beaucoup de dons déjà?
9: Oui, merci de m'accueillir. Oui, on a reçu énormément de dons depuis samedi. Donc samedi matin, on a fait un appel sur les réseaux et sur les WhatsApp. Et on a reçu énormément de dons samedi. On a amené 3 camionnettes dimanche matin.
8: Déjà?
9: Par des expos de Bordeaux. Et d'accord. Donc, et on a continuer l'action, donc énormément de solidarité.
8: Beaucoup de... Quel type de dons vous avez reçu?
9: Donc on a reçu des vêtements, enfants, adultes, des couvertures, des draps, il y a un énorme besoin de draps, des produits d'hygiène, de première nécessité, aussi des jouets, des livres, des coloriages pour les enfants.
8: Qui amène ? Des jeunes, des plus âgés ?
9: Tout le monde. Tout le monde, on a des enfants, des jeunes, des ados, des retraités, des entreprises, des associations. C'est vraiment un élan collectif.
8: Alors pourquoi vous êtes lancé là-dedans, vous êtes mobilisé ?
9: Alors premièrement, donc je suis président du club Rotary pour Béarn et tous les clubs services du Béarn se sont mobilisés pour essayer de coordonner et de rassembler les bonnes volontés. Et puis à titre individuel, parce qu'on a vu comme tout le monde les images samedi matin, ça nous a touché et donc on a dit voyons ce que l'on peut faire et donc on a mis en œuvre ce qui était dans nos moyens, voilà, pour répondre rapidement pendant le week-end et pendant cette période estivale où beaucoup de gens sont absents, donc voilà, on a réagi sans trop se poser de questions.
8: Vous avez été étonné par l'ampleur rapide qu'a pris cette collecte et l'ampleur des dons?
9: Oui et non. Oui, parce que ça s'est fait vraiment très rapidement, et ça c'est la force des réseaux et de nos moyens de communication. Mais pas étonné, parce que moi je suis persuadé que les gens ont beaucoup de solidarité et c'est vers ça qu'on œuvre dans nos associations. Et non, ça m'étonne pas. Les gens sont prêts à aider et prêts à réagir rapidement.
8: Vous arrivez à faire face à l'ampleur de ces dons, à arriver à les envoyer tous à Bordeaux?
9: Alors on n'est pas dépassé, mais ça on a un volume qui est très conséquent. On a fait appel à des sociétés, donc on est voilà, plusieurs responsables et entrepreneurs. On a la zone de Morlas, Berlan et Phébus qui s'est mobilisée. Il y a des entreprises qui nous prêtent des camions, qui nous mettent à disposition des personnes pour faire des allers-retours, assurer la logistique. On a des entrepôts qui sont ouverts, des salles des fêtes, les mairies jouent le jeu, donc il y a pour l'instant on fait face.
8: Les camionnettes ne suffisent plus. Maintenant, il faut des camions, il faut des poids lourds.
9: Voilà. Aujourd'hui, on fait des flottes de camionnettes. On a encore une ou deux qui vont partir ce matin. Mais je pense que très rapidement, il va nous falloir des moyens supplémentaires
8: pour faire la liaison,
9: on va dire Béarn, Saint-Gastin aujourd'hui qui rassemble, et merci au maire Monsieur Rodriguez de Saint-Gastin qui met à disposition la mairie, la salle des fêtes et tous les moyens disponibles. On va faire un hub central pour regrouper tout le matériel à Saint-Gastin. Il faudrait de l'aide. Je fais un appel aujourd'hui pour avoir de l'aide pour assurer les liaisons entre Saint-Gastin et le parc des Expos, qui aujourd'hui on est en liaison avec la métropole Bordeaux qui assure le dispatch du matériel.
8: Pour l'instant, y a-t-il des distributions, à votre connaissance, organisées dans les Landes aussi, du côté du feu de Biscarrosse ?
9: À ma connaissance, non. On essaie de rentrer en liaison donc avec nos clubs contacts aussi de Biscarrosse et de Parentis-en-Born. On regarde les sites de la préfecture. Bon, peut-être moins de moyens ou moins de besoins.
8: Personnes évacuées également, bien sûr.
9: Et moins de personnes évacuées que sur la région d'Arcachon.
8: Vous pensez encore continuer plusieurs jours ces collectes à Saint-Gastin, centralisées à Saint-Gastin ?
9: On s'est donné jusqu'à mercredi soir. On pense que c'était aussi une action un peu réflexe, parce qu'on était le week-end, encore une fois, en période estivale. Dès aujourd'hui, je pense que beaucoup de choses vont se mettre en œuvre. Donc on s'est dit qu'on poursuivait jusqu'à mercredi soir. On fait un point mercredi. S'il faut continuer, on continuera. Et voilà.
8: Bon, merci beaucoup, Grégory Galdiolo, président du Rotary Club pour Béarn, d'avoir donc organisé, est à l'initiative de cette collecte à Saint-Castin, de tout un ensemble de dons pour les personnes évacuées et sinistrées des incendies en Gironde. Merci beaucoup.
9: Merci à vous.
0: Et puis je vous rappelle que cette interview est à réécouter à tout moment sur ici.fr et que vous aussi, vous pouvez nous apporter votre témoignage 05 59 98 09 09. 7h50, voici Alex Warren pour vous réveiller ce matin.

0: C'était Ordinary, signé Alex Warren ce matin.
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0: Et à 7h53, on est avec vous, Olivia Leray, pour votre chronique. Retenez bien son nom. Elle met en lumière les sportifs et sportives qui compteront dans les années à venir nos champions de demain. Et pour commencer, Olivia, vous nous parlez d'un footballeur très prometteur qui a notamment partagé une collaboration très forte avec Thierry Henry, puisqu'il est devenu médaillé d'argent aux Jeux de Paris 2024.
3: Marnes Akliouche, 22 ans, un prénom berbère qui veut dire homme de lettres, des cheveux bruns, bouclé et des yeux bleus qui vous transpercent. Marnes, il est magnétique et passion, parce qu'il a éclos un peu plus tard que les autres, plus doucement que les copains, plus discrètement et peut-être plus sereinement du coup. D'abord, il va au parc, en Ile-de-France, avec son père, et il fait des gestes techniques comme ses idoles Zidane, Iniesta ou Ronaldo. Et puis il y a ses premiers entraînements à Villemomble. Il est un peu frêle, il n'a pas le gabarit des géants, lui il est très fin. Du coup, il la développe, sa finesse, dans la tête, dans la vision. C'est lui qui mène. Pourtant, il est discret aussi, Marnes. Mais ça ne l'empêche pas d'emmener tout le monde avec lui, de vous secouer si vous n'êtes pas en place, d'haranguer si vous n'êtes pas dedans, parce que lui, il aura vu le jeu avant vous. Son premier contrat pro, il y a 4 ans, son premier match en Ligue des Champions en septembre dernier avec son club de Monaco face à Barcelone, son premier but aussi à la 16e minute de jeu, contrôle, enchaînement, frappe. Vous ne le savez peut-être pas, mais il est aussi vice-champion olympique avec l'équipe de France de foot aux Jeux de Paris. Cet été, il était avec les grands, avec l'équipe de France au Mondial en Amérique. Jolie première fois. À part tout ça, il aime couper du monde du foot dès qu'il peut. On le retrouve à lire des mangas, il adore Dragon Ball Z et pas étonnant que partout où il passe, on l'appelle le magicien. Alors que tous les petits disent déjà minuscules qu'ils veulent être footballeurs pro, Marnes, lui, il répondait « kiné, je veux être kiné ». Bah quoi ? On a quand même bien le droit de changer d'avis, non ?
0: Merci beaucoup, Olivia Leray. On vous retrouve demain pour un nouveau sportif très prometteur. En attendant, à 5 minutes des infos, on va se réveiller de très très bonne humeur. Grâce à Cookie Dingler, ça vous rappelait vos meilleurs souvenirs. Voici Femmes Libérées.

0: l'heure du travail, c'est Cookie Dingler qui vous accompagne avec Femme Libérée.
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0: Et juste avant les infos de 8h, on vous retrouve Stéphane Bern pour faire un petit peu d'histoire. Bonjour Stéphane.
4: Bonjour Lucas et bonjour le Béarn et la Bigorre.
0: Et ce matin, on voyage au début du 19e siècle dans les ruelles très animées de Lyon.
4: Imaginez une petite boutique où l'on vient à la fois pour se faire soigner

0: raconte des histoires drôles, parfois absurdes, souvent acerbes. C'est là qu'apparaît Guignol, petit héros sous un bonnet et armé de son fidèle gourdin. Une sorte de CRS, mais version bonne humeur. Dans les ruelles et les foires, Mourguet installe son théâtre miniature. Souvent un simple rideau tendu entre deux chaises, on est plus brocante que Broadway. Mais l'ambiance est au rendez-vous. Les enfants s'attroupent, les adultes rient et derrière le comique se glisse une critique des puissants. Maître sévère, fonctionnaire trop zélé ou riche patron. Tout le monde en prend pour son grade. Les dialogues improvisés, les répliques vives et les situations absurdes transforment chaque représentation en un moment de connivence avec le public. Guignol devient vite célèbre. Les cabarets lyonnais accueillent les spectacles et les marchands ambulants invitent Mourguet à jouer pour attirer la clientèle. Guignol n'est plus seulement un divertissement, il devient une vraie voix du peuple, un moyen de rire de la société à hauteur de marionnette. Aujourd'hui encore, Guignol traverse les générations. Et finalement, il n'a jamais vraiment quitté son métier d'origine, sauf qu'il arrache des rires plutôt que des dents.
1: Merci beaucoup Stéphane Bern.
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1: Très bon réveil à vous en ce lundi 27 juillet, il est 8h. Et on s'informe avec vous Thomas Giraudot.
3: Sixième journée déjà que les pompiers luttent contre l'incendie le plus violent jamais vu en France. Ils sont 2500, dont 80 venus des Pyrénées-Atlantiques et ils commencent enfin à voir la situation s'améliorer. Le feu parti de Somos en Gironde est resté globalement stable cette nuit, nous dit ce matin la préfecture et le maire de Sestas près de Bordeaux, Jérôme Steff.
4: Au moins sur le front de Sestas, à côté de notre centrale photovoltaïque, la situation s'est stabilisée cette nuit avec un incendie qui n'a pas progressé, qui s'est arrêté à proximité de la route départementale. Et donc ça, c'est plutôt une bonne nouvelle. On a eu la chance d'avoir un épisode pluvieux cette nuit et ça a fait énormément de bien. Et suite à l'excellent travail de l'ensemble des équipes de sapeurs-pompiers, eh bien le feu a pu être contenu aujourd'hui sur cette zone.
3: L'incendie qui a détruit plus de 200 maisons, dont celle de Laure, une habitante du Porge, réfugiée dans un centre d'accueil.
5: C'est mon voisin qui a perdu sa maison lui aussi et qui est allé faire des photos. Mais c'était bizarre parce que sur la photo, on voyait rien, quoi, parce que la maison, elle n'était plus là. Et cette avenue du bassin d'Arcachon, où c'est vraiment horrible, quoi. Le village, il est. Ça brûlait, c'est inimaginable. Ma famille, elle est là depuis 1690 au Porge. Donc c'est toute l'histoire d'une commune qui, tant qu'on n'y est pas, eh ben, on visualise ce qui existait. Ça va être la réalité qui va nous sauter dessus quand on va arriver. Et ça, je redoute, quoi. Mais bon, notre famille est en sécurité, nos amis sont en sécurité, il n'y a pas eu de blessés, c'est le principal, quoi. Et puis, on va y arriver, on se remettra debout.
3: L'immense tristesse et la détermination pour reconstruire de l'or, cette habitante du Porge rencontrée par Ici Gironde. Le méga-feu qui a obligé 220 000 personnes à évacuer, quitter leur maison ou leur lieu de vacances. Ils peuvent compter sur la solidarité spontanée de bénévoles près des lieux des incendies en Gironde, dans les Landes et chez nous, en Béarn et en Bigorre. Une dizaine de Béarnais se sont par exemple retrouvés à l'Escar hier après-midi. Ils ont donné des sacs remplis de nourriture et de vêtements à Jade, une aide-soignante partie les livrer à Bordeaux.
6: Nous, on a amené du linge de maison, des draps, torchons, serviettes, quelques vêtements et puis ce que j'avais pour les bébés, des petits draps, un bibi. On a essayé de voir ce qu'on pouvait donner. Parce que si ça nous arrivait, on serait bien content d'avoir quelque chose.
7: S'il y en a qui ont des chaussures, allez-y de remplir là le sac. Là, la nourriture, ici tu peux remplir. Et j'ai un autre sac pour la nourriture là-bas.
8: On va essayer de s'organiser.
9: Des vêtements, des jeux pour les enfants un peu au cas où pour les occuper les bichons.
10: Quelques vêtements femmes aussi. On a fait le tri, on a trouvé ce qu'on a pu.
11: On pense tous forcément aux pompiers, aux sinistrés, à tous les gens qui sont là-bas pour aider et qui n'ont plus rien. Donc si on peut donner un minimum.
12: J'y attendiez, très franchement.
13: Non du tout. J'ai eu énormément de messages. Bien, j'ai mis covoiturage, blablacar, j'ai annulé tous mes blablas parce que j'ai dit j'ai trop de dons et ma voiture est remplie. Mais je pense que là j'ai passé pour gonfler les pneus parce que vu comment c'est lourd.

0: Bon, honnêtement, je suis assez émue de l'élan. Ça me touche beaucoup. Moi, je suis bordelaise de base. Je suis venue m'installer ici il y a 3 ans. Du coup, j'ai contacté le numéro vert et j'ai rendez-vous au gymnase. Il n'y a qu'un point de collecte. En tout cas, je mettrai sur les groupes où j'ai publié des photos et des vidéos comme quoi j'ai bien mis au niveau des collectes et tout. Voilà. Merci en tout cas à tous.
1: D'autres collectes sont organisées comme à la mairie de Saint-Castin, on vient d'en parler avec l'organisateur Grégory Galdiolo du Rotary Club Pau Béarn, il était notre invité. L'entreprise Pyrénées Métaux sur la zone industrielle de Berlan à Morlas récupère également des dons. Une autre manière d'aider, c'est d'accueillir des évacués chez soi. Karine, une paloise, héberge ses parents depuis 2 jours. Ils ont dû quitter leur appartement du Bouscat, tout près de Bordeaux.
2: Ça fait 55 ans qu'ils vivent dans leur appartement, donc c'est difficile, même avec l'injonction, parce que c'est maman qui a reçu son portable. Il était 4h du matin. C'est là que maman m'a dit, on a reçu l'alerte, comment ça se passe là-haut. Elle m'a dit, écoute, voilà, ça fume beaucoup, on a du mal à respirer, on peut pas ouvrir les fenêtres, il y a des choses qui volent, c'est gras partout, c'est noir. Papa a des problèmes respiratoires, donc au téléphone avec moi, quand il a dit non, je partirai pas, elle lui a répondu, mais on ne pourra pas rester. Donc là, je dis, écoutez, on y va. Et pendant qu'on discutait, depuis mon téléphone, je suis allée sur le site de la SNCF, j'ai vu qu'il y avait un train, j'ai dit, écoutez, il est 7h, vous avez un train à 10h20, ça laisse 3h, vous mettez 2 bricoles dedans, mais bon, c'est pour ça qu'on a essayé de les accueillir le mieux possible. J'ai la chance de travailler au rez-de-chaussée de la maison, donc d'avoir un bureau qui est grand, et on a tout poussé, on est allé dans le garage récupérer un sommier, un matelas. Voilà, mine télé, d'essayer de faire comme à la maison, quoi, comme si c'était chez eux. On a encore capacité à accueillir un petit peu de monde, quoi.
1: Et Karine a aussi lancé un système d'entraide pour mettre en relation des Béarnais volontaires qui ont de la place chez eux et des personnes évacuées. Dans les Landes, il y a eu des reprises de feu hier près de Parentis-en-Born. 3600 hectares parcourus par l'incendie, partie d'une camionnette en feu à Biscarrosse. Mais la situation est un peu meilleure que pour le feu en Gironde. 8000 personnes, notamment à Biscarrosse, ont pu rentrer chez elles.
3: Toujours pas de train entre Bordeaux et Tarbes.
1: La SNCF prolonge l'interruption de la circulation des TER et des TGV sur la ligne Bordeaux-Dax, Pau, Lourdes-Tarbes. Si vous aviez un billet, vous pouvez vous faire rembourser. Et si vous comptiez aller en Gironde en voiture, impossible de prendre la 63. Elle est fermée de Bayonne jusqu'à Bordeaux. Si vous êtes obligé d'aller dans la région bordelaise, même si la préfecture le déconseille, il faut prendre la 64 et la 65 entre Pau et Langon.
3: Les éleveurs font de nouveau face à la fièvre catarrhale ovine.
1: 25 foyers confirmés de FCO dans les Hautes-Pyrénées. La maladie revient après avoir déjà touché les ovins ces dernières années. Cette fois, c'est un nouveau type de FCO qui atteint les troupeaux. Les brebis, les chèvres développent notamment de la fièvre. Elles ont du mal à respirer. Alors, très peu d'animaux en meurent, mais beaucoup de femelles en perdent leurs futurs agneaux, d'où l'urgence de vacciner. Vivien Philis est vétérinaire en charge du suivi de la FCO dans les Hautes-Pyrénées.
4: On n'est pas sur le côté le plus critique de la maladie. Enfin, dans nos élevages, nous, de ce qu'on a vu, on n'est pas sur des fortes mortalités. On est plutôt sur une morbidité, c'est-à-dire, on va dire 15, 20, 30% d'animaux malades, mais avec des animaux qui, quand même, arrivent à se remettre dans la plupart des cas, quoi. On a quand même, comme toujours, là, plutôt une très bonne réactivité des éleveurs, là, qui ont vacciné très vite, qui ont fait des rappels, là. Il y a beaucoup d'animaux en cours d'être vaccinés cette semaine.
5: On peut avoir l'impression qu'il y a une recrudescence de ces différentes maladies qui touchent les élevages, dernières années.
4: Disons que là, on accumule un peu, surtout dans nos régions piémont-pyrénéens, la FCO 8, la MHE, la FCO 3 maintenant cette année, la DNC tristement cet hiver. C'est vrai qu'on a une accumulation là qui est très rapprochée, mais pour autant, la FCO, elle est sur le territoire français depuis bientôt 20 ans. Enfin, moi, en tout cas, depuis que je travaille, on vit avec. La chance qu'on a, en tout cas, c'est qu'on a les vaccins, quoi.
1: Vivien Philis, vétérinaire chargé de la fièvre catarrhale ovine dans les Hautes-Pyrénées. Le vaccin est remboursé pour les éleveurs, mais pas les frais, les honoraires payés aux vétérinaires. Enfin, le Tour de France, c'est Mathieu Van Der Poel et Tadej Pogacar qui ont dynamité la dernière étape. Les deux hommes ont livré une énorme bataille dans la butte Montmartre hier soir avant que le Néerlandais résiste seul au retour des sprinteurs dans la dernière ligne droite sur les Champs-Élysées. Il a donc remporté cette ultime étape. Tadej Pogacar qui gagne son 5e Tour de France. Et 3 Français sont dans le top 10. Paul Sexas, 4e. Lenny Martinez, 5e. Jordan Jegat, 10e. Le temps est nuageux sur Pau et ailleurs.
3: Oui, bah écoutez, pour le moment, ce matin, on est sur la continuité de ce week-end. Pour le moment, un mélange entre nuages et soleil. Mais le ciel bleu va très vite revenir en début d'après-midi avec des températures qui resteront sous les 30 degrés. 24 à Bagnères et Argelès-Gazost, 25 sur Lourdes et Nailles, 1 degré plus à Tarbes et les maximales se trouveront à Pau, Orthès et Salis avec 27 degrés. Puis à partir de demain, il faudra tenter de garder de la fraîcheur à la maison puisque là, les températures vont bien grimper, quasiment 10 degrés de plus qu'aujourd'hui. On aura 37 degrés pour les maximales et ça devrait être encore plus chaud ce mercredi avec quasiment 40 degrés un petit peu partout. Enfin, un dernier mot aussi sur la pollution parce que si vous y êtes sensible, on vous conseille de porter un masque FFP2 dans les prochaines heures et surtout demain parce que la qualité de l'air va se dégrader. Elle s'annonce mauvaise dans le bassin de Lacq, autour de Navarinx et même très mauvaise en Orbéarn et à Pau suite aux incendies qui se déroulent en Gironde et dans les Landes. La carte est à retrouver sur le site de l'Observatoire Atmo Nouvelle-Aquitaine.
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3: 8h09, on est avec vous sur ici Béarn Bigorre. Venez témoigner au 05 59 98 09 09. Comment vous venez en aide aux sinistrés? L'antenne vous est ouverte.

0: Mylène Farmer avec Désenchanté ce matin.
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0: Et courage à toutes celles et ceux que les incendies sont en train de toucher. Si vous avez de la famille en Gironde ou dans le nord des Landes, qu'ils ont dû être évacués, est-ce que vous les avez accueillis chez vous? Est-ce que vous avez été solidaires? Venez nous le dire au 05 59 98 09 09. On envoie aussi tout notre soutien aux pompiers qui combattent les flammes et qui sont sur le terrain, eux, pour garantir notre sécurité. Et puis j'en profite pour vous rappeler que la préfecture de Bordeaux a demandé à ce que vous ne vous rendiez pas sur les lieux, tout comme dans les Landes, hein, afin de faciliter le travail, bien sûr, des soldats du feu. Grosse pensée donc ce matin à toutes les personnes qui sont impactées par ces catastrophes en ce moment à quelques pas de chez nous.
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3: En février 1895, un employé de la poste principale de Tarbes meurt d'empoisonnement en rentrant de son travail. Une heure plus tôt, il avait ouvert un colis contenant quatre délicieux gâteaux et avalé l'un d'eux. À qui le colis était-il destiné? Et surtout, qui en était l'expéditeur?
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0: Et à 8h15, c'est votre rendez-vous anti-arnaque avec vous, Aude Razo. On dit souvent que l'amour rend aveugle, mais là, il y a quand même des limites parce que les affaires d'arnaque amoureuse fleurissent sur Internet et vous nous donnez donc les bons conseils pour ne pas se faire avoir.
4: Oui, on va se pencher sur ces histoires parce que ça peut tous nous arriver. C'est ce que je dis toujours, mais j'insiste. Alors, on sourit un peu forcément quand on entend l'histoire de cette Japonaise qui est tombée amoureuse d'un faux astronaute. Il lui dit que son vaisseau spatial est attaqué, qu'il a besoin d'oxygène. Il lui demande son aide pour acheter de l'oxygène. Il lui a extorqué comme ça près de 6 000 euros. Plus grave encore, on a toujours en tête Anne, cette Française qui a donné plus de 800 000 euros à un faux Brad Pitt. Histoire assez folle là aussi. Mais parlons-en parce que vous, les auditeurs, vous êtes quelques-uns à me demander conseil. Vous aussi, vous tombez parfois dans ces arnaques amoureuses. Et non, ce n'est pas drôle. Non, ce n'est pas honteux. Oui, il faut en parler. Ça a tout beaucoup plus de monde que ce qu'on croit.
0: Et justement, Aude, vous avez notamment reçu le mail d'une auditrice assez désespérée.
4: Oui, elle s'appelle Catherine. Elle me dit qu'elle est harcelée par un faux Joël Lambert. Alors, petite recherche parce que je ne connaissais pas. C'est le nom d'un acteur, en fait. Il a joué, entre autres, dans American Sniper, le film de Clint Eastwood. Catherine est assez désespérée, effectivement. Elle me dit qu'elle a donné beaucoup d'argent à cet imposteur. Donc, comment faire pour ne pas se faire avoir? Premier conseil, c'est la règle d'or. Ne donnez jamais d'argent sur Internet à quelqu'un que vous ne connaissez pas, même si vous l'aimez bien, que vous discutez depuis des mois, qu'il est gentil, attentionné. Dès qu'il commence à parler d'argent, vous arrêtez tout. Deuxième conseil, si quelqu'un trouve toujours une bonne excuse pour ne pas vous rencontrer ou vous parler de vive voix, ce n'est pas votre âme sœur, c'est un menteur et puis c'est tout.
0: Merci beaucoup Aude Razo pour tous ces conseils. Et puis, je vous le rappelle, il n'y a pas de honte à être à tomber dans une arnaque ou à sentir même une arnaque venir. Vous n'hésitez pas, vous demandez conseil à vos proches ou vous demandez conseil à Aude Razo sur ici.arnaqueaupluriel@radiofrance.com.
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0: et marche à l'ombre.
1: Et bien ça, c'est des messages qui mettent de bonne humeur. Merci Renaud, c'était Marche à l'ombre.
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1: Il est 8h20 et on vous pose cette question ce matin. Est-ce que vous avez déjà essayé de comprendre d'où vous est venue l'idée de votre métier? Je sais que pour moi, c'est grâce à ma maman. Hein. Si je suis avec vous aujourd'hui, j'arrêtais pas de commenter les matchs de foot à la télé. Et un jour, elle m'a dit que je pouvais en faire mon métier. Mais dans le cas d'Hélène, elle qui est urbaniste géographe, elle, c'est l'amour des cartes qui est arrivé dès la plus tendre enfance lors d'un voyage.
4: Bonjour, moi c'est Hélène, je suis urbaniste géographe et dans la vie, j'adore être curieuse de tout, notamment des curiosités territoriales, mais à la fois explorer plein d'univers, être idéaliste, une idéaliste pragmatique. Alors j'ai mon père qui est originaire du Lot-et-Garonne et qui est passé par Bordeaux et revenu dans les Pyrénées-Atlantiques lié à l'histoire en fait du bassin de lac. Mon grand-père du coup était coiffeur et il est venu sur l'exploitation du bassin de lac qui a drainé énormément de gens en fait dans la région. Et ma mère est d'ici, effectivement, elle est locale 100%.
5: Du coup dans la famille, il y a beaucoup de gens qui ont bossé à lac.
4: Mon grand-père et mon père, ils sont passés, oui. Je suis attachée au territoire et plus particulièrement le mien, de manière générale le sud-ouest. Et ça fait partie de l'histoire en fait, un petit peu du sud-ouest, ce bassin, avec ce qui a été découvert, les torchères, ça a mené à la fois un dynamisme mais aussi des nuisances et ça fait partie en fait de l'histoire de notre région. Alors petite anecdote d'enfance, en fait avec mon papa on a été en Bretagne, on a visité les châteaux de la Loire à un moment donné et puis donc j'étais un peu son copilote. Et à l'époque, il n'y avait pas d'application GPS comme aujourd'hui. Donc, c'était avec la carte. Et je crois que j'ai développé une affection pour en fait regarder la carte avec le territoire, les paysages, savoir se repérer dans l'espace, ce qui n'est pas forcément facile pour tout le monde. Et j'adore ça. Malgré que j'ai du mal avec à ma gauche et ma droite. C'est paradoxal, mais j'ai un très bon sens de l'orientation. J'ai eu la chance de faire beaucoup de colos de vacances. Donc ça aussi, ça a participé à la construction aussi de cette thématique-là. Quand tu te retrouves adolescente dans les rues de New York et que tu vois les buildings et que tu vois que tu es une petite fourmi parmi tant d'autres, quand tu vois certaines villes complètement aberrantes, Las Vegas, Los Angeles, et que tu passes aussi dans des endroits beaucoup plus intimes en Europe, parce que j'ai beaucoup voyagé plutôt en Europe. Et là, en fait, on se rend compte justement de chaque coin, recoin, à sa particularité, sa spécificité, et ça fait un peu la beauté de ce monde, quoi.
5: Et alors, professionnellement, ça a été quoi l'évolution?
4: Moi, j'ai eu un conseil, c'était fais ce qui te plaît. Donc, j'ai fait des études de géographie, puis après, j'ai monté à Bordeaux, à l'Institut d'urbanisme pour les études, et donc, ça m'a beaucoup plu. Par contre, le cap de la vie d'adulte, pas forcément évident. La réalité, en fait, fait que c'est pas que de la passion, et tant mieux aussi, parce que faut pas s'y perdre non plus. Et puis il y a les frustrations de la réalité du terrain, donc heureusement que c'est pas passion. Mais je dirais le sujet en tant que tel de mes études, c'est-à-dire le territoire, le paysage et l'environnement, ça, par contre, oui, ça c'est une forme de passion. Oui.
1: Et d'autres histoires comme celle d'Hélène sont à découvrir à tout moment sur notre application ici. Tiens, on va se réveiller encore plus de bonne humeur avec Phil Collins désormais. Voici Too Hurt.

0: C'était Phil Collins à l'instant sur Ici Berne Bigorre.
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0: Et à 2 minutes de l'info d'ici, vous le savez comme tous les matins, elle change à chaque fois de rôle. Aujourd'hui, elle se trouve en gardienne des troupeaux. Bonjour Cynthia Lafontaine.
5: Bonjour tout le monde. Mais oui, parce que je vous amène en montagne aujourd'hui à la rencontre de nos bergers.
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0: Est-ce que vous chantez bien?
5: Vous avez vu ça? Je suis pas mal en grave en fait. Mais non, mais vous connaissez probablement cette chanson d'Edmond Duplan. On va découvrir le métier de berger, mais pas que. En fait, aujourd'hui, on va parler pastoralisme. C'est pas aujourd'hui qu'on va parler des feux. On a une émission spéciale sur la prévention en montagne qui arrive dans la semaine. On va pas parler seulement des troupeaux, mais du métier de berger. En fait, on se rend pas compte d'à quel point ce métier-là, il est riche et surtout loin de la vision du petit gars assis sur un caillou pendant des heures à surveiller des brebis. Le métier de berger, en fait, c'est pas ça.
0: Il est fou.
5: C'est presque pas ça. Et le pastoralisme, il faut savoir qu'il a eu un impact énorme sur nos paysages et les paysages de nos montagnes. Et c'est ce que nous montre la revue Focus avec cette édition assez spéciale, Bâtis et paysages agro-pastoraux. Et on va se parler de ça de 9 à 10 avec le Parc National des Pyrénées. Vous allez voir, ça va être une émission géniale. On rentre dans le métier de nos bergers ce matin. Si vous avez des questions, évidemment, vous les posez hein, au 05 59 98 0909. Mais il y a plein de choses à savoir. Par exemple, quand on est berger, qu'on se retrouve en estive à plusieurs milliers de mètres d'altitude et qu'on a une brebis qui tombe malade ou qui se blesse ou quoi, bah, peut-être qu'il faut 2-3 petites notions de veto. Il faut plein de notions diverses et variées. Vous allez voir que c'est un métier absolument extraordinaire et qui fait l'histoire de notre territoire. Montagne-Pyrénées, vous êtes nos amours et on en parle en ce lundi 27
0: juillet
5: de 9 à 10.
0: Merci beaucoup Cynthia, à tout à l'heure.
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0: Et dans quelques instants, c'est l'info d'ici. Nous allons revenir sur la lutte contre les flammes qui continuent en Gironde et dans les Landes. Pour le moment, 8h30, l'info, c'est avec vous Cyril Ardredon.
7: Les secours restent pleinement mobilisés ce matin, dit la préfecture de Gironde, face à un feu qui a parcouru 42 000 hectares en 5 jours. Pas d'évolution majeure à signaler dans la nuit. Au total, 220 000 personnes ont été évacuées. Dans ce contexte, la SNCF prolonge jusqu'à vendredi l'annulation et l'échange sans frais des billets de train dans la région. La préfète appelle les touristes à ne pas venir et à changer de destination. 30 à 40 incendies combattus simultanément, dit sur France 2 le ministre de l'Intérieur Laurent Nunez. Parmi les plus gros feux en ce moment, 4500 hectares touchés dans le Var sur le massif du Gros Bessillon, 3600 hectares parcourus à Biscarrosse dans les Landes, où 5000 habitants supplémentaires ont pu rentrer chez eux hier soir. Aujourd'hui, ce sont 7 départements du pourtour méditerranéen des Pyrénées-Orientales au Var qui sont en orange face au risque élevé de feux de forêt. Emmanuel Macron préside ce matin à 10h une cellule interministériel de crise consacré aux incendies. Dans le reste de l'actualité, on est très anxieux, dit la CGT de Fibre Excellence. 670 salariés de Saint-Gaudens en Haute-Garonne et de Tarascon dans les Bouches-du-Rhône fixés aujourd'hui sur leur avenir. Le tribunal de commerce de Toulouse se prononce sur l'offre de reprise du principal fabricant français de pâte à papier par l'homme d'affaires Mathieu Pigas. Et puis une 4e place sur le Tour de France pour le jeune prodige français de 19 ans, Paul Sexas. C'est le Slovène Tadej Pogačar qui s'impose et remporte la grande boucle pour la 5e fois. Le Tour de France Femmes débute samedi prochain.
8: L'info d'ici en Béarn, en Bigorre, des quartiers dévastés, les incendies qui dévorent tout, une terre brûlée, des bâtiments en ruine. Vous avez forcément vu ces images au Porge, en Gironde et dans les Landes, à Biscarrosse. 8000 habitants de Biscarrosse ont quand même pu rentrer chez eux. Ils n'ont pas reconnu leur quartier. Armand Morera, d'ici Gascogne, a rencontré ceux qui ont eu la chance de retrouver leur maison intacte. Mais il pense surtout à ceux qui ont tout perdu.
9: Bon, c'est la désolation. J'étais faire un tour à vélo un peu partout pour rassurer mes potes. Malheureusement, des fois, c'est une zone de désolation. Hein.
10: Moi, ça m'a empêché de dormir cette nuit, de penser à tous ces gens dans la misère et le malheur. Et on se sent privilégié, notre maison n'a pas brûlé. Mais non, c'est pour les gens qui sont là, c'est désespérant.
11: J'ai des amis qui ont perdu leur maison. Enfin, c'était vraiment l'apocalypse, on s'attendait à tout sauf à ça.
12: Le côté positif, c'est qu'il y a eu vraiment de la solidarité entre voisins. Dans les coups durs comme ça, les gens, malgré tout, arrivent à se rejoindre.
9: Puis maintenant, il faut une belle chaîne de solidarité pour les gens qui ont tout perdu. Pour remettre ça en place, ça va être un peu compliqué, et ça va mettre du temps.
8: En Gironde, le méga-feu a ravagé plus de 40 000 hectares de forêt, mais la situation est restée stable cette nuit. Première bonne nouvelle sur le front, depuis le début de l'incendie, il y a 6 jours, plus de 220 000 personnes ont été évacuées de chez elles ou de leur lieu de vacances. Sur le bassin d'Arcachon, les gendarmes patrouillent sur terre ou en mer pour vérifier que personne n'en profite pour cambrioler les maisons vides. Valentin Plat.
13: On surveille les nombreuses habitations construites le long du bassin d'Arcachon. Le commandant adjoint Olivier Conrad.
14: Le but, c'est que les maisons qui ont été laissées lors de l'évacuation par leurs propriétaires ne soient pas pillées pendant leur absence. Il y en a qui pourraient en profiter. Pour le moment, on ne nous a pas encore signalé de vol, mais on souhaiterait que ça n'arrive pas.
13: À peine a-t-il le temps de finir sa phrase qu'un message est diffusé à la radio.
15: Une zone d'interdiction à la navigation est créée dans le bassin d'Arcachon.
13: Il est envoyé à tous les bateaux du bassin. Il rappelle surtout l'interdiction de naviguer sur une partie du bassin d'Arcachon, sauf pour les ostréiculteurs et les pêcheurs. Depuis la mise en place de cet arrêté par la préfecture de la Gironde, des patrouilles comme celle-ci, il y en a plusieurs à toute heure, de jour comme de nuit.
16: La vedette qu'on voit là-bas, la grosse vedette grise, c'est un patrouilleur de la gendarmerie maritime. Et ils sont venus en renfort, il y en a un qui est venu de La Rochelle et un autre qui est venu des Sables d'Olonne.
13: Mais globalement, l'arrêté de la préfecture est respecté.
17: Tout le monde a compris l'urgence de la situation. Les gens respectent les consignes et de ne pas revenir trop tôt alors que c'est encore interdit.
13: Sa crainte sera surtout pour les prochains jours. Les quelques locaux du Cap Ferré restés sur place pour protéger leur maison vont bien devoir retourner à Arcachon pour acheter des vivres. Il faudra le faire en bateau et ça contraindra les gendarmes à les verbaliser.
8: Et un homme a été interpellé samedi, placé en garde à vue, soupçonné d'avoir dérobé une quarantaine de bouteilles de Grand Cru dans une maison à Aisines, près de Bordeaux.
0: Et des Béarnais se mobilisent, eux, pour aider les sinistrés.
8: Certains hébergent des proches ou veulent accueillir chez eux des inconnus évacués. D'autres organisent des collectes. Le Rotary Club Pau Béarn recherche même des camions et des chauffeurs routiers pour amener tout ce qu'ils ont recueilli à Bordeaux. C'est à écouter dans le prochain journal à 9h.
0: Toujours des nuages dans le ciel palois, Lucas.
18: Oui, effectivement, on est sur la même lancée que cette fin de week-end avec quelques nuages ce matin, mais très rapidement, le ciel va se dégager en début d'après-midi et le soleil va rayonner avec des températures qui seront encore en dessous des 30 degrés avec 25 sur Oloron, Lembeye et la plaine de Naye, 26 degrés à Tarbes et à Monin et les maximales seront à Orthès, Moinx, Pau et Salis avec 27 degrés. Puis pour demain, la chaleur va être présente avec 36 degrés attendus, soit quasiment 10 degrés de plus qu'aujourd'hui. Et c'est surtout mercredi où il va falloir être frais et rester au frais, être encore plus vigilant parce que le thermomètre devrait frôler les 40 degrés sur l'ensemble de notre territoire. On pense au ventilateur et surtout à une bonne bouteille d'eau pour rester hydraté.
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18: Et juste avant de s'intéresser à la société béarnaise du XIIIe siècle avec Richard Lacazette, voici Céline Dion, On ne change pas.

0: C'était Céline Dion à l'instant. On ne change pas et on est aussi avec vous sur la page Facebook d'ICI Béarn Bigorre et notamment Maïté hein, qui nous dit qu'elle a accueilli, elle, ses enfants qui sont en sécurité chez elle après avoir été évacués de Mérignac. Et si vous avez des histoires comme ça à nous raconter, venez nous le dire sur l'antenne 05 59 98 09 09. On est à vos côtés en ce qui concerne les incendies qui touchent la Gironde et le nord des Landes.
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0: Et à 9h20, tout l'été, on va retourner aussi dans le temps pour en apprendre plus sur notre territoire. Richard Lacazette refait l'histoire du Béarn et ce matin, nous sommes au XIIIe siècle avec les Cagottes, connues notamment pour leur charpente.
3: Au XIIIe siècle, le Béarn est une terre riche. Nous sommes sur le chemin de Saint-Jacques et au carrefour de plusieurs grandes routes commerciales. Notre société se porte bien. Le vicomte est tout en haut de la pyramide. En dessous, nous avons la haute noblesse qui comprend les barons. Il y a également les membres de la petite noblesse. Et nous avons bien entendu ensuite le clergé noble qui comprend l'évêque de Lescar et celui d'Oloron. Et bien entendu, les maîtres abbés comme celui de Luc de Béarn, de Larreule et de Sauvelade. Alors, il y a peu de bourgeois en Béarn. Le peuple est formé de paysans libres et de serfs qu'on appelle les Kestaus. Mais on va s'intéresser à un groupe mis à l'écart, les Cagottes. Alors les Cagottes, il y a beaucoup de théories sur eux. Beaucoup d'historiens se sont penchés sur le sujet. On sait que c'est une caste à part de la population. On raconte que ce sont des gens qui avaient des ancêtres qui venaient de la Reconquista en Espagne et qui avaient attrapé la lèpre. C'est une terrible maladie, c'est comme la peste, hein. Vous perdez votre peau, c'est affreux. Et à l'époque, on pensait que c'était une maladie qui se transmettait de génération en génération. Donc on les mettait à l'écart des centres-bourgs, dans des quartiers faits pour eux. Dans les églises, encore aujourd'hui, hein, vous les voyez, dans les églises, ils ont leurs propres entrées, la porte des Cagottes, et leurs propres bénitiers. Et il faut pas mélanger les eaux. Hein. Ils sont cantonnés à exercer certains types de métiers. Comme on pense à l'époque que le bois arrête les maladies, ce sont donc d'excellents charpentiers. On raconte que des maîtres Cagottes ont été appelés pour faire les charpentes des cathédrales de France. Ils peuvent élever du bétail, mais interdiction de le vendre. Ils doivent porter un symbole sur leur habit. Une patte d'oie jaune. Ça fait penser à quelque chose qui arrivera plus tard.
4: Je sens que tout recommence.
3: Tout aussi étrange de voir une sorte d'exclusion d'une partie de la population quand on voit ici que le Béarn est quand même novateur dans sa société. Les Cagottes restent encore aujourd'hui un mystère et les grands historiens n'ont pas encore fini de découvrir bien des choses à leur sujet. Et pour nous, l'histoire du Béarn continue.
0: Elle continue demain à la même heure sur ICI Béarn Bigorre.
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0: Et à 9h moins le quart, on va découvrir vos petits plaisirs de l'été. Durant toute la saison estivale, vous aimez faire des choses qui vous reconnectent parfois avec la nature. Et vous aimez aussi particulièrement la randonnée qui nous fait découvrir de très très beaux endroits. Ça a été le cas de Claude qui, cet été, eh bien, va en profiter.
5: Bonjour, je m'appelle Claude. Je suis là en vacances pour 2 semaines.
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5: Nous aimons randonner. Hier, on a fait une randonnée au pic de Bergon exactement. Parce qu'il y a un temps super. Et aujourd'hui, on fait juste une balade autour de Luz, étant donné que le ciel est bouché. On peut pas monter, on peut pas grimper aujourd'hui. Bah, nous, c'est marcher. On fait beaucoup de sport et puis dominer, arriver le plus haut possible. D'habitude, on randonne dans les Alpes. Bon, là, on a changé un petit peu. On arrive dans les Pyrénées. Bon, bah, c'est bien aussi, hein. C'est super. Bah, c'est un peu moins haut, moins escarpé que les Alpes quand même, hein. Donc comme on vieillit, ma foi, on va moins haut. Après, on fera le Massif central après. Là, ça fait que 3 jours qu'on est là, alors donc pour l'instant, il n'y a pas eu de... Quand on randonne, bah, quelquefois, on se trompe de chemin, hein. Mais c'est jamais grave, on s'est toujours retrouvé. Bah, ne pas oublier l'eau, et puis après, bah, il faut le soleil. Voilà, très bel été à tout le monde, à tous les touristes qui sont là.
0: Et en parlant de tourisme, si vous aviez prévu de prendre le train, eh bien sachez qu'il y a beaucoup de trains qui sont supprimés, notamment celui de 11h01 en direction de Tarbes et évidemment aussi tous les trains en direction de Bordeaux et vers Paris. Donc le train de 11h24 à destination de Paris a été supprimé, ainsi que celui de 13h19. Et les parcours sont aussi modifiés si vous devez aller dans les Landes, notamment à Dax. Si vous avez le train de 10h18, le parcours a été modifié, ainsi que celui de 12h39. Pensez à bien vérifier votre application SNCF pour savoir à quelle heure et si oui ou non votre train a été supprimé.
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0: C'était le tout dernier titre de Jérémy Frérot, l'un des frérots de la Vega, et son titre s'appelle Frérot. Ça fait beaucoup de frérots dans cette même phrase.
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0: On va lutter contre les discriminations et surtout contre le harcèlement en prévision des fêtes dans le sud-ouest avec un nouveau dispositif qui a été mis en place par la ville d'Orthez. Il s'appelle Anti-Relou et pour nous en parler, c'est Jérémy Soulet, le directeur des espaces jeunes municipaux de la ville qui est avec nous. Bonjour Jérémy.
2: Bonjour à tous.
0: Alors Jérémy, ce dispositif Anti-Relou, pourquoi déjà vous avez dû le créer ?
2: Alors on s'est rendu compte que il y avait beaucoup de comportements inappropriés sur les fêtes de manière générale et on cherchait comment nous pouvoir intervenir sur les fêtes de la ville en tant qu'acteur de la jeunesse et on a décidé de mettre en place ce dispositif là en partenariat avec le centre socioculturel d'Orthez et les éducateurs de rue de l'association de prévention spécialisée des pays de Gave pour proposer une zone de discussion et de prévention autour de ces problématiques-là.
0: Donc comment ça se passe concrètement pour ce projet anti-relou, ce dispositif qui est mis en place ? Comment je dois réagir en fait ?
2: Alors tout dépend de la situation, mais nous on est plutôt là pour faire de la prévention et venir, vous pouvez venir avant que ça se passe ou sur place vous allez pouvoir trouver un violentomètre, plusieurs outils et plein de petits goodies autour de ces thématiques-là. Nous on n'est pas là pour intervenir, mais on est vraiment plutôt là pour prévenir ce genre de comportement.
0: Parce qu'il y avait aussi le dispositif Angela, il me semble, où on devait aller dans un bar, demander Angela, et ça c'était un message caché en fait qui voulait dire qu'on se faisait soit harceler, soit embêter en fait pendant ces fêtes. Et donc là, ce dispositif anti-relou, c'est dans le même état d'esprit ?
2: Alors c'est complémentaire en fait, parce que la ville met en place ce dispositif Angela depuis cette année. Et on est en train de le développer. Et donc nous, on est plutôt sur la partie prévention. Et Angela, c'est vraiment quand il s'est passé quelque chose pour se mettre en sécurité et agir directement. Donc ce sont deux dispositifs qui sont complémentaires.
0: Comment vous expliquez qu'on ait besoin de mettre deux dispositifs anti-relou, anti-harcèlement, alors que c'est censé être des fêtes du Sud-Ouest, c'est censé être un moment de partage et de convivialité? Comment vous expliquez qu'on soit obligé de mettre en place deux dispositifs pour éviter que les fêtes se passent mal?
2: Alors, il s'agit quand même d'une minorité de personnes qui ont ce genre de comportement, mais c'est vrai que quand il y a ces débordements-là, c'est ce qu'on retient. Donc, l'éducation se fait à tout âge, je crois, parce que ce n'est pas que la jeunesse qui a ces comportements-là, bien au contraire. De toute manière, je crois qu'il y a un manque de prévention en général dans toute l'année. C'est bien ça le problème et c'est pour ça qu'on est là, pour essayer de le réduire au maximum.
0: Donc la ville d'Orthez a mis en place ces deux dispositifs, le dispositif Angela et le dispositif anti-relou pour lutter justement contre le harcèlement et contre ces violences pendant les fêtes du Sud-Ouest. Jérémy Soulet, vous êtes le directeur des espaces jeunes municipaux de la ville d'Orthez. Merci d'avoir été avec nous.
2: Merci beaucoup, merci à vous.
0: Et à 8h51, j'en profite aussi pour vous dire que le WhatsApp de notre radio est disponible. Vous nous laissez vos messages pour nous dire si les incendies vous impactent, comment vous gérez la situation, si vous avez des membres de votre famille qui sont directement concernés, comment faites-vous pour les soutenir. Même chose, si vous souhaitez adresser un message aux pompiers, venez soit nous le dire à l'antenne 05 59 98 09 09, ou vous nous ajoutez sur WhatsApp, c'est le même numéro, et vous venez nous le dire 05 59 98 09 09. We'll be right back.

0: retour en 1985, c'était Don't You.
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0: Et à moins de 5 minutes du journal de 9h, c'est le moment de retrouver le docteur Kierzek. Tout cet été, docteur, vous allez nous apporter vos bons conseils. Et même si les températures ont légèrement baissé, elles devraient remonter d'ici demain et même mercredi. Donc, il va falloir faire attention aux coups de chaleur. Bonjour, docteur.
3: Bonjour à toutes et à tous. L'été, la chaleur peut être désagréable, mais des températures trop élevées, c'est plus que désagréable. C'est très dangereux quand on ne sait pas reconnaître les premiers signes, notamment le coup de chaleur. C'est pas juste un coup de fatigue. C'est une urgence médicale qui peut être mortelle et on sous-estime souvent la violence de ce coup de chaleur. Le corps submergé n'arrive plus à baisser sa température, elle peut monter à 40 degrés en très peu de temps et dans un cas sur cinq, c'est fatal. Le problème, c'est qu'on ne le voit pas toujours venir, d'où l'importance de savoir détecter très tôt les signaux d'alerte. Il y a deux types de signes. Des signes précoces, ceux qui doivent mettre la puce à l'oreille, une soif intense, des maux de tête, des vertiges, une fatigue extrême, parfois des crampes ou une peau chaude et sèche et on ne transpire plus. Et surtout un changement de comportement. La personne tient des propos incohérents, semble désorientée, confuse. Et ensuite, si on ne réagit pas, viennent la deuxième catégorie, les signes graves, perte de conscience, convulsion. Et à ce stade, le pronostic vital est engagé. La règle, c'est dès que vous voyez quelqu'un qui ne réagit pas normalement, dès les premiers signes et qu'il fait très chaud, il va falloir appeler les secours.
0: Alors, on appelle les secours, oui, mais en attendant, qu'est-ce qu'on fait? Est-ce que les gestes de premier cours sont simples à effectuer?
3: Les gestes sont très simples. Ils peuvent sauver la vie en quelques minutes. Voici la conduite à tenir. On transporte immédiatement la personne à l'ombre, dans un endroit frais, voire climatisé. On va enlever les vêtements ou au moins on les desserre. L'idée, c'est d'enlever toutes les couches qui retiennent la chaleur. On refroidit ensuite le corps, on l'asperge d'eau fraîche, on applique des serviettes ou des linges humides sur tout le corps, surtout la nuque, les aisselles et l'aine. On ventile avec un ventilateur ou un journal et si elle est consciente, on lui donne de l'eau fraîche à boire par petite quantité. J'ai pas dit de l'eau glacée. Et pendant ce temps, on a bien sûr déjà appelé les secours, le 15, le 18 ou le 112. Et on ne laisse jamais la personne seule. Évidemment, je le rappelle quand même, pas d'alcool, pas de café, parce que ça aggrave la déshydratation. Les plus à risque sont les personnes âgées, mais pas seulement à les coups de chaleur, et on le voit dès les premières chaleurs. C'est les sportifs qui se croient un peu invincibles, ou les gens qui travaillent ou qui font du jardinage

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3: Et à partir de 9h, vous le savez, c'est Cynthia Lafontaine qui prend le relais. Cynthia, vous allez nous parler d'une revue Focus Bâtisse et Paysages Agro-Pastoraux.
4: Ouais, ça va être une émission magnifique. On va se parler en fait du travail de nos bergers et de l'impact du pastoralisme sur nos Pyrénées. Et vous allez voir que c'est richissime. On va découvrir le métier de berger. On va découvrir aussi évidemment les pratiques, la transhumance. On va découvrir vraiment notre patrimoine. Si vous ne le connaissez pas, si vous avez des copains qui sont en vacances chez vous et qui ont envie de découvrir un petit peu vraiment le cœur des Pyrénées, montez le son, c'est votre émission et leur émission. Bonne journée, Lucas.
3: Et très bonne journée à vous.
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4: Lundi 27 juillet, bonjour, il est 9h. Les infos de 9h, Thomas Giraudeau.
5: Bonjour Cynthia, bonjour à tous. Comment aider à distance? Que faire pour apporter sa pierre à l'édifice que tentent de bâtir les pompiers et les bénévoles face aux immenses incendies qui ont détruit plus de 45 000 hectares en Gironde et dans les Landes? Depuis Pau, à plus de 100 km à vol d'oiseau des flammes, Karine Perrin-Lafont a lancé un système d'entraide pour mettre en relation des Béarnais volontaires pour accueillir des personnes chez elles et les évacuer. Plus de 200 000 personnes ont dû partir de chez elles ou de leur lieu de vacances.
6: J'ai fait une proposition de listing. Ça a été diffusé sur les réseaux, c'est récupéré. Certains maires aussi ont joué le jeu. Et donc, on va faire un recensement de qui peut accueillir qui. Personnes solo, des couples, des enfants, des animaux, etc. J'espère que les mairies joueront le jeu. En tout cas, on leur donnera des coordonnées dans les communes où les gens ont dû partir. Donc, je ne sais pas trop comment ça va se goupiller, mais j'ai reçu énormément d'appels. En l'espace d'une heure, j'ai eu beaucoup de messages de personnes qui étaient prêtes à offrir un logement. Donc, je ne pensais pas que j'aurais des appels tout de suite. Je me suis dit, mais c'est utopique. Les gens vont rester dans leur coin et puis ils vont suivre ça à la télé et ne pas s'investir. Et en fait, non. J'ai reçu des coups de fil me disant, non mais moi, ça me rend dingue d'être chez moi, de voir ça et de me sentir complètement impuissante. Que puis-je faire? J'ai des draps, j'ai des vêtements, j'ai des jouets pour enfants, j'ai une chambre. Dis-moi ce que je peux faire. Et je trouve ça incroyable.
5: Et si vous êtes prêt à héberger des évacués chez vous, vous pouvez contacter l'association de Karine Perrin-Lafont. On vous a mis le mail sur notre page Facebook. Certains sont prêts à accueillir des personnes évacuées, d'autres fouillent dans leurs placards pour trouver des vêtements, des couvertures, des produits pour bébés afin de les envoyer aux sinistrés, à ceux qui ont dû partir de chez eux avec seulement quelques affaires. Grégory Galdiolo est président du Rotary Club Pau Béarn. Il a lancé une collecte depuis samedi à la mairie de Saint-Castin.
7: Donc samedi matin, on a fait un appel sur les réseaux et sur les WhatsApp et on a reçu énormément de dons samedi. On a amené 3 camionnettes dimanche matin. Donc on a reçu des vêtements enfants, adultes, des couvertures, des draps. Il y a un énorme besoin de draps, des produits d'hygiène de première nécessité, aussi des jouets, des livres, des coloriages pour les enfants. On n'est pas dépassé, mais on a un volume qui est très conséquent. On a fait appel à des sociétés, donc il y a des entreprises qui nous prêtent des camions, qui nous mettent à disposition des personnes pour faire des allers-retours, assurer la logistique. Mais je pense que très rapidement, il va nous falloir des moyens supplémentaires pour assurer les liaisons entre Saint-Castin et le parc des Expos, qui aujourd'hui, on est en liaison avec la métropole Bordeaux, qui assure le dispatch du matériel.
5: Et pour donner, vous pouvez aller à la mairie de Saint-Castin. La collecte est organisée jusqu'à mercredi au moins.
4: La situation est restée stable sur le front de l'incendie en Gironde cette nuit.
5: Oui, le feu est toujours à une quinzaine de kilomètres de la métropole de Bordeaux, mais il n'a pas progressé la nuit dernière. On reste à 42 000 hectares brûlés, alors que les Canadairs, les moyens aériens, ne pouvaient plus voler la nuit, aider les pompiers au sol. Ils sont 80 des Pyrénées-Atlantiques à lutter contre l'incendie en Gironde. Plus d'une quinzaine des Hautes-Pyrénées sont, eux, dans les Landes, sur le feu de Biscarrosse, où il y a eu de nouveaux départs de feu près de Parentis-en-Borne. Plus de 7 000 habitants de Biscarrosse ont tout de même pu rentrer chez eux. Ce week-end, Corinne est revenue dans sa maison intacte. Elle a beaucoup plus de chance que certains de ses voisins.
8: Nous, on a eu la chance que ça ne soit pas arrivé, mais on connaît beaucoup de gens qui c'est arrivé. Ils sont anéantis. Ils ne peuvent même pas en parler, quoi. C'est terrible. Puis, il y a tellement de zones qui sont... Moi, je ne peux pas. Il y a tellement de zones qui sont sinistrées, c'est incroyable. Et puis tous ces gens qui ont tout perdu, tout, c'est terrible, quoi. Perdre une maison, ses souvenirs, ses photos, toute sa vie, en quelques temps, tout est...

0: Détruit, c'est terrible. Tout est tellement long, les assurances, tout est tellement long après. À cause d'un camion, c'est misérable. À cause d'un camion. Et il faut surtout, j'espère qu'ils mettront en place des lieux où on peut donner des choses, des habits, des aliments, des choses pour les enfants. Penser à se mobiliser pour l'après.
1: Le feu de Biscarrosse, parti d'une camionnette en feu au bord d'une route. Les vidéos de nos reporters à Biscarrosse et au Porge, où plusieurs dizaines de maisons ont été détruites, sont à retrouver sur nos réseaux sociaux et sur ici.fr. Les trains restent supprimés entre Bordeaux et Tarbes. Aujourd'hui, aucun TGV ne passe par Orthez, Pau, Lourdes et Tarbes depuis hier matin. Pas de TER non plus. Les lignes ferroviaires sont à quelques kilomètres seulement des flammes. La SNCF vous rembourse vos billets. La préfecture et le gouvernement qui recommandent de ne pas aller en Gironde. Mais si vous y êtes obligé, il faut passer par les petites routes ou par la 65. La 63 est fermée de Bayonne jusqu'à Bordeaux. Enfin, si vous êtes sensible à la pollution, on vous conseille de porter un masque FFP2 dans les prochaines heures et surtout demain si vous sortez à l'extérieur. La qualité de l'air va se dégrader. Elle s'annonce mauvaise dans le bassin de Lac, autour de Navarinx et même très mauvaise en Orbéarn et à Pau. La carte est à retrouver sur le site de l'Observatoire Atmo Nouvelle-Aquitaine.
2: Deux hommes d'une quarantaine d'années seront jugés en comparution immédiate ce lundi après-midi.
1: Oui, ils s'en sont pris à une femme de 92 ans en pleine rue, avenue Jean Mermoz, entre Pau et Billères, pour lui voler ses bijoux. C'était samedi matin. La victime s'est fracturée la clavicule en tombant au sol. Les deux hommes ont déjà écopé d'une peine avec sursis pour des violences.
2: Et 9h05, vous écoutez ici Berne Bigorre et c'était presque l'Alpe d'Huez à Paris hier soir.
1: Oh oui, dans la rue Le Pic, la montée de la butte Montmartre, des dizaines de milliers de spectateurs pour encourager, applaudir, crier pour les coureurs du Tour une dernière fois. Ultime étape remportée par Mathieu Van Der Poel qui a résisté sur les Champs-Élysées. Au retour des sprinteurs, Tadej Pogacar remporte son 5e Tour de France. Il égale Anquetil, Merckx, Hino, Indurain. Sur le podium, il devance cette année Remco Evenepoel, Isaac Del Toro et Paul Sexas qui, pour son premier tour à 19 ans, termine à une 4e place plus que prometteuse.
3: Forcément, il y a beaucoup de satisfaction. Je suis très content de ce qu'a fait l'équipe déjà. Ils ont été énormes et voilà, je pense que c'est une récompense juste pour ce qu'on a fait. Et aujourd'hui, je suis quatrième, je suis très content d'être là. Et je pense qu'on a tout tenté pour essayer de se battre pour le podium. Et ça, c'est quand même une très belle chose quand même. Si on m'avait dit au début du tour, ce serait forcément, c'était magique, même si j'ai toujours des hautes ambitions. Mais voilà, on a tout mis en place. L'équipe a été solide au rendez-vous et a tout fait pour me placer dans les meilleures positions. Voilà, des fois, on gagne, des fois on perd, mais on apprend toujours. Et là, j'ai beaucoup appris et je suis content de cette expérience. Ça va m'apporter beaucoup pour la suite.
1: Trois Français dans le top 10 du classement général. Paul Sexas, 4e, donc. Lenny Martinez, 5e. Et Jordan Jegat, 10e. On commence à voir le soleil dans le ciel palois. Jusqu'à présent, il n'y avait que des nuages.
2: Oui, mais on respire en même temps.
1: C'est vrai.
2: Profitez-en, Thomas Giraudeau, parce que ça va pas durer.
1: D'accord.
2: Aujourd'hui, en effet,
1: le ventilateur,
2: il fait beau. Oui, d'accord. Absolument. Et vous allez recommencer à aérer la nuit. Il y a tout barricadé la journée. Du soleil aujourd'hui, en montagne autour des 22 degrés. Et cet après-midi, à Bagnères, 23, Oloron, 24, Nail, Lourdes, Tarbes, 25, Lembeye, 26, Salis, Orthez, Houpeau, c'est la maximale avec 27. Demain, retour des fortes chaleurs, on en parlait. Et ce milieu de semaine, on sera autour des 40. Hein. Dès demain, on reprend déjà 10 degrés, on sera autour déjà des 36-37. Donc vous hydratez, bien évidemment, vous prenez soin et des nouvelles des plus fragiles. Et puis pour ce qui est des feux, évidemment, ça vous êtes super prudent aussi, vous en parliez, Thomas Giraudeau. Hein. Il y a des trains supprimés entre Bordeaux et Tarbes. Aucun TGV sur Dax, Orthez, Pau, Lourdes, Tarbes. Pas de TER sur Dax et Tarbes. Vous vous renseignez bien et, on le rappelle, vous évitez de vous rendre dans les Landes ou en Gironde.
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2: Et à ce propos, vous pouvez toujours témoigner, évidemment, si vous aidez des personnes évacuées, par exemple, ou si vous mettez en place des initiatives pour aider ces personnes-là, ou si vous avez des proches hein, qui sont évacués ou hébergés. Vous témoignez 05 59 98 09 09 par WhatsApp.

0: La Ziza, évidemment, le grand, l'incontournable Daniel Balavoine.
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0: En 2023, l'UNESCO reconnaissait la transhumance comme patrimoine culturel immatériel de l'humanité. Et c'est en résonance avec cette inscription-là que l'ONU proclame l'année 2026, donc l'année en cours, année internationale des parcours et des éleveurs pastoraux. Donc à cette occasion-là, le Parc National des Pyrénées et les Pays d'Arts et d'Histoire des Pyrénées Béarnaises et des Vallées d'Or et du Louron ont choisi de s'associer pour nous permettre en fait de mieux connaître le pastoralisme sur notre territoire avec une revue gratuite sur le territoire des deux pays d'Arts et d'Histoire, Orlouron et Pyrénées Béarnaises. On en parle de maintenant jusqu'à 10h. Et on en parle avec vous, Aurore Méchin, chargée de Mission Culture et Paysage au Parc National des Pyrénées. Bonjour.
3: Bonjour.
0: Donc on va vraiment rentrer dans le cœur de nos Pyrénées aujourd'hui, avant de s'intéresser au paysage et à comment le pastoralisme l'a modelé. On va se parler un petit peu des bergers. Oh, je vous propose avant ça, pardon, je vous fais plein de petits faux espoirs. Avant de se parler vraiment du métier de berger, un point sur le rôle des pays d'arts et d'histoire, peut-être pour ceux qui connaissent pas les structures. Quel serait le rôle en deux mots?
3: Oui, bien sûr, ce sont des missions qui sont en fait sous l'égide du ministère de la Culture et qui ont vocation à mettre à disposition et à faire connaître le patrimoine de leur territoire avec tout un tas d'actions auxquelles je vous invite à participer. C'est le plus souvent gratuit, ce sont des visites guidées, des conférences, des ateliers, voilà, plein de choses pour découvrir et redécouvrir son territoire.
0: Donc ça, voilà les amis, c'est pour que vous sachiez qui vous embarque dans l'émission de ce matin et où on est. Donc, nos fameux bergers. Dans l'histoire, qui sont les bergers? On n'a pas toujours eu la possibilité de décider de nos carrières professionnelles, en fait.
3: Non, effectivement. Alors, on peut dire que c'est un très, très ancien métier. On sait aujourd'hui que les premiers bergers transhumants dans les Pyrénées, on les retrouve il y a plus de 7000, voire 8000 ans. Il y a des sites en montagne qui témoignent de ces usages. Et donc, ce sont des êtres humains qui ont dû s'adapter aux contraintes particulières que sont les paysages pyrénéens et qui ont dû aller chercher de la ressource pour nourrir leurs troupeaux et qui, depuis ces milliers d'années, façonnent les paysages en pratiquant une agriculture extensive qui va au-delà des sommets et des montagnes.
0: Et on va revenir justement sur comment ça a modelé et façonné nos paysages. Dans les familles, qui étaient bergers?
3: Alors traditionnellement, en fait, les familles, elles avaient une structure bien particulière. La propriété et l'ensemble des richesses se transmettaient à l'aîné, y compris aux femmes, petite exception. Et le plus souvent, c'était les cadets, donc qui eux partaient en tant que bergers en montagne, donc pour la grande transhumance d'été, on va dire de la fin du printemps jusqu'à la Saint-Michel fin septembre, qui ensuite repassaient deux bonnes semaines chez eux et puis qui repartaient pour une transhumance hivernale, ça c'est ce qu'on connaît moins, dans les Landes, en Gascogne et même dans le Bordelais. Donc on va dire que eux, ils avaient pas le droit de se marier, ils étaient un peu à la disposition de la famille et c'était eux qui assuraient le déplacement des bêtes sur ces deux grandes périodes de l'année.
0: Et vous avez dit une quinzaine de jours, ils étaient tout le temps en train de vadrouiller, en fait ils étaient jamais à la maison.
3: Oui, c'était très dur le rôle de ces cadets dans les familles. D'ailleurs, il y en a qui se sont rebellés. Il y a des villages qui se sont créés, comme à Billard-en-Ossau, par exemple. Ils avaient une vie vraiment nomade. Après, ils avaient aussi parfois une certaine liberté dans leurs espaces. Il y a des familles qui se sont créées. Il y a plein d'histoires autour de ces bergers. Mais globalement, quand on est ces cadets, on était au service de la famille avec interdiction de se marier et de créer sa propre famille.
0: On découvre le métier de berger et l'influence du pastoralisme sur notre territoire et notamment sur son paysage aujourd'hui jusqu'à 10h. Et puis, ça ne nous empêchera pas d'écouter un petit peu de musique, évidemment. Écran total, c'est le tout nouveau Benjamin Biolay. Vous l'avez peut-être jamais entendu. La première fois que vous l'écoutez, c'est ici, sur ICI Béarn Bigorre.

0: C'est le tout nouveau Benjamin Biolay, il est 9h20.
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0: On vous parle ce matin d'une revue gratuite, une édition de Focus qui s'appelle Baptise et paysages agro-pastoraux. Et c'est absolument passionnant. Je ne sais plus si je vous ai dit que c'était gratuit, mais ça ne gâche rien. Avec les pays d'arts et d'histoire de notre territoire, on s'intéresse donc au pastoralisme, à la vie des bergers et à comment cette activité a façonné nos paysages. On est toujours en train de découvrir voilà, le métier de berger, qui a évidemment évolué au fil des ans. De quelle façon elle a évolué l'activité de berger? Vous disiez tout à l'heure qu'elle a plus de 7000 ans, cette activité.
2: Alors, ce qui est intéressant, c'est que d'une certaine façon, le métier a peu évolué dans la mesure où il s'agit toujours d'aller en montagne, de faire monter un troupeau, de suivre le cours de l'herbe et d'essayer d'apporter le maximum d'herbe aux bêtes. Et en même temps, on se rend compte ces dernières années, d'abord qu'il y a de plus en plus de femmes, que ce ne sont plus traditionnellement les cadets qui montent en montagne, mais ce sont aussi des activités qui se pratiquent en famille. Les bergers montent de plus en plus en famille l'été, alors les conditions de vie restent quand même assez précaires. Mais les cabanes, dans le cadre des normes sanitaires, ont beaucoup évolué, il y a des travaux qui ont été réalisés, certains en partenariat avec le Parc National des Pyrénées ces 30 dernières années. Et donc on voit que le métier se fait de nouveau en famille et que la place des femmes est prépondérante.
0: Et ça, c'est plutôt une bonne chose. Qu'est-ce qui est resté dans le même état qu'il y a 7000 ans? Ou comment on sait que c'était encore comme ça il y a 7000 ans?
2: Bah, en fait, on sait peu de choses sur en matière d'archéologie sur la manière dont les bergers vivaient. Ce qu'on a, c'est des traces de cabanes, d'enclos, à travers l'étude des pollens aussi en montagne. Certains archéologues sont capables de faire d'attester cette activité. En tout cas, ce qu'on sait, c'est que finalement, le métier consiste, et il y a une technicité énorme, il y a d'ailleurs des écoles aujourd'hui qui forment les bergers en France, un berger sur le terrain, il faut savoir que la plupart du temps, il est seul et qu'il doit faire face à beaucoup, beaucoup de travail, et parfois des aléas qui peuvent être rudes. D'abord, il y a le climat, la solitude. Il faut être capable de prodiguer des soins vétérinaires aux animaux, de savoir réagir en cas de problèmes sanitaires. Il faut, pour ceux qui font du fromage, assurer la traite, faire la transformation du fromage, faire redescendre les fromages dans les vallées. Ce sont des journées qui sont très, très, très longues. Donc ça, on sait que, semblablement, les choses n'ont pas beaucoup évolué. Après, bien sûr, les technologies sont arrivés, la plupart des cabanes aujourd'hui sont reliées à l'eau, il y a des panneaux solaires, mais les gestes restent bien souvent assez proches de ceux qui étaient réalisés autrefois.
0: Et je reviens justement sur l'eau, on passe notre temps à faire de la prévention et à dire aux gens vous ne buvez pas dans les cours d'eau, ça peut vous rendre malade, ça peut être dangereux. Les bergers, comment se débrouillent-ils ou débrouillaient-ils pour pouvoir s'hydrater dans la montagne, quoi?
2: Alors les bergers, souvent, ils ont une science assez importante de la manière d'aller trouver de l'eau, de savoir d'où elle vient, ils connaissent les sources, ils se donnent les informations. Et puis c'est le rôle aussi aujourd'hui des communes, des associations syndicales, des syndicats qui gèrent les estives en montagne, d'améliorer l'adduction de l'eau dans les cabanes. Et c'est aussi parfois le rôle du Parc National des Pyrénées d'accompagner lorsque ces cabanes sont en zone cœur du Parc National. Ces questions liées à l'eau sont des questions complexes et qui, avec aujourd'hui le changement climatique, vont s'accentuer. C'est une ressource rare, mais en tout cas, les bergers ont su rivaliser d'ingéniosité pour construire des rigoles en montagne pour que l'eau arrive, construire des abreuvoirs. L'eau est une denrée rare et ça, ils le savent depuis bien longtemps.
0: Aurore Méchin, chargée de mission culture et paysage au Parc National des Pyrénées. Elle est avec nous jusqu'à 10h. Si vous avez des questions sur le pastoralisme, c'est votre moment, c'est le moment. On en parle jusqu'à 10h et on a Eurythmics avec Sweet Dreams qui arrive.
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6: 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On en parle dans un instant avec Arnaud Fontanet, chercheur.
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0: Eurythmics, Sweet Dreams.
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0: Avec nous ce matin, Aurore Méchin, chargée de mission culture et paysage au Parc National des Pyrénées. Vous êtes avec nous pour la sortie de la revue Focus. Elle est gratuite en partenariat avec le Parc National des Pyrénées et les deux pays d'art et d'histoire de notre territoire, c'est Orlouron et Pyrénées-Bernaises. Vous m'arrêtez surtout si je dis une bêtise, Aurore.
3: C'est ça.
0: Cette revue-là qui nous présente vraiment le métier de berger et l'agropastoralisme. Ça c'est bon.
3: C'est ça, exactement.
0: Oh là là, l'agropastoralisme est vraiment comment le pastoralisme a façonné notre territoire. La transhumance a été élue, a été reconnue patrimoine culturel immatériel de l'humanité en 2023, et c'est un petit peu ça aussi qui a participé au fait que vous ayez eu envie de d'établir cette revue. La transhumance, c'est vraiment un moment clé dans la vie du berger.
3: Oui, tout à fait. C'est une étape. De la fin du printemps à la fin de l'été. C'est une tradition qui structure la société pastorale pyrénéenne. Souvent un peu plus de stress au moment de la montée et beaucoup plus festif à la descente. En tout cas, c'est un patrimoine, à la fois très ancien qui structure cette société, et c'est pour ça qu'il a été reconnu à l'UNESCO comme un patrimoine culturel immatériel de l'humanité. Ce qui est très intéressant, c'est que la transhumance, elle est pratiquée dans les Pyrénées, mais en fait, elle est pratiquée dans plusieurs massifs en France et dans plein de pays à l'étranger, en Europe et même bien plus loin. Et ça dit, à la fois ce qui rapproche l'homme pyrénéen des paysages qui le nourrissent, mais aussi ce qu'il partage avec ses congénères dans plein de pays sur la surface du globe.
0: Et on a retrouvé ça, on a parlé tout à l'heure de la solitude des bergers, on a retrouvé ce genre d'infos gravées sur des pierres, par exemple.
3: Oui, tout à fait. Le berger, quand il est en estive ou en alpage ou en territoire d'altitude, ça dépend comment, dans quel pays on se place. Souvent il a laissé son empreinte. Alors c'est très touchant. Il y a des gens qui ont répertorié ses gravures. Il faut surtout en prendre soin parce que certaines remontent au 19e siècle ou même avant. Il y a des petits signes qui témoignent de périodes bien plus anciennes. Et ça dit le rapport du berger à son environnement, parfois à sa solitude, à sa famille. Il y a des périodes de guerre dans lesquelles il se signe. Bref, ce sont des témoignages extrêmement poignants de cette vie là-haut, seul ou entre bergers, avec la volonté de se manifester et de laisser son empreinte.
0: On a évoqué un petit peu plus tôt, la transhumance, et un petit peu plus tôt, la transhumance hivernale. Elle se fait plus vraiment, la transhumance hivernale?
3: Alors, il y a très très peu de bergers dans les Pyrénées qui continuent de la pratiquer pour plein de raisons. Elle s'est faite à pied, ensuite elle s'est faite en train. Aujourd'hui, on peut aussi acheter des ressources fourragères complémentaires. Autrefois, ça n'existait pas. Globalement, c'était une transhumance qui se faisait donc à contresens vers les territoires au nord des Pyrénées, autour de l'aéroport à Pau, autour du territoire du Pont-Long, et puis ensuite dans les Landes. Donc les bergers installaient leurs troupeaux qui entretenaient le plus souvent les vignes ou des espaces qui n'étaient pas cultivés l'hiver, et redescendaient ensuite quelques jours avant de remonter à la fin du printemps ou au début de l'été.
0: Et c'est tout ça qui a modelé le paysage de nos Pyrénées. On en parle, on est ensemble jusqu'à 10h. William Scheller, il nous rejoint. Ah, il n'est pas tout seul, il est avec les filles de l'Aurore ce matin.

0: Tom Scheller, les filles de l'Aurore.
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0: Tous les jours à vos côtés, et je vous rappelle qu'en raison des incendies, les trains entre Bordeaux et Tarbes sont supprimés. Aucun TGV en gare de Dax, Orthez, Pau, Lourdes ou Tarbes. Pas de TER non plus entre Dax et Tarbes. Les préfectures demandent à ce que nous évitions vraiment de nous rendre en Gironde et dans les Landes. La 63 est d'ailleurs fermée. Renseignez-vous avant soit de prendre la route, soit de prendre le train. Vous avez peut-être des bus qui sont mis en place sur votre trajet habituel. Et si vous pouvez, voilà, éviter de vous rendre en Gironde ou dans les Landes, c'est bien mieux. Si vous avez besoin d'aide, d'ailleurs, rapprochez-vous des Rotary Club près de chez vous ou des structures solidaires. Et puis, appelez-nous pour témoigner. Si vous aidez, si vous logez des personnes évacuées, si vous mettez en place des façons d'apporter votre aide, déjà, merci. Et puis, faites-le savoir, racontez-nous par WhatsApp, par exemple. Notre WhatsApp, c'est le même que celui pour les jeux, c'est le 05 59 98 09 09. Ou envoyez-nous des petits mots sur Facebook.
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0: Et on va se parler de la transhumance, enfin on continue à se parler de la transhumance et de comment elle façonne notre paysage pyrénéen juste après Chagrin d'amour.

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0: Et on se parle aujourd'hui pastoralisme avec cette revue, la revue Focus, gratuite. Elle s'appelle, cette édition spéciale, Baptise et paysages agro-pastoraux. On évoque ce matin comment le métier de berger, comment le pastoralisme a fait évoluer notre paysage, notamment la transhumance, évidemment. Parce que finalement, ce paysage, tel qu'on le voit quand on va se balader, on se dit « Waouh, la nature, la montagne, c'est tellement sauvage !» C'est pas si sauvage que ça, finalement. Elle aurait peut-être pas dû avoir ce visage-là s'il n'y avait pas eu les bergers.
3: Aujourd'hui, on se rend compte que la plupart des gens qui viennent dans les Pyrénées, souvent de l'extérieur, c'est normal, ils découvrent ce territoire. Ils ont l'impression d'aller à la conquête d'un paysage extrêmement sauvage qui serait dans un état primaire qu'on n'aurait pas touché. Et en fait, les Pyrénées, ce sont des paysages qui ont été largement, on dit, anthropisés, c'est-à-dire façonnés par l'homme, puisque pour les besoins de l'élevage agropastoral et de la transhumance, eh bien, on fait se déplacer les troupeaux qui, du coup, mangent l'herbe, on défriche par endroits, on construit des cabanes, on construit des granges dans les zones intermédiaires pour laisser paître les troupeaux à certains moments. Bref, c'est une montagne qu'on se partage. Les territoires sont partagés entre les communes, entre les associations syndicales. C'est vraiment un territoire qui est extrêmement codifié et qui appartient aux gens des vallées qui les façonnent depuis plusieurs millénaires.
0: Et les noms des endroits, la toponymie dit énormément de choses là-dessus, ça c'est absolument passionnant aussi.
3: Oui, n'hésitez pas à lire notre livret avec, il y a un petit encart sur la toponymie. C'est vrai que cette toponymie, souvent, elle nous paraît un peu loin, mais quand on commence à s'intéresser aux termes, eh bien, on se rend compte que l'homme a aussi nommé tous ces espaces en fonction de la présence d'eau, de la présence de certains animaux, des usages qui ont été réalisés. Bref, c'est assez passionnant.
0: Et cette revue est dispo sur le site du Parc National des Pyrénées. Elle est gratuite, elle est en version longue, donc avec le Parc National et les Pays d'Arts et d'Histoire des Pyrénées Béarnaises ainsi que des Vallées d'Or et du Louron. C'est absolument magnifique, c'est un superbe travail. Vous aviez deux, trois petits merci peut-être à donner.
3: Oui, c'est une brochure qui a été réalisée avec beaucoup de scientifiques de l'université, du territoire, nos partenaires qui ont apporté leur regard. Donc c'est vraiment un condensé du travail de plein de scientifiques et de sachants des Pyrénées, donc voilà, qui ont essayé de transmettre leur passion et leurs connaissances. Donc profitez-en.
0: Ouais, évidemment. Donc directement sur le site du Parc National des Pyrénées. Aurore Méchain, il nous reste quelques secondes. Vous êtes chargée de mission culture et paysage au Parc National des Pyrénées. On se retrouve juste après ceci.

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4: Aurore Méchin, chargée de mission culture et paysage au Parc national des Pyrénées. On se parle de cette revue un petit peu spéciale, Focus, gratuite, qui s'appelle Bâtis et paysages agro-pastoraux. Quitte à avoir Aurore Méchin du Parc national des Pyrénées. Évidemment, là, on est en période de détresse, hein. On est tous en alerte à cause de ces incendies qui ravagent un peu notre territoire. On va faire une émission sur ici Béarn Bigorre, une émission spéciale dans la semaine, évidemment, sur les bonnes pratiques et la prévention en montagne avec le PGHM d'Oloron. Toutefois, vous nous rappelez deux, trois petits points pour pas mettre le feu à nos montagnes si on part randonnée, par exemple?
5: Oui, bien sûr. Alors, après tout ce qu'on vient de se dire, en fait, on se rend compte aussi que la montagne, c'est un espace partagé entre les touristes, les randonneurs, les bergers. Donc, la bonne pratique de chacun, elle conditionne aussi une activité pastorale intense. Donc, je vous en prie, soyez vigilants. Respectez bien les consignes. Quand on part en montagne, on se renseigne. Bien sûr, pas de feu sur les bivouacs, surtout en zone cœur, on reste vigilant sur les bonnes pratiques. Si vous avez des questions, il y a des maisons du parc national dans chacune des vallées. N'hésitez pas à aller vous renseigner, c'est gratuit, on saura vous conseiller. Et puis, regardez bien les panneaux. Rendez-vous aussi dans les offices de tourisme si vous avez des questions. Les bonnes pratiques de tous, ça permet de savoir vivre ensemble en montagne.
4: Et évidemment, on ne jette pas les mégots, on a toujours son petit cendrier de poche et on ne jette pas nos déchets, surtout pas encore moins les débris de verre, vous savez, ça fait vraiment loupe sur un territoire sec comme le nôtre en montagne, et c'est comme ça qu'on crée les incendies. Merci beaucoup Aurore Méchin, donc je le rappelle, chargée de mission culture et paysage au Parc National des Pyrénées d'être venue nous parler de Focus, bâtis et paysages agro-pastoraux. Je vous rappelle que cette revue est gratuite et disponible sur le site internet du Parc National des Pyrénées, avec donc le concours des pays d'arts et d'histoire, des Pyrénées béarnaises et des vallées d'Or et du Louron. Tout pour tout savoir sur nos bergers et sur l'agropastoralisme chez nous se trouve dans ce magnifique travail. Merci d'avoir été avec nous.
5: Merci beaucoup, bonne journée.

0: les oies sauvages. Mais c'est pas des oies qu'on va se parler avec notre docteur, notre véto, Pierre Fabin, ce matin. Vous avez peut-être déjà fait des tests ADN, vous savez, pour savoir si en fait vos ancêtres sont des vikings ou sont en fait issus d'Amérique latine et que vous avez des ancêtres à Buenos Aires. Bon, bref, vous pouvez faire des tests ADN pour votre chien ou votre chat qui permettent de révéler la race, les origines ou les risques et les maladies. Et ça, c'est intéressant. Mais est-ce que c'est bien utile? C'est la question qu'on se pose ce matin, docteur Pierre Fabin.
1: C'est effectivement un vrai phénomène de mode. Un simple coton-tige dans la bouche de votre chien ou de votre chat, quelques semaines d'attente et vous recevez un rapport complet avec ses origines, son patrimoine génétique. Sur le papier, c'est fascinant. On découvre que son golden a un grand-père border collie ou que son chat européen a un petit côté siamois. Mais attention, tous ces tests ne se valent pas. Certains ont une vocation plaisir, d'autres un vrai intérêt médical. Et la différence est énorme. Les tests purement ludiques, ceux qui promettent de révéler la race, restent souvent approximatifs. Les bases de données ADN ne sont pas uniformes et les croisements rendent les résultats vraiment difficiles à interpréter. On peut donc les voir comme une curiosité amusante, pas comme une vérité scientifique.
0: Mais alors pour la santé, est-ce que c'est plus sérieux ?
1: Alors oui, pour la santé, c'est beaucoup plus sérieux. Les tests de dépistage génétique, eux, sont beaucoup plus fiables, à condition de passer par un laboratoire reconnu. Ils permettent de détecter des mutations responsables de maladies cardiaques, rénales ou neurologiques, parfois même avant que les symptômes n'apparaissent. C'est une vraie avancée, car on peut adapter la prévention, la reproduction ou certains traitements en conséquence. Et pour certaines races, ces tests devraient même être systématiques. Par exemple, pour les chiens bergers australiens, les collets, les border collies, le test MDR1 est indispensable pour moi. Il permet de savoir si le chien risque de mal réagir à certains médicaments. Et ça, c'est une information vitale.
0: Bon, alors concrètement, à quel moment il faut en faire un ?
1: Alors, en fait, ça dépend du but que vous recherchez. Si c'est juste pour la curiosité, pour connaître les origines de son animal, pourquoi pas, tant qu'on ne le prend pas pour un diagnostic précis. Mais si on a un animal de race, c'est différent. Il faut se renseigner sur les prédispositions génétiques connues et faire les tests quand ils existent. Les éleveurs sérieux le font systématiquement avant de reproduire leurs animaux, justement pour éviter de transmettre certaines maladies. Chez le chat, par exemple, certaines races comme le Maine Coon sont prédisposées à la cardiomyopathie hypertrophique. C'est une maladie du cœur qui peut être dépistée par un test ADN qui est fiable. Ces analyses permettent d'anticiper, de mieux suivre votre animal et parfois d'adapter les soins tout au long de sa vie.
0: Eh bien, merci beaucoup, docteur Pierre Fabin. J'aurais jamais soupçonné que faire un petit test ADN à mon petit chaton, ça puisse m'aider à prendre soin de sa santé. Vous voyez, on en apprend tous les jours grâce à Ici Bern Bigorre.
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0: avec des produits des producteurs de chez nous et vous vous régalerez tout autant et en toute sécurité.
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0: Nous sommes le 27 juillet, lundi, il est 10h. Les infos de 10h, c'est avec vous Thomas Giraudeau.
2: Le début d'une course contre la montre en Gironde, décrit le porte-parole des pompiers. Quelques heures encore à profiter de la baisse des températures. Il a même plu hier soir et cette nuit au-dessus de l'incendie qui a déjà ravagé 42 000 hectares de pinèdes. La situation s'est stabilisée d'après la préfecture, mais le thermomètre remonte dès demain avec des pointes au-dessus des 40 degrés attendus en Gironde. Dans les Landes, les pompiers espèrent pouvoir fixer l'incendie dans la journée. Du côté de Biscarrosse aussi, il a plu cette nuit, mais près de 200 habitations ont été partiellement ou totalement détruites. Dernier décompte effectué par le préfet des Landes. Les images de nos reporters au Porge, village méconnaissable en Gironde, ainsi qu'à Biscarrosse, sont à retrouver sur ici.fr et l'application ici.
0: Des Béarnais lancent des collectes pour les sinistrés et les évacuer.
2: Oui, comme à Saint-Castin, point de ralliement de nombreux dons effectués ailleurs, notamment à Morlas. Rendez-vous à la mairie jusqu'à mercredi si vous souhaitez donner des vêtements, des produits pour bébés ou encore de la nourriture. C'est le Rotary Club Pau Béarn qui organise cette collecte. Son président était notre invité ce matin. Il recherche maintenant des camions, des poids lourds et des chauffeurs routiers pour amener tout cela à Bordeaux. Il y a tellement de dons que les camionnettes ne suffisent plus. Nos camarades d'ici Gironde lancent eux ici Gironde Urgence Solidarité. Si vous avez la possibilité d'héberger, de reloger des habitants qui ont perdu leur maison chez vous, vous pouvez appeler le 05 56 19 10 10 05 56 19 10 10. Une association en Béarn propose aussi de centraliser les propositions d'hébergement et de les envoyer aux communes sinistrées. On vous a mis le nom de cette association et les coordonnées sur notre page Facebook.
0: Et aucun train ne circule entre Bordeaux et Tarbes.
2: Pas de TER ni de TGV depuis hier. Prolongation de l'interruption des circulations par la SNCF sur demande des autorités. Les flammes sont à quelques kilomètres des voies près du bassin d'Arcachon et de Sestas. La compagnie rembourse vos billets si vous êtes concerné. Enfin, trois coureurs français sont dans le top 10 du Tour. Paul Sexas au pied du podium, quatrième, juste devant Lenny Martinez et Jordan Jega, dixième, derrière, loin derrière l'immense Tadej Pogacar qui remporte son cinquième Tour de France. Hier, le maillot jaune a tenté de remporter la dernière étape sur les Champs-Élysées, mais c'est finalement Mathieu Van Der Poel qui a résisté au retour des sprinteurs et qui l'a emporté. Et si vous êtes déçu, triste que le Tour soit terminé, rassurez-vous, le Tour Femmes débute samedi en Suisse, à Lausanne. Les coureuses grimperont notamment le Mont Ventoux avec, on l'espère comme l'année dernière, une Pauline Ferrand, Prévost vainqueur. Avec le soleil du maillot jaune dans le ciel palois, peut-être.
0: Pas tout de suite. Il devrait arriver dans l'après-midi.
2: Il est blanc à pois rouge le ciel du coup.
0: C'est ça, c'est le ciel grimpeur. Nous avons du soleil, oui, pour le milieu d'après-midi, en Béarn comme en Bigorre, avec des températures encore plutôt douces aujourd'hui. En montagne, autour des 22 degrés. Et puis cet après-midi pour Bagnères, 23. Pour Oloron, 24. Tarbes, Lourdes, la Plaine de Naye, 25. Limbeil, 26. La maximale, c'est 27 à Pau, Orthez, Salis ou Garlin. Demain, retour des fortes chaleurs avec un milieu de semaine autour des 40 degrés et dès demain on prend 10 degrés, dès demain on sera autour des 37. Donc voilà, c'est le moment, vous hydratez bien, vous restez bien au frais, vous prenez des nouvelles des personnes les plus fragiles. Et puis je vous rappelle voilà que les trains sont supprimés donc entre Bordeaux et Tarbes. Renseignez-vous bien avant de vous rendre à la gare, vous avez peut-être des bus qui sont mis en place. Et puis surtout on évite de se rendre dans les Landes ou en Gironde.
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0: Laissez-nous vos messages pour nous dire si vous êtes impacté par les incendies, comment vous gérez la situation, si vous hébergez des gens ou si vous avez des proches qui sont évacués. Vous pouvez le faire sur notre WhatsApp. Et le WhatsApp, c'est le même numéro que celui pour les jeux. C'est le 05 59 98 09 09.

0: Jeanne Mas avec Johnny Johnny.
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0: Mais oui, bienvenue à la maison et bienvenue au jardin. Vous le savez, nos jardins supportent comme ils peuvent, en fait, un peu comme nous, supportent comme ils peuvent les périodes de forte chaleur et les périodes de canicule. On va s'intéresser donc aux rhododendrons. On a Josiane qui est un petit peu inquiète. Les conseils de Régis Muto arrivent. Et puis, la tourte des Pyrénées, un grand classique de notre territoire. La gastronomie, comme on l'aime, on va la découvrir sur le marché de Monin, puisque c'est le lundi. Ce sera avec Lucas de Roidoni-Bénet qui va nous rejoindre. Mais donc oui, d'abord on va faire un tour au jardin. Josiane Doloron, elle adore son rhododendron. Peut-être comme vous, vous adorez vos fleurs, vous avez envie de leur faire du bien, vous avez envie qu'elles se sentent bien. Mais bon, bah, parfois, la forte chaleur, on peut pas y faire grand-chose. Donc elle s'inquiète pour ce rhododendron. Elle a évidemment appelé Régis Muto, notre spécialiste, on écoute.
3: C'est une tronche pas possible. Ouais. J'ai des branches qui ont carrément séché, je les ai enlevées pour l'alléger, mais je voudrais bien l'aider à repartir. Qu'est-ce que je peux lui donner ?
4: Josiane, il est en pot ou il est en pleine terre, le rhododendron ?
3: Il est en terre. Ouais. Il était superbe. Là, maintenant, c'est vraiment un truc décharné, des kakis.
4: Oui, parce que les rhododendrons, ça fait partie des plantes qui sont hyper exposées aux problèmes. D'autant, et là on l'a dit hein, juste avant, décembre, janvier, février, les rhodos étaient partis sur beaucoup d'eau. Donc vraiment, on est un système racinaire secondaire assez haut. Et là maintenant, sécheresse, grosse chaleur, le rhododendron, il n'est pas adapté à ça. Et les températures sont montées tellement fort, Josiane nous le dit, qu'il y a eu des gros coups de soleil. Qu'est-ce qu'il y a à faire ? Il n'y a pas grand-chose à faire, si ce n'est, moi, le conseil que je vous donne pour l'instant, c'est je touche à rien au niveau feuillage, même si les feuilles ne sont pas belles, même si on voit qu'il y a une partie qui est verte, une partie qui est marron, qui est brûlée, je lui laisse tout, mais je vais essayer, par exemple, au sol, moi, j'aime beaucoup cette situation-là, on a beaucoup de carton dans nos déchets, des boîtes, etc. Je vais aller mettre un carton autour de mes rhododendrons, parce que le paillage, maintenant, on n'a plus de pelouse, elle est dans un piteux état, on n'a pas énormément de végétaux qui sont là pour faire un bon paillage. Mais le carton, ça peut être une très bonne idée pour sauver l'humidité dans le sol. Et le prochain arrosage que je vais faire, très tôt le matin ou très tard le soir, tout de suite après cet arrosage, je vais appliquer au sol sur 5-6 mètres carrés autour du rhododendron un peu de carton et je vais le mouiller, ce carton-là. Et ça va donner une certaine humidité et ça va l'aider à passer le temps. Surtout, et ça c'est très important, message à Josiane, pour l'instant, je n'apporte pas d'engrais. J'attends.
3: Ah, bon, d'accord.
4: Parce que,
3: d'accord.
4: En fait, il fait tellement sec que l'engrais que je vais amener, même s'il est liquide, il va se reconcentrer immédiatement. Et là, on va augmenter ce qu'on appelle des salinités induites par les engrais. Et ça peut être préjudiciable. Donc, surtout, on attend la douceur. On espère avoir un peu d'eau. On espère les orages. Mais l'histoire du carton et de faire un paillage, ça peut être une bonne approche pour lui permettre de passer ce mauvais moment, Josiane.
0: Merci beaucoup, Régis Muto. Tous ces conseils sont évidemment sur ici.fr. Et l'émission spéciale qu'on a fait sur comment adapter notre jardin à la sécheresse et aux conditions climatiques, aux conditions de forte chaleur, c'était mardi dernier. Et c'est donc à retrouver sur ici.fr pour vous expliquer comment faire un bon paillage et comment entretenir l'humidité de votre sol. Pierre Demar, pense à nous.

0: tout nouveau. Ça vient à peine d'être pendu par Monsieur Pierre Demar et vous l'entendez pour la première fois sur Ici Béarn Bigorre. Ça s'appelle Je pense à vous. Nous, évidemment, on pense à vous aussi. Si vous êtes dans une situation de difficulté ou si vous hébergez des personnes en difficulté ou si vous avez envie de donner un coup de main, vous pouvez vous rapprocher, vous savez, des clubs solidaires, les Rotary Club par exemple, ou les assos près de chez vous. N'hésitez pas évidemment à donner un petit coup de main et surtout racontez-nous comment vous réussissez et comment vous mettez en place des choses pour être solidaire comme ça. Et merci beaucoup de le faire.
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0: À 10h15, les goûts d'ici. Nous sommes au marché de Monin le lundi. Et donc aujourd'hui, on va découvrir mais un classique de chez nous, un grand classique de chez nous avec vous, Lucas Deroy, Denis Benet.
3: Effectivement, ce matin, on va parler d'un pur produit de chez nous. On parle de la tourte des Pyrénées. On se trouve à Monin sur le stand des tourtes des Pyrénées de Magali. Bonjour Magali.
4: Bonjour.
3: Magali, c'est quoi votre recette et votre secret pour faire cette tourte des Pyrénées?
4: Alors, la recette de tourte des Pyrénées, donc c'est du sucre, des œufs, du lait, de la farine, de la levure et le parfum.
3: Comment on fait après pour cuire tout ça?
4: Alors, donc vous mélangez le sucre avec les œufs, ensuite vous allez rajouter le lait, la farine à levure, le beurre, le parfum et au four à basse température.
3: On sent que vous connaissez la recette parfaitement, ça se voit que vous les faites toutes maison.
4: Oui, c'est tout maison. Pour le sucre, donc c'est du sucre roux, pas de sucre blanc, et mes tourtes sont réduites en sucre et en beurre.
3: Pourquoi vous avez fait ce choix de partir sur le sucre roux plutôt que le sucre blanc?
4: Le sucre blanc n'est pas très sain pour la santé, et donc d'où le sucre roux qui est meilleur.
3: Bon, il faut dire qu'on a pu les goûter avant. Il y a une texture qui est très moelleuse. Comment vous arrivez à faire cette texture-là?
4: Alors, mon secret, c'est les œufs. Alors, je ne dirais pas, mais c'est la taille des œufs. Pour moi, j'ai beaucoup plus de blanc à neige. Et c'est ce qui fait le moelleux et la cuisson à basse température.
3: On voit aussi qu'il y a différents parfums. Il y a vanille, coco chocolat, myrtille. On vient incorporer ces ingrédients supplémentaires quand, à partir de quel moment?
4: Une fois que j'ai mis les blancs à neige, je mets le reste. Donc, chocolat, noix de coco, myrtille. Le parfum se met avant. Mais voilà, je rajoute tout à la fin.
3: C'est laquelle votre préférée?
4: La chococo.
3: On se donne rendez-vous donc ici au marché de Monin, chez les tourtes des Pyrénées de Magali. Et Magali, merci beaucoup.
4: Merci à vous, bonne journée.
0: Et vous l'aimez comment votre tourte des Pyrénées? À la myrtille, au chocolat ou à la vanille? Les trois, évidemment. Pourquoi choisir? Pourquoi choisir avec toutes les spécialités qu'on a chez nnous? On fait plus de concessions. On fait plus de concessions et on a Eddie Mitchell qui arrive. Tiens, à tout de suite.
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0: Eddie Mitchell, il ne rentre pas ce soir.
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0: Votre magazine du quotidien et vos idées d'événements. Vous avez la famille qui est dans le coin, vous savez pas trop quoi leur faire faire. Eh bien, on est là. Vous montez le son sur Ici Berne Bigorre et les meilleures idées sont ici. Et nous sommes aujourd'hui avec Samuel Jean, chef d'orchestre et pianiste français. D'ailleurs, directeur artistique également. Vous avez plein de cordes à votre arc. Déjà, bonjour Samuel Jean.
2: Bonjour Cynthia.
0: On se parle du festival Pierre Lyrique qui démarre ce vendredi à Salis. Et alors, on va fédérer les peuples. Le 31 juillet, on fédère. Nous sommes à Salis avec un chœur basque.
2: Oui, un magnifique chœur basque, Esquifaya Abes Batsa, qu'on accueille. C'est la première fois dans le cadre d'un festival qu'on accueille un chœur basque. Et on est très heureux d'ouvrir le festival avec eux. Et j'engage vraiment le public à venir nombreux parce que ça va être un très beau moment. Avec des chants basques et avec des chants qui sont pas basques, mais chantés en basque. Voilà. Donc il y a plein de choses.
0: Des chants qui sont pas basques, mais ça veut dire adaptés.
2: D'autres styles que la musique basque, mais qui sont adaptés en basque. Voilà.
0: Si c'est la première fois, pourquoi?
2: Parce que on a ouvert avec d'autres styles, d'autres voilà, ça s'est fait comme ça et c'est vrai que François Isurbide, le président du Festival des Pierres Lyriques, les connaît bien et il a eu l'occasion de les entendre souvent et j'ai trouvé que c'était une excellente idée de les inviter.
0: On a cette idée, c'est ce qu'on se dit un petit peu à chaque fois qu'on vous invite, on aime bien rappeler avec vous que tout ce qui est lyrique, tout ce qui est classique, tout ce qui est chœur, c'est pas réservé à une élite. Vraiment, ça fait plaisir à tout le monde.
2: Ah bah vraiment, oui, c'est tout le monde a accès à cette musique, vraiment, et c'est ce qu'on, je pense que ce qu'on se démontre depuis des années au Festival des Pierres Lyriques, et quand on voit le monde qu'on accueille, et des familles et des jeunes, ça prouve que oui, non, c'est pas du tout réservé à une élite, jamais. Et puis on essaye d'avoir des tarifs qui sont aussi attractifs, qui soient pas, voilà, c'est pour ça qu'on a des soutiens publics, des soutiens de mécénat privé aussi, qui nous permettent d'avoir une politique tarifaire qui nous semble raisonnable.
0: Vous les entendez, les jeunes, vous parliez des familles, vous entendez les retours surpris, par exemple, des ados ou des jeunes?
2: Moi, j'ai un souvenir justement avec Véronique Jean, qui revient cette année, qui était venue il revient cette année le 4 août à Navarreins, qui est une immense chanteuse classique et chante partout, Opéra de Paris, Le Met, Covent Garden, etc. Et qu'on a la chance d'avoir à Navarreins. Et je me souviens de jeunes qui étaient de Navarreins, qui étaient arrivés au concert, qui avaient pas payé leur place, on s'en fichait, ils étaient au fond, mais ils étaient restés tout le concert, et c'était de la mélodie française, donc on est quand même sur une chose un peu pointue. Et ils sont restés jusqu'au bout et applaudir comme des fous à la fin, et moi j'ai trouvé ça génial.
0: Et elle est une des sopranos françaises les plus connues, elle a chanté dans des endroits extraordinaires. Vous avez dit le 4 août,
2: le 3 août, je vous dis une grosse bêtise, c'est le 3 août, c'est le 3 août, oui. Ouais.
0: Parce que le 4 août, on a du jazz, c'est aussi un festival qui est super diversifié finalement, Pierre Lyrique.
2: Ben on a essayé, alors avant le 3 août, on a le 1er août aussi avec la chanson française, avec Laetitia Turbide qui connaît magnifiquement ce répertoire, donc chanson française qui va de Damia jusqu'à Brel, jusqu'à Juliette, et ça va être aussi un très très joli moment à la salle des fêtes de Méritain, j'aurai le plaisir de l'accompagner, comme Véronique Jans aussi. Et voilà, et donc le 4 août, en effet, on reçoit un quartet de jazz incroyable, c'est un projet qui s'appelle Slow, c'est pas le nom du quartet, c'est le nom du projet, avec notamment Johan Loustalo à la trompette, Julien Touéry au piano, Eric Surmaignan à la contrebasse et Laurent Paris aux percussions, et ça va être un moment vraiment magnifique, un peu hors du temps, c'est de la musique, un jazz très beau, très calme, très très planant, et je pense qu'on voilà, c'est un moment qui va être un peu hors du temps à la salle des fêtes d'Olesca.
0: Donc avec ce festival Pierre Lyrique, on navigue en fait, hein, dans le Béarn, on est à Salis, on est à Navarreins, on est à Lescar aussi. Vous avez évidemment même à la cathédrale d'Oloron le 8 août. Vous avez évidemment toutes les infos sur le site des Pierres Lyriques, vous tapez Pierre Lyrique ou festival Pierre Lyrique sur votre moteur de recherche, ça sort tout seul. Vous évoquiez les tarifs, juste qu'on se donne une idée, on est entre quoi et quoi ?
2: On est entre, alors il y a en tarif plein, on est entre 15 euros et 30 euros. Il y a des tarifs réduits aussi, évidemment. 30 euros sur les gros concerts, le concert Mozart notamment, on est 90 musiciens avec un orchestre professionnel, donc c'est évidemment qui génère des coûts importants. Donc les tarifs sont un petit peu plus élevés, mais entre 15 et 30 euros à tarif plein. C'est gratuit en général pour les moins de 10 ou 12 ans, je sais plus. Et voilà, donc non, on essaye vraiment d'être raisonnable.
0: Tout est sur pierre-lyrique.com. au pluriel, hein, pierre-lyrique.com. On navigue donc dans tout le Béarn à partir de ce vendredi et c'est jusqu'au 9 août. Merci beaucoup Samuel Jean d'être venu nous présenter ce festival. On se reverra ou alors on aura peut-être la chance d'avoir des artistes qui nous présenteront leur projet avant le 9 août sur l'antenne d'ici Béarn Bigorre. Merci beaucoup.
2: Merci Cynthia.
0: Et Catherine là, elle a prévu de passer une nuit magique. Peut-être, parce qu'elle connaît par cœur le festival Pierre Lyrique. Et c'est ça qui a inspiré cette chanson. Vous saviez pas? Ben voilà, scoop exclu ici Béarn Bigorre. Catherine Lara a écrit Nuit Magique grâce au festival Pierre Lyrique. 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

0: Nuit magique à 10h30, il serait temps de rentrer dans cette nouvelle journée, Catherine.
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0: Et en raison des incendies, les trains entre Bordeaux et Tarbes sont supprimés. Aucun TGV en gare de Dax, Orthez, Pau, Lourdes ou Tarbes. Pas de TER entre Dax et Tarbes. Les préfectures demandent à ce que nous évitions vraiment de nous rendre en Gironde ou dans les Landes. L'autoroute A63 est d'ailleurs fermée. Si vous avez besoin d'aide, vous vous rapprochez des Rotary Club ou si vous des Rotary Club près de chez vous, par exemple, ou des structures solidaires. Et puis appelez-nous pour témoigner. Si vous aidez des personnes, si vous logez, vous hébergez des personnes évacuées ou si vous mettez en place n'importe quelle façon de l'aide à apporter. Déjà, mille merci, évidemment. Et puis, faites-le savoir et racontez-nous par WhatsApp au 05 59 98 09 09. Vous pouvez nous envoyer tout ce que vous voulez, des vocaux, des vidéos, des petits messages ou par Facebook aussi, évidemment. On vit ensemble.
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0: Et puis pour ce qui est des bonnes pratiques, je rappelle, pour mémoire, qu'on ne jette pas les mégots. Ce serait pas mal d'éviter les barbecues aussi. On évite totalement les barbecues. Hein. La toute petite braise que vous n'avez pas vue et qui finit dans le jardin du voisin alors que le jardin il est tout sécosse, c'est comme ça qu'on démarre des incendies. Par contre, si vous avez une plancha, ça c'est ok. Et Liliane Autal arrive pour vous donner la meilleure recette de pain pita.

0: Big in Japan, c'est Alphaville, retour en 84. Ouais, si. Ben oui, mais qu'est-ce que vous voulez, ça filoche. Moi, j'y peux rien, tirez pas sur le messager.
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0: Et il est l'heure de retrouver notre experte, notre pointure en plancha. Oui, on a des experts en jardin, on a des experts, des spécialistes veto, et on a notre spécialiste plancha qui a écrit des bouquins. Liliane Autal, vous êtes une vraie master, une vraie maîtresse de la plancha. On prépare aujourd'hui du pain à la planche, Liliane, c'est à dire.
3: Alors c'est le pain pita, vous voyez, donc c'est le pain qu'on peut couper en deux. On retrouve souvent dans la cuisine grecque, turque, libanaise, ce genre de pain. C'est assez sympa. Et là, l'idée, en fait, c'est de les remplir, mais pas avec de la viande comme souvent, mais qu'avec des légumes. C'est vraiment un plat donc plutôt végétal.
0: Et alors, avec quoi on va le garnir ?
3: Alors les légumes de l'été, aubergines, courgettes, oignons. Alors aubergines et courgettes, vous allez les couper en cubes. En revanche, les oignons, vous allez les émincer. Une fois qu'ils sont bien préparés, ben là, il va falloir les faire cuire à la plancha. C'est vrai que c'est très facile de faire beaucoup de légumes comme ça à la plancha. C'est vraiment la meilleure solution pour avoir un résultat, en plus de légumes croquants, mais cuits quand même. Donc là, vous y allez. Vous arrosez, bien sûr, un petit filet d'huile d'olive. Hein. C'est quand même bon, c'est meilleur. N'oubliez pas de les saler. Vous les faites cuire. Si vous en mettez beaucoup, bon, il faut quand même 8-10 minutes pour vraiment avoir beaucoup de légumes bien cuits. Pendant ce temps, vous allez vous occuper des tomates, parce qu'on va faire en fait des légumes crus et des légumes cuits qu'on va mélanger à la fin. Les tomates, on va les garder crues, mais pour les servir, on va les peler. C'est quand même bien meilleur quand vous mangez des tomates de les peler, et vous les coupez en dés. Donc vous mélangez ensuite donc légumes cuits et tomates crues dans un saladier. Vous ajoutez quelques olives noires hachées grossièrement, un peu de cumin pour donner un peu de saveur. Donc vous avez déjà préalablement salé donc les légumes pendant la cuisson, donc vous pouvez ajuster avec un petit peu de sel en goûtant si c'est pas suffisant. Et là, vous allez remplir les pains pita après les avoir chauffés à la plancha. Alors là, si c'est très simple, la plancha est encore chaude, vous posez les pains, vous les retournez, et une fois qu'ils sont chauds, vous les ouvrez et vous allez remplir avec votre préparation végétale, donc ces pains pita. Alors n'oubliez pas le cumin, parce que c'est vrai quand même, ce qui va donner l'intérêt de cette recette, c'est ce côté quand même un peu différent. Voilà, le cumin associé à tous ces légumes, vous pressez bien le pain, il y a tout le jus des légumes qui va s'imbiber et vous allez vous régaler.
0: Non mais 10h38, moi j'ai faim, merci beaucoup Liliane Autal. Tous ces conseils plancha sont à retrouver évidemment dans ses ouvrages littéraires, et puis sinon, évidemment, vous le savez, sur ici.fr et sur ici, Béarn Bigorre, la station, la radio tout court. C'est Johnny Hallyday qui arrive.
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0: qu'est-ce que c'est, mais vraiment, mais quel interprète, Johnny Hallyday, mais vraiment. Alors je sais, hein, je sais que vous avez forcément des copains qui vous disent ah mais n'importe quoi, il écrit même pas ses chansons, c'est trop nul, c'est même pas lui qui compose. Mais oui, mais quel interprète incroyable. Bon voilà, et je sais que vous êtes d'accord avec moi. Ah, vous voyez, merci.
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0: Lucas de Roidonie-Bénée, lui, il se balade sur nos marchés. Ça, c'est fait. On a découvert avec lui, ou redécouvert évidemment, la tourte des Pyrénées au marché de Monin ce matin. Là, il faut éliminer du coup. Parce que celui-ci, il arrête pas de picorer partout. Donc maintenant, il faut éliminer. Il nous permet de découvrir, il teste pour nous des activités, aussi bien en Béarn qu'en Bigorre. Aujourd'hui, il est avec Claire, responsable commerciale, et on découvre le Mountain Luge à Otakam. Allez, c'est parti Lucas.
2: Qu'est-ce que je vais tester aujourd'hui? C'est une luge, mais sur rail. En même temps, il n'y a pas de neige. Donc, je me dis qu'est-ce que je vais faire et comment je vais atterrir surtout.
3: Alors, Lucas, tu vas tester la mountain luge du Otakam. C'est un peu l'activité emblématique du Otakam. On connaît tous la station pour le ski, évidemment. Mais il y a aussi cette mountain luge qui a été créée pour diversifier la station. Et du coup, tu vas avoir 700 mètres de montée, droit dans le pentu. Et après, tu vas avoir plaisir de pouvoir descendre ça à la vitesse de ton choix, puisque c'est toi qui gère et qui pilote ta luge. Alors, évidemment, t'es limité en kilomètres heure, hein, tu te doutes bien que...
2: Oui, on va peut-être pas non plus aller à
3: 700 km. Exactement. En toute sécurité, puisqu'il faut savoir quand même que cette luge est accessible à partir de 8 ans en tant que pilote seul, et sinon, à partir de 3 ans, accompagné. Pour autant, c'est très fun.
2: Et ben c'est parti, je vais aller m'équiper, on y va, merci beaucoup Claire. Bon, ça y est les amis, on est installé dans cette luge, donc là on a mis la ceinture de sécurité, on a les poignées sur les côtés qui vont nous permettre à la fois d'accélérer ou de freiner. Et vous l'entendez actuellement, on est en train de monter. Donc je viens de voir le panneau 50 mètres, on est déjà à 50 mètres de haut. Ça fait un petit peu comme un manège, comme quand on va partir pour un looping. Et ben là c'est la même chose, on a cette immense montée devant nous, on ne voit même pas la descente. Vous le sentez un petit peu, ça y est, on reprend les commandes, c'est parti. Là on pousse, on prend un tout petit peu de vitesse. Oh là là là là. Ça va vite, ça va très vite. Ça va très vite. Oh là là, oh là là là là là là là là. On prend ce virage. Oh là là, c'est génial. On a une bonne sensation de vitesse, on peut aller à son rythme, on peut profiter à la fois des paysages en mettant un peu de vitesse. Attention, on a un autre panneau freiné, on freine ici tout doucement, on prend l'épingle à gauche et ça y est, là on y va. Là on prend, hop, la petite photo, souvenir en plus, on refreine un petit peu. On a des bonnes sensations, alors ça bouge un peu, surtout dans les virages, il faut être un petit peu accroché. Bilan de l'expérience très sympathique, on n'est pas déçu hein. Au niveau de la piste, il y a des bons virages, il y a des bonnes descentes. Vous pouvez même récupérer votre photo souvenir juste après. À Otakam, la luge mountain, elle est ouverte tout le temps. Dès qu'Otakam est ouvert, même partiellement, c'est la seule activité qui reste accessible et ouverte à tous. Vous pouvez venir la faire, profiter de bonnes sensations. Donc foncez ici à Otakam.
0: Merci beaucoup. Et vous avez évidemment plein d'autres activités hein, à découvrir sur le site du Otakam. Il y a des vélos qui traversent le canyon. Ça, c'est absolument magnifique. Des quads pour enfants ou des trottinettes électriques. Et si vous avez envie, vous aussi, de tester le Mountain Luge à Otakam, eh bien, nous avons peut-être pour vous un pass famille. Tout à fait, vous voulez le tester en famille. On a ça dans le jeu de 11h. Donc, soyez très attentifs entre 11h et midi. Le pass famille pour le Mountain Luge à Otakam. Et bien, il arrive. Mais il faut être un petit peu patient. Par exemple, pour passer le temps, vous pourriez écouter Thierry Pastor. Ça, c'est pas mal. Avec le petit coup de folie, vous pourriez secouer les cheveux comme ça. Pas au volant, non, malheureux, n'importe quoi. Les yeux sur la route, les mains à

0: Thierry Pastor, le coup de folie.
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0: Avec Muriel Jordan qui nous aide chaque matin à décrypter un petit peu ce qui se passe autour de nous. Tout va très vite, tout va trop vite, tout accélère, tout change. Les ados nous parlent un langage qu'on trouve même pas dans le dictionnaire, voire même certains mots entrent dans le dictionnaire. On sait même pas ce que ça veut dire. Vous me direz, c'est à ça que sert le dictionnaire en même temps. Ça, c'est pas mal. Eh bien, Muriel Jordan, avec beaucoup d'humour, nous aide un petit peu à décoder ce qui se passe dans notre quotidien. Donc, pour nous aider à mieux comprendre l'époque, aujourd'hui, on se penche, Muriel, sur un phénomène qui concerne, ah ça j'adore, qui concerne les seniors.
2: Ouais, vous avez vu tous ces seniors qui soulèvent de la fonte, voyagent partout et sont totalement hyperactifs. On les appelle les teenagers. Ils cassent les codes du troisième âge. La maison de retraite, le tricot, les pantoufles, très peu pour eux. Je vous présente Alain Perrault, plus connu sous le nom de Alain Gustave, influenceur sport sur Instagram. 270 000 abonnés. Alain a 80 ans et les biceps d'un mec de 30 piges. Je l'ai découvert grâce à un reportage de nos confrères de France 3 Alpes.
3: Bon, il y a longtemps que je dis qu'on peut bien vieillir et que la vieillesse est une nouvelle liberté. Instagram, c'est purement par hasard. J'ai pas du tout prévu ça. Mais c'est vrai que ça a répondu à un message. Donc le message est bien passé. Et j'étais surpris moi-même.
4: Donc là, il y avait 120 kilos sur le chariot, puis on va se rapprocher de la... du poids de compétition, donc on va mettre 150, je pense que ça va aller.
3: 150, oui.
4: Allez.
2: Ces teenagers, mi-seniors, mi-ados, vivent leur retraite comme une seconde adolescence, sauf qu'ils ne réclament pas d'argent de poche, ne portent ni bague dentaire, ni gouttière, et ils ne réclament pas un téléphone à 800 balles pour Noël.
0: Certes. Donc les teenagers, Muriel, les teenagers, ce sont les plus de 65 ans qui ont quitté la vie active et qui en ont marre des clichés qui leur collent à la peau, quoi.
2: C'est ça. Alors, ils sont tout de même bien contents de rafler les réductions seniors, hein, payer moins cher le ciné, les transports. Mais ils veulent s'affranchir de l'étiquette senior troisième âge, car ils se sentent jeunes et énergiques, soit tout l'inverse de ce jeune de 30 ans que je croise par hasard dans la rue.
5: Moi, je me sens vieux, déjà, à 28 ans. Je tiens moins l'alcool, déjà. Un petit peu, ça commence déjà un petit peu à se durcir de ce côté-là.
2: Oui, parce que vous savez qu'il existe des jeunes vieux, hein. On en trouve pas mal dans les universités d'été des Républicains. Laurent Wauquiez, par exemple, ça fait bien, je sais pas, 30 ans qu'il fait vieux. Sur TikTok aussi, il existe des milliers de vidéos de jeunes de 25-30 ans qui assument kiffer les activités de mamie et rester à la maison en pantoufles pour jouer au Scrabble.
6: Bah ça, on peut être vieux à 40 ans comme on peut l'être, ne pas l'être à 80, ou c'est dans sa tête, mais bon, les articulations sont là quand même, hein. Moi, j'ai un médecin qui m'a dit gentiment, vous faites 8 ans de moins. Vous m'avez pas vu au saut du lit. Je suis dans ma 80e année sur ma tombe. Non, je rigole.
2: Alors, je croise aussi Michel, 77 ans, qui habite dans les Bouches-du-Rhône. Elle, son kiff, c'est la danse. Elle est un peu teenager sur les bords.
7: Alors, vous, donc, c'est quoi
8: nos danses à nous de notre génération. Valse, Java, cha-cha-cha. Ah oui.
2: Ah, bah, dites-moi alors ce que vous ressentez quand vous dansez. Qu'est-ce que ça vous fait?
8: On est bien après. C'est comme si on avait fait de la gymnastique.
2: Donc, la philosophie de vie des teenagers pourrait se résumer à ce que raconte ce monsieur.
9: Je fais ce que je veux, où je veux, quand je veux.
2: Bref, être un teenager aujourd'hui, ça devient tendance. Moi, de toute façon, je me considère jeune tout court parce que...
10: Madame,
2: oui,
10: vous voulez vous asseoir?
2: Non mais j'hallucine, on vient de me proposer une place dans le métro. Mais vous me donnez quel âge? Bon bah je suis passée dans la catégorie senior direct.
0: Ah ça c'est terrible ça, quand on... Oui, moi quand on m'appelle madame, je suis pas contente. Oui je sais, c'est obligé, maintenant on dit plus mademoiselle et tout. Mais bon, ça met un petit coup. Très important, les amis, sans transition. Ici Gironde, nos voisins lancent Ici Gironde Urgence Solidarité. Donc, si vous voulez mettre à disposition un logement, une chambre, une résidence secondaire ou n'importe quelle solution d'hébergement, vous contactez directement Ici Gironde, soit par téléphone, soit par WhatsApp. 05 56 19 10 10. Vous appelez ici, on vous redonnera le numéro. Mais Ici Gironde transmettra comme ça directement. Et si vous avez envie de mettre voilà une pièce à disposition de quelqu'un qui doit être évacué de la Gironde, contactez Ici Gironde parce que ça peut aider. Voilà, on compte tous les uns sur les autres.
1: On en parle. L'Institut Pasteur œuvre pour un monde en meilleure santé. On en parle dans un instant avec Florence Desparmet, chargée des relations avec les testateurs.
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0: One Republic avec Runaway.
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0: Et avec tous les auditeurs qui ont envie de passer un été au top. Mais ça veut dire vous. Ça veut dire que c'est vous qui allez appeler. Après les infos d'11h, c'est vous qui jouez avec nous. On a de très beaux cadeaux, bien évidemment, comme à notre habitude. Des passes famille, en veux-tu, en voilà. Un passe famille pour l'exotique parc de l'Escar. Ah, celui-là, vous l'adorez. Pour aller voir la volière du parc, de l'exotique parc de l'Escar. Elle est extraordinaire, avec des oiseaux, évidemment, qui viennent du monde entier, tous plus colorés les uns que les autres. On a les petits béarnais. Les pots de vache, qui vous offrent 25 euros de glace à dépenser chez eux. Bon, alors là, ça va se bousculer encore. Le Mountain Luge d'Otakam, il est là aussi. Et puis, le passe famille pour aller visiter le musée de la mer et la cité de l'océan à Biarritz. C'est beau tout ça, hein? Ouais. Et ben c'est pour vous. Et ça se passe entre 11h et midi. Vous nous appelez, on joue ensemble. Vous appelez pas maintenant. Vous attendez les top départs, bien disciplinés, et on joue ensemble. C'est l'euro qui va décider des jeux auxquels on joue. N'empêche que ça démarre juste après les infos.

0: 7000 personnes ont été évacuées. Certaines ont pu regagner leur logement ces dernières 24 heures. 198 habitations ont été détruites partiellement ou totalement à l'ouest de Biscarrosse. Et puis en Gironde, le feu a parcouru 42 000 hectares, 240 habitations détruites. Là aussi, la situation s'est stabilisée d'après la préfecture. Il y a moins de foyers actifs, mais les pompiers ne sont toujours pas maîtres du feu. Le thermomètre doit remonter dès demain avec des pointes au-dessus des 40 degrés attendus, au moins sur les deux prochaines journées. La solidarité s'organise jusqu'en Béarn avec des collectes pour les sinistrés et pour les déplacés. À Saint-Castin, un dépôt est ouvert en mairie jusqu'à mercredi. Si vous souhaitez donner des vêtements, des produits pour bébés, de la nourriture, c'est le Rotary Club Pau Béarn qui organise cette collecte. Son président était notre invité ce matin à 7h45. Il recherche maintenant des camions, des poids lourds et des chauffeurs routiers pour amener tous ces dons jusqu'à Bordeaux. Et puis le réseau ICI se mobilise également. Nous lançons l'opération ICI Gironde Urgence Solidarité. Objectif, répondre à l'urgence de relogement. Si vous avez la possibilité d'héberger, de reloger des habitants qui ont perdu leur maison, vous pouvez appeler le 05 56 19 10 10. 05 56 19 10 10. Vous retrouvez tout ça sur ICI.fr. Aucun train ne circule entre Bordeaux et Tarbes. Pas de TER ni de TGV. Le trafic des trains est interrompu à la demande des autorités. Les flammes sont toujours à quelques kilomètres des voies près du bassin d'Arcachon. La SNCF rembourse vos billets si vous êtes concernés. Nous invitons vivement les Français et les Françaises à ne pas se rendre en Gironde tant que le feu n'est pas fixé. C'est ce que dit ce matin la porte-parole du gouvernement Maud Bréjon alors qu'Emmanuel Macron est arrivé place Beauvau à Paris au ministère de l'Intérieur pour présider ce matin une cellule de crise sur les incendies. Et puis ce matin, Bercy précisait également que les assureurs allaient prendre en charge les frais de relogement des personnes évacuées. On fait un nouveau point sur ces incendies dans le journal de midi. Côté météo, c'est gris ce matin.
1: C'est gris ce matin, le soleil devrait pointer le bout de son nez en milieu d'après-midi. Grand soleil même attendu, 22 degrés autour des 22 degrés si vous allez en montagne. Et si vous restez sur Bagnères, 23, sur Oloron, 24, Naye, Lourdes, Tarbes, 25, Simacourbe, près de Limbeil, 26, Orthez, Pau ou Salis, c'est la maximale et c'est 27 degrés. Ça va pas durer ces températures douces. Demain, retour des fortes, voire très fortes chaleurs et pour ce milieu de semaine, pour mercredi et jeudi, on sera autour des 40 degrés. Donc vraiment, vous vous hydratez bien, vous aérez votre logement la nuit et vous prenez des nouvelles des personnes fragiles. Je reviens sur les incendies que vous évoquiez, Yannick Damon. Les trains sont supprimés entre Bordeaux et Tarbes. Aucun TGV sur Dax, Orthez, Pau, Lourdes, Tarbes. Pas de TER non plus entre Dax et Tarbes. Renseignez-vous bien, certains bus sont mis en place. Renseignez-vous auprès des gare.
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1: Et puis concernant les bonnes pratiques, mais je sais, vous êtes non-fumeur, vous vous dites, ah évidemment, il ne faut pas jeter le mégot. Mais parfois, les fumeurs, bon, ils font pas gaffe. Donc si vous êtes fumeur, vous prenez bien soin de prendre votre petit cendrier portable. Vous savez que très souvent, les bureaux de tabac les offrent, très souvent, c'est peut-être pas tous, mais demandez à votre bureau de tabac un petit cendrier portable, vous le glissez dans votre poche et vous évitez de créer un incendie.

0: Il change la vie et vous pouvez peut-être changer la vie de quelqu'un. Si vous avez envie de proposer votre logement, je vous rappelle que si vous souhaitez ou pouvez héberger les personnes évacuées de Gironde, vous avez ici Gironde Urgence Solidarité qui vient d'être lancée. Vous nous appelez ici et on vous donne le numéro pour joindre ici Gironde. Bon, si vous avez de quoi noter, c'est le 05 56 19 10 10. Sinon, vous nous appelez. Si vous pouvez mettre à disposition une pièce ou un logement secondaire, ben ça peut-être changer la vie de quelqu'un.
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0: Et avec un passe-famille pour l'exotique parc de Lescar. Vous pouvez nous appeler tout de suite au 05 59 98 09 09. Vous avez envie de faire passer un été sympa à vos petits-neveux, à vos petits-voisins, à vos petits-enfants ou à vous-même, tout simplement. Mais là, vous pouvez y aller en famille parce que vous avez deux entrées adultes et deux entrées enfants pour l'exotique parc de Lescar avec les papillons incroyables, les oiseaux exotiques et puis tout ce qui est reptiles aussi, les énormes serpents qu'on appelle plus communément anaconda, me semble-t-il, plutôt que les énormes serpents, c'est un petit peu plus spécifique. Vous, tout ça c'est pour vous, hein. On vous offre l'entrée. 05 59 98 09 09, on joue ensemble, c'est la roue qui décide ce à quoi on joue et c'est Amy qui vous attend à l'accueil.
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0: On a du facile, on a des petites questions, on a du qui parle, du qui chante. En tout cas, on vous

0: Hot Shot, c'est Karen Young.
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0: Mais les plus beaux cadeaux à remporter cet été sont sur Ici Bern Bigorre, évidemment. Il n'y a même pas besoin de faire une pêche au canard. Juste vous appelez, vous jouez, vous faites rien. Et c'est la roue qui décide ce à quoi on va jouer. Et vous repartez avec un beau cadeau. Bonjour Mélanie.
2: Bonjour.
0: Mélanie, comment ça va, vous partez bosser?
2: Eh oui, ça va.
0: Ouais, vous êtes aide-soignante à l'hôpital de Pau. Alors déjà, merci pour tout le boulot que vous faites.
2: Avec plaisir.
0: Et comment ça va en ce moment?
2: Ça va. Ouais. Là, ça va mieux aujourd'hui avec un peu moins de chaleur, parce que c'est vrai qu'il fait quand même chaud. Mais donc là, ça va un peu mieux.
0: Ils le vivent comment, les patients dont vous vous occupez?
2: Pas très bien, non. Ça, c'est sûr que c'est pas très agréable pour eux.
0: Bon, mais de toute façon, vous êtes là pour bien les hydrater, bien prendre soin d'eux, bien s'assurer que voilà, tout va bien pour eux. C'est tout votre boulot. Et vous nous appelez de Naye. Et ça vous dirait bien d'aller faire un tour à l'exotique parc de Lescar. Est-ce que vous avez déjà vu, Mélanie, un suricate en vrai?
2: Oui, alors j'y suis déjà allée dans ce parc, donc j'en ai déjà vu, oui.
0: Ok, donc vous savez que c'est un super parc, et c'est pour ça que vous jouez voilà, avec nous ce matin. Très bonne idée.
2: C'est ça.
0: Mélanie, vérifions ensemble ce à quoi on va jouer. Ça peut être un ni oui ni non, ça peut être un qui chante, un qui parle, ça peut être un pile ou face. Regardons ensemble.
1: Le qui parle.
0: Ah, le qui parle. Vous allez entendre une voix ou deux.
2: D'accord.
0: Si vous trouvez qui parle, même une des deux voix, vous trouvez qui parle, l'une des personnes, c'est parti, c'est pour vous.
2: D'accord.
0: On y va, on lance. Ouvrez bien vos oreilles, écoutez bien.
3: Il y a quelqu'un? Non, il n'y a personne. Ah bon.
0: C'était un extrait du film Le Cornio. Qui avez-vous reconnu?
2: Il y a De Funès dans Le Cornio.
0: Ouais, félicitations. La première voix, c'était bien.
3: Eh ben voilà.
0: C'était bien De Funès. Ou la deuxième voix. Il y a quelqu'un? Non, ça c'est Bourville. C'est ça. Il y a quelqu'un? D'accord, ça c'est ouais. Bourville. Non, il y a personne. Ça c'est De Funès. Félicitations, Mélanie. Vous repartez avec votre passe-famille pour l'exotique parc de Lescar. Vous pouvez y aller, deux adultes et deux enfants. Félicitations.
2: Super. Ben merci beaucoup.
0: Merci à vous, Mélanie. On vous embrasse et on vous souhaite une super bonne journée au boulot.
2: Merci.
0: À bientôt.
2: Bonne journée,
1: Gauthier.
2: Au revoir.
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0: Une nouvelle partie de la grande garbure juste après Gauvin Serres. Pas tout de suite, juste après Gauvin Serres. Le temps d'écouter quatre enfants plus loin.
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0: C'était le tout nouveau Gauvin Serres, 4 enfants plus loin. C'est joli ça, hein? Bah oui, c'est super beau. Et c'est sur ici, Béarn Bigorre.
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0: Aujourd'hui, il fait 24, 26, 27, par là. Demain, plus 10 degrés. Retour des très grosses chaleurs. Évidemment, vous allez être très prudent, vous allez vous hydrater, vous n'allez pas aller faire du sport en plein cagnard. Ce que vous pouvez faire toutefois, une fois que vous êtes muni de votre casquette et que vous êtes bien hydraté, c'est aller manger une glace. Pas n'importe laquelle. Vous mettez plein centre-ville de Pau, par exemple, sur le boulevard des Pyrénées. Pas aux heures où, évidemment, on se met pas au soleil, mais quand à l'heure du goûter. Pas mal l'heure du goûter, quoi qu'il fait encore un peu chaud. Donc un petit peu plus tard. 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Vous nous appelez tout de suite et on joue ensemble.
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0: Et oui, non, mais parce que, en fait, Michael Cimbello avait mangé beaucoup trop de glace. Il s'est dit, là, faut que j'élimine, faut que j'enfile mes guêtres, vite, mes guêtres en laine rose, même s'il fait 37.

0: Michael Sembello avec Maniac.
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0: Et notre maniaque à nous nous appelle de Billère et c'est Marie. Bonjour Marie.
2: Oui, bonjour. Billère, ben, ça va.
0: Marie, vous n'êtes pas maniaque comme Michael Sembello, grande sportive, plutôt maniaque accro de l'éponge et de la gratounette.
2: Non. Ah. J'ai une fille très sportive.
0: Ah, vous étiez très sportive, c'est ça que vous avez dit?
2: Oui, maintenant j'ai 80, bientôt j'ai 79. Mais j'ai fait énormément de sport. J'ai même été monitrice dans un épicine de peau, de natation. Et puis j'ai fait beaucoup de montagnes. J'ai fait des, comment on appelle ça, des turpénios, des, je ne sais plus comment on appelle ça. Les 15 km de turpénios, j'ai fait en courant. Et ça, j'avais 55 ans. J'étais pas jeune.
0: Mais en tout cas, vous avez encore sacrément la pêche, Marie. Ça maintient, hein. Faudrait peut-être que je m'y mette.
2: Oui. Attendez, faire du sport, ça vous maintient en forme. Hein. Il n'y a pas de problème.
0: Mais trop, hein. On ne fait pas 4 heures de sport par jour, ça fait mal au cœur. Hein.
2: Non, pas trop. Maintenant, je fais plutôt de la natation. Deux fois par semaine, je fais pas mal. Pour mon âge, c'est pas mal. Et puis marcher, voilà.
0: Ouais, marcher. Et ça, vous le faites toujours. Et vous n'avez jamais goûté les glaces qu'on vous propose de remporter aujourd'hui. Vous n'avez jamais goûté les glaces de chez les Pots de Vache.
2: Non,
0: eh bien, c'est peut-être quelque chose qui va changer. Alors attention, parce que là, en plus, on a du produit d'exception, hein, je vous le disais. Le savoir-faire inspiré des traditions italiennes, les fruits de saison et de nos producteurs, du crémeux, ultra crémeux, franchement, et du lait de la ferme de chez nous, quoi. Donc ça, pour voir si vous allez en remporter 25 euros, Marie, ça fait une belle glace, 25 euros de glace. Marie, voyons ce qu'a décidé la roue, à quoi on joue.
1: Le qu'est-ce que c'est?
0: Ah, le qu'est-ce que c'est? Est-ce que Marie, vous vous souvenez du jeu du bruit qui court?
2: Oui, bien sûr.
0: Ben là, c'est un peu pareil. Vous entendez quelque chose, vous nous dites ce que c'est, ce à quoi ça vous fait penser, et potentiellement, les 25 euros chez les petits Bernets sont pour vous. Chez les Pots de Vache sont pour vous. Vous êtes prête?
2: Oui, bien sûr.
0: Allez, écoutons.
2: C'est une volaille, bien sûr.
3: Eh ben voilà.
0: C'est tout à fait une volaille. Une poule, absolument. Marie, félicitations.
2: Une poule.
0: Exactement. C'est gagné. 25 euros pour vous à dépenser chez les Pots de Vache. Comment ?
2: Mon compagnon ou moi, quoi.
0: Ah, mais tout à fait, mais vous pouvez partager. Moi, j'aurais pas partagé, mais vous faites absolument ce que vous voulez. 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Voilà, donc quand vous venez faire vos emplettes, voilà.
2: Donc, vous avez mes coordonnées, tout ça, mais il n'y a pas de problème.
0: Oui, mais surtout, vous ne raccrochez pas, parce que Amy a encore besoin de vous pour vous dire comment récupérer les 25 euros. On vous embrasse, Marie, on vous souhaite un bel été.
2: Oui, moi aussi, je vous souhaite une bonne journée.
0: À bientôt, gros bisous, Marie.
2: À bientôt.
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0: Une nouvelle partie arrive dans quelques minutes, dans moins de 5 minutes. Mollo, d'abord c'est la Rousseau.

0: elle a du coffre, la dame, la Rousseau.
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0: Tous les jours à vos côtés et quelles que soient les conditions, on est avec vous au quotidien. En raison des incendies, la circulation des trains est très fortement perturbée en Nouvelle-Aquitaine. Donc renseignez-vous bien avant de vous lancer vers la gare. Des trains sont supprimés, la plupart des trains sont supprimés vers Bordeaux notamment. Il y a peut-être des bus, renseignez-vous vraiment. L'autoroute A63 est fermée. Le gouvernement demande aux Françaises et aux Français de ne pas se rendre ni en Gironde ni dans les Landes. Et puis si vous avez besoin d'aide, rapprochez-vous des Rotary Club ou des structures solidaires et appelez-nous. Témoignez si vous logez des personnes évacuées, si vous mettez en place des façons d'apporter votre aide. Merci beaucoup de le faire déjà. Et puis faites-le savoir ou racontez-nous par WhatsApp au 05 59 98 0909 ou sur Facebook.
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0: 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Oh, merci beaucoup. On vous aime aussi, Stevie.
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0: Et qu'est-ce que vous allez gagner maintenant? Qu'est-ce qu'on va vous offrir? Ça non. Ah, ça c'est sympa. Ça c'est vraiment chouette. Le fameux passe-famille pour le Mountain Luge à Otakam. Mais oui, excellent. Si vous étiez là il y a une petite heure, je dirais une bonne heure plutôt, Lucas de Roy Denis Béné a testé pour nous le Mountain Luge à Otakam. C'est une sorte de carte, mais sur des roues, et on dévale, on y va tout droit. Alors, il y a des instructions, hein, vous y allez pas n'importe comment, il y a des panneaux qui vous disent freiner, accélérer, allez-y. N'empêche que c'est quand même vraiment, vraiment marrant. Là, vous y allez en famille, donc oui, deux adultes et deux enfants. Et est-ce que ça serait pas l'occasion de faire plaisir à vos petits loups, ceux qui sont les plus intrépides, vous savez, ceux que vous n'arrivez pas trop à canaliser? Bon, et ben c'est parti. C'est la roue qui décide ce à quoi on joue, mais vous... C'est vous qui décidez de nous appeler. Non, c'est moi qui décide. Tiens, vous nous appelez maintenant à ce numéro-là.
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0: Et on va retrouver Fred Ballard pour l'humour en tube. Et elle est d'accord avec nous, il n'y a rien de tel qu'une petite séance de sport, de remise en forme ou de cartes de Mountain Luge pour attaquer une nouvelle semaine et ben de bonne humeur, oui, puisqu'on est lundi. Donc, comme personne n'est laissé de côté dans l'humour en tube, Fred Ballard est allé chercher des coachs sportifs. On va pas se mentir, c'est pas des flèches, c'est pas les plus sportifs des sportifs. C'est Michel Mercier et Mimi Mathy avec Paul Mirabel.
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4: Voilà, bah c'est sûr qu'avec Michel Bernier et Mimi Mathy, on est sûr de ne pas se faire de claquage au mollet. Hein. On va pas se déchirer les ischio-jambiers, ni se fouler les adducteurs. En revanche, côté zygomatique, ça devrait chauffer un petit peu.
5: Et pour conserver votre cellulite, restez sans bouger et mangez des frites. Toto yoto, toto yoto.
6: Chez nous, on ne suit pas et on ne transpire pas. Ça évite au moins de sentir sous les bras.
4: C'est vrai que d'un autre côté, en plein été, quelle idée franchement de s'agiter comme ça juste pour le plaisir de s'afficher avec des auréoles, alors qu'il suffit d'un cornet de frites pour faire travailler son levé de coude. Bon, heureusement que le rire tonifie les abdos, on n'aura pas tout perdu, contrairement à Paul Mirabel.
7: Apparemment, j'ai 0% de masse musculaire. J'ai la même masse musculaire qu'un yaourt nature. J'ai 0% de masse graisseuse aussi, si tu additionnes ces informations, ça fait 0%. Ce qui signifie que scientifiquement parlant, je n'existe pas.
4: Voilà donc que ceux qui se plaignent de ne pas avoir réussi à obtenir le summer body de leur rêve après moult séances de toto yoto en tout genre se consolent. L'important c'est d'exister scientifiquement et surtout de se marrer très fréquemment.
0: Ça c'est clair, ça c'est la meilleure prescription. Prescription, c'est dur à dire. Merci beaucoup Fred Ballard, ici.fr si vous voulez retrouver toutes les petites compiles comme ça de sketch de Fred Ballard.
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0: Benabar avec... Oui, quoi qu'on dise, vous le saviez tout à fait. Vous commencez à connaître bien, à bien connaître la liste de chansons, la playlist, comment on dit communément.
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0: Et nous accueillons qui va tenter de remporter son passe-famille pour le Mountain Luge de Otakam. Janine, bonjour Janine.
2: Bonjour.
0: Comment ça va à Bière ce matin?
2: Ça va bien. On respire là. Et c'est bon, ça va.
0: Ouais, faut en profiter, c'est clair.
2: Faut en profiter, ça va pas durer.
0: Et alors vous, vous vous êtes dit, il fait pas assez chaud, je vais faire des confitures.
2: Tout à fait.
0: Elles viennent d'où vos pêches?
2: Mon air.
0: Ah, évidemment, j'espérais cette réponse. C'est bientôt les fêtes à voilà. Monin d'ailleurs, vous allez faire un tour?
2: Pardon?
0: C'est bientôt les fêtes à Monin, c'est le week-end prochain, vous allez y faire un tour?
2: Oh non, je pense pas.
0: Non, vous, ce qui vous intéresse, c'est les pêches plus que les fêtes.
2: Voilà,
0: ouais. Je comprends. Et les cadeaux à faire à vos petits-enfants, évidemment.
2: Voilà, oui. Ben ouais.
0: Vous êtes déjà allé vous balader à Otakam?
2: Je suis allée pour faire des raquettes.
0: Ah, mais sympa. Ouais. Bon, ça c'est une toute autre saison, en effet.
2: Oui,
0: mais voilà. Pour l'été, le Mountain Luge, c'est hyper sympa. Vos petits-enfants, est-ce qu'ils sont un peu casse-cou?
2: Ils aiment bien le sport, en fait, tout ce qui est sensation, oui, ils aiment bien. Oui.
0: Ah, mais magnifique. Bon, bah écoutez, ils vont se régaler. Mais, toutefois, pour remporter ce passe-famille, il faut se frotter à un de nos jeux de l'été. Voyons auquel on va jouer ensemble, Janine.
2: Oui.
1: Le ni oui ni non.
0: Ah, votre jeu préféré, les amis.
2: Je m'en doutais que j'allais tomber.
0: C'est vrai? Bon, Janine, vous pouvez jouer aussi. Vous pouvez m'interrompre, me poser une question. Et sur un malentendu, moi aussi je peux perdre. Bon, c'est parti, on joue, on y va, top chrono. Là, plus de nanana, ni de nanana, on veut plus en entendre. Martine, est-ce que ça va? Est-ce que vous êtes sereine?
2: Ça peut aller.
0: Ça peut aller. Rappelez-moi l'âge de vos petits-enfants, pardon.
2: Alors, 15 ans, 17.
0: Ah, mais oui, c'est des ados en fait. Ils ont pile poil l'âge où on a envie de faire les fous.
2: Des ados, ils aiment bien, oui. Tout ce qui est la sensation, oui, ils aiment bien.
0: Janine,
2: deux fois. Je me suis plantée.
0: Mais ma petite Janine adorée, je suis désolée, mais là je peux pas vous l'accorder. Il y en aurait eu un, à la limite je vous aurais donné une seconde chance. Mais là, vous m'en avez envoyé deux d'affilée.
2: Oui.
0: Et encore un. Janine, vous retentez votre chance quand vous avez envie. Vous êtes la bienvenue sur ici, Bern Bigorre, vous le savez.
2: Merci.
0: On vous embrasse très fort. Gros bisous à vos petits-enfants, évidemment. À bientôt.
2: Merci. Au revoir.
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2: C'est la dernière partie de la matinée. Parce que vous avez d'autres parties au cours de la journée. Là, c'est la dernière partie avant midi. Nous vous offrons, ICI Béarn Bigorre a le plaisir de vous offrir l'aquarium de Biarritz. C'est le musée de la mer et la cité de l'océan qu'on vous offre. Et on se moque pas de vous. Hein. Vraiment, les tortues, les raies, les requins marteaux, il est d'une beauté cet aquarium. Il est extraordinaire. Donc si quelque part dans cet été, dans les semaines à venir, vous avez envie de vous rendre là-bas, et d'aller visiter l'aquarium de Biarritz, on vous offre encore un passe-famille, hein. C'est même pas juste une entrée, hein. C'est deux adultes et deux enfants. Oui, madame, tout à fait, oui, monsieur, tout à fait. Vous voulez y aller en famille, vous nous appelez tout de suite.
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2: L'histoire ne dit pas si Whitney Houston a visité l'aquarium de Biarritz, évidemment. Ce que l'histoire sait, et que je vous transmets, c'est que Whitney Houston chante One Moment in Time maintenant et que c'est superbe.

0: Whitney Houston, One Moment in Time.
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0: Et avec Chantal qui nous appelle de bord. Bonjour Chantal.
2: Et bonjour.
0: Comment ça va? On a que des filles ce matin, comment ça va?
2: Oh, ça va bien ce matin, en plein ménage, mais tout va bien.
0: Avant qu'il fasse trop chaud, évidemment, voilà, on s'active.
2: Exactement, avant les chaleurs qui reviennent.
0: Ouais. Voilà. Est-ce que vous avez déjà visité l'aquarium de Biarritz, Chantal?
2: Alors, il y a longtemps, avant qu'il soit rénové.
0: Donc, ouais.
2: Ça remonte un petit peu, je crois.
0: Alors voilà. Là, franchement, vous allez être ébahi. Si vous remportez ce passe-famille, vous allez être vraiment époustouflé. D'autant que vous ne serez pas toute seule à être éblouie.
2: Oui, non, j'ai trois petits-enfants.
0: Ok.
2: C'est pour eux, quoi, en fait, hein. Surtout.
0: Et oh, pour Chantal, vous savez très bien que les grands s'amusent toujours autant, voire plus que les petits, dans ce genre d'activité.
2: On les accompagne.
0: Exactement. Et ça fait de très beaux souvenirs ensemble.
2: Oui,
0: cela dit, pour remporter ce passe-famille, il faut se frotter à la roue.
2: À quelle sauce?
0: Exactement. Voyons voir ensemble.
1: Le mini quiz.
0: Ah, un quiz, Chantal. Un mini quiz spécial. Apparemment, c'est un quiz musée de la mer.
2: Oui.
0: Un quiz marin. Première question, Chantal. Quel animal marin possède une carapace et avance lentement sur les plages pour pondre ses œufs?
2: Oh, une tortue.
0: Une tortue marine, absolument.
2: Oui.
0: Puisque c'est un quiz marin. Deuxième question. Je vous ai pas dit, mais il nous faut deux bonnes réponses sur les trois questions que je vais vous poser.
2: Ouais.
0: Quel mammifère marin utilise ses défenses pour percer la glace? C'est Yannick Damon qui vous donne un indice, c'était le morse.
2: Ah ouais, le morse. Ah oui, enfin, j'ai pas pensé à lui, hein, pas du tout.
0: Alors bougez pas, parce que la victoire est peut-être ici.
2: Ouais.
0: Combien de bras possède Yannick Damon? Non, combien de bras possède une pieuvre, Chantal?
2: Une. Voilà.
3: C'est plus dur.
2: La colle. Je sais pas, 6 à 8 bras. Non, j'en sais rien.
0: Alors
3: 6 ou 8?
0: 6 ou 8? Parce que la bonne réponse est quelque part.
2: 6.
0: Oh! Mais Chantal!
3: Non. Mais non, octopus! 8. Octo!
2: 8.
3: Octo,
2: non,
3: c'est 8.
0: Chantal.
2: Oui.
0: Je suis. Moi, mon cœur saigne. Je suis navrée, Chantal.
2: Oh, bon.
0: Vous rejouez quand vous avez envie, vous êtes la bienvenue sur ici Bern Bigorre. On vous embrasse très fort.
2: Bah oui, merci beaucoup.
0: Bisous, bonne Chantal,
2: journée.
0: À bientôt.
2: Merci, au revoir.
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0: On a fait un appel sur les réseaux et sur les WhatsApp et on a reçu énormément de dons samedi. On a amené 3 camionnettes dimanche matin. Énormément de solidarité. Donc on a reçu des vêtements, enfants, adultes, des couvertures, des draps. Il y a un énorme besoin de draps, des produits d'hygiène de première nécessité, aussi des jouets, des livres, des coloriages pour les enfants. On a fait appel à des sociétés. Donc on est plusieurs responsables et entrepreneurs. On a la zone de Morlas, Berlane et Phébus qui s'est mobilisée. Il y a des entreprises qui nous prêtent des camions, qui nous mettent à disposition des personnes pour faire des allers-retours, assurer la logistique. Aujourd'hui, on fait des flottes de camionnettes. On a encore une ou deux qui vont partir ce matin. Mais je pense que très rapidement, il va nous falloir des moyens supplémentaires.
1: Grégory Galdiolo qui cherche donc maintenant des camions et des chauffeurs routiers pour convoyer ces dons vers Bordeaux. Et puis le réseau ICI se mobilise également. Nous lançons l'opération ICI Gironde Urgence Solidarité. L'objectif, répondre à l'urgence du relogement. Si vous avez la possibilité d'héberger, de reloger des habitants qui ont perdu leur maison, vous appelez le 05 56 19 10 10. 05 56 19 10 10. Vous retrouvez tout ça sur le site ici.fr.
2: Et les premiers à être partis en Gironde et dans les Landes, ce sont les agriculteurs.
1: Plusieurs dizaines d'agriculteurs béarnais ont déjà fait des allers-retours ce week-end avec leurs camions-citernes pour charrier de l'eau et soutenir les pompiers sur place. Un élan citoyen émouvant et indispensable, reconnaît David Anotel, c'est le représentant de la Fédération nationale des sapeurs-pompiers.
3: Les agriculteurs, ces viticulteurs, toutes ces personnes qui se sentent terriblement concernés parce que c'est leur territoire, c'est leur forêt qui brûle. Cet élan de solidarité, c'est quelque chose dont on n'a pas trop l'habitude en temps normal. On a plutôt tendance, nous, sapeurs-pompiers, à repousser cette aide et à dire on est sur le terrain, on gère notre périmètre. Là, bien évidemment, tout le monde s'est adapté. Cette aide, elle est ultra précieuse. Il y a également toutes ces familles, tous ces habitants qui proposent la mise en œuvre de la logistique parce que dans plein de villages dans cette zone, vous avez des sapeurs-pompiers qui, chaque jour, chaque nuit, viennent se reposer. Donc, vous avez des personnes qui leur préparent à manger. Il y en a d'autres qui leur font même des lessives, il y en a qui s'occupent un petit peu de leur confort, donc on les remercie chaque jour un peu plus.
1: Et la situation est favorable. Ce matin, sur le front des incendies, la pluie cette nuit en Gironde, le feu a parcouru 42 000 hectares, 240 habitations détruites. Là aussi, la situation s'est stabilisée d'après la préfecture. Il y a moins de foyers actifs, mais les pompiers ne sont toujours pas maîtres du feu. Et puis près de Biscarrosse, où 198 habitations ont été détruites. L'objectif des pompiers pour la journée, c'est de fixer définitivement l'incendie. 3 000 habitants de Biscarrosse ont pu regagner leur logement samedi soir, 5 000 autres hier soir, mais certains dorment toujours dans leur voiture en attendant de pouvoir rentrer chez eux. C'est le cas de Claudine.
4: On commence à fatiguer quand même. On espère pouvoir repartir déjà pour pouvoir se changer parce qu'on est parti avec le minimum. On a été évacués jeudi soir. Donc on est venu ici avec notre voiture. Il y avait beaucoup de centres d'accueil, mais nous, on a la possibilité de dormir dans la voiture. Il y a des personnes âgées, on a préféré faire ce choix. Bon, c'est pas confortable, je le reconnais. Après, on peut prendre les douches ici, ils ont ouvert. Beaucoup de restaurants proposent les douches, des cafés, tout ça, il n'y a aucun souci. On espère que demain, ou au maximum ce soir, on pourra rentrer.
1: Et notez qu'en raison des fumées dégagées par ces incendies, fumées qui s'étendent sur des centaines de kilomètres, la qualité de l'air n'est pas bonne. Demain, elle sera même mauvaise, à extrêmement mauvaise sur une grande partie du Béarn, selon Atmo Nouvelle-Aquitaine. Et puis, il n'y a toujours pas de train entre Bordeaux et Tarbes. La SNCF prolonge l'annulation et l'échange sans frais de vos billets si vous êtes concerné. La météo très très vite, c'est du gris pour aujourd'hui.
2: Avec du soleil qui arrive cet après-midi jusqu'à 27 cet après-midi et retour des très fortes chaleurs demain avec près de 40 degrés attendus chez nous. 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
7: Bonjour à toutes et à tous, j'espère que vous allez bien, que vous avez passé un bon week-end, que ce soit en vacances, au travail ou à la maison. C'est reparti pour une nouvelle semaine des meilleurs moments au taquet avec Valérie Damido et Eric Bastien. Ce lundi, il sera question d'une échelle à monter les blancs en neige. Oui, oui, vous avez bien entendu. D'un serpent qui sort des toilettes, là aussi, vous avez bien entendu. Et de plein d'autres choses. Ça démarre juste après Blondie, Call Me, sur votre radio ici.
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0: Vous écoutez ici Colmy, Blondie, et celles et ceux que nous appelons maintenant, c'est Valérie Damido et Eric Bastien, et nos deux candidats, Kevin d'ici Périgord et Catherine d'ici La Rochelle, à qui tous les deux évoquent leur rencontre avec leurs conjoints respectifs, ce qui a encore une fois inspiré des bons mots à Eric et qui ont laissé de marbre toute l'équipe de Taquet sur votre radio ici.
1: Alors, Kevin, il paraît que tu as rencontré ta femme, mais alors, c'est un petit peu comment... La rencontre avec ta femme, c'est un petit peu comme dans un film. Ça m'a fait penser à Back to the Future, là. Back from the Future, là, je sais pas quoi. Est-ce que tu te rappelles comment se sont rencontrés le père et la mère du héros ?
2: Non.
1: Eh ben, comme toi.
3: Ah oui ?
1: Eh oui, parce que la rencontre avec Anaïs, eh ben, ça s'est fait à la sortie du collège, puisque la mère d'Anaïs n'a pas vu Kevin qui était en vélo, il l'a renversé. Et puis, Kevin, il s'est retrouvé sur le capot. Et voilà, et après Anaïs, évidemment, elle est venue pour prendre de ses nouvelles, le pauvre et
3: tout. Écoutez, c'est un coup de foudre renversant, comme qui dirait. Y a pas de... Voilà. Non,
1: bah,
3: oui.
1: Bah, c'est vrai qu'on a Mathieu avec nous, qui débarque un peu dans l'émission.
3: Il découvre l'humour,
1: Il découvre les vannes de merde, et il est gêné, comme tous les techniciens de Radio France qui passent par cette émission. Alors, si tu n'as pas vu Retour vers le futur, je t'engage à voir Retour vers le futur. C'est exactement l'histoire avec ta femme. Alors, Kevin, on va essayer de gagner des points avec la question à choix multiple. Je te pose la question, je te fais des propositions et à mon top chrono, tu as 10 secondes pour répondre. Alors, la question est la suivante. Qui est Harald V ? Un super-héros Marvel, le roi de Norvège, un moteur de recherche Google... Un viking en télétravail. Top chrono, 10 secondes. Qui est ?
2: Ouais, je dirais le deuxième, en roi de...
1: Le roi Norvège ?
2: Ouais.
1: Eh bien, il s'agit... d'une bonne réponse.
3: Bravo.
1: Harald est le roi de Norvège depuis 1991. Alors, il paraît qu'il est sympa, qu'il est progressiste. Voilà. Il est pas mal. Il fait beaucoup pour les droits de la communauté LGBTQ et l'immigration. Donc, on croit en Harald V. Voilà, 4 points pour Kevin qui vient de marquer 3 points de plus.
3: Exactement. Catherine qui, pour l'instant, n'a que 2 points. Mais voilà, elle arrive tranquillement. Notre Catherine qui habite à Châteauneuf-sur-Charente, dans les Charentes, avec ici La Rochelle. Comment va Alfred ?
4: Super, c'est un chat adorable.
3: C'est vrai qu'on n'avait pas parlé de ton chat, le petit Alfred qui t'accompagne.
1: Non, moi c'est mon chien qui s'appelle Alfred.
3: Eh oui, pour ça que je fais ça, voilà, un beau
4: Alfred,
3: prénom.
4: Ouais, super.
3: Bon, alors toi, tu aimes bien voyager.
4: Oui.
3: Notamment les croisières. T'es une adepte des croisières ?
4: Ah oui. Jusqu'au Covid, depuis le Covid, on n'en a pas fait. Mais on en a fait, une
3: douzaine,
4: quoi.
3: Ah oui. J'adore. Comment s'appelle la nana dedans ? Julie McCoy, voilà. Vous souvenez de Julie McCoy ?
4: Non.
3: Elle a croisé, elle s'amuse.
4: Si. À la musique, j'entends.
3: Mais oui, le commandant Stubbing, bien sûr.
4: Voilà.
3: Bon, t'as été où avec tes bateaux ? T'as été jusqu'où ?
4: J'ai fait la Méditerranée, forcément, plus près, la mer Noire, l'Adriatique, la mer d'Oman, les Caraïbes.
3: Les Caraïbes, waouh.
4: Voilà.
3: Bah, écoute, t'as bien voyagé, hein. Bravo.
1: Mm-hmm.
3: Chouette, les bateaux. Et puis, on va se parler quand même de ta rencontre aussi avec ton chéri, parce qu'on l'a évoqué justement avec Kevin. Toi, vous vous êtes rencontrés un peu dans l'esprit du petit Nicolas. Je rappelle que tu es prof à la retraite et tu as rencontré Laurent à l'école.
4: En fait, je l'ai rencontré à l'école parce que nos enfants, à l'époque, étaient petits, allaient ensemble à la maternelle.
3: D'accord. Et ça vous a rapproché.
4: Eh ben oui.
3: Trop chou.
4: Eh ben oui.
3: 35 ans que vous êtes ensemble, mariés depuis 1994. 31 ans de mariage, c'est les noces de quoi ? 31 ans de mariage ?
4: J'en sais rien du tout.
3: Eh bien, c'est le Bazan, qui est un cuir très résistant. Voilà, si vous voulez tout savoir. Bravo, 31 ans de mariage, c'est top. Hein. Voici ta question pour 3 points. Avec, puisque tu as été en contact avec les enfants tout au long de ta vie, un dessin animé. Quand les enfants des
1: canettes, où le ciel est toujours bleu. Dans les Alpes avec Annette. Alors je ne connais pas.
3: Mais moi non plus, les Alpes avec Annette, je ne sais pas. Parmi ces 4 cols des Alpes, lequel est le plus haut ? Je te fais des propositions. Le col du Galibier, le col de l'Iseran, le col de la Madeleine, ou bien le col Pelle à Tarte. Vous voyez, ambiance disco au sommet. Top chrono. 5 secondes.
4: Je dirais Galibier parce que je connais que celui-là.
3: Ouais. Parmi les 4 cols des Alpes, celui qui est le plus haut, avec 2764 mètres, c'est Le col de l'Iseran, c'est le plus haut col routier des Alpes qui devance largement le Galibier et celui de la Madeleine qui fait à peine 2000 mètres. Sommet mythique pour les cyclistes. Désolé Catherine.

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1: En tournée à partir de mars 2027, Patrick Fiori sera à Narbonne, Nantes, Limoges et ailleurs. Le chant est libre dans la playlist de votre radio ici. Êtes-vous du genre bavard? C'est le cas de Corinne, d'ici Paris-Île-de-France, qui raconte à Valérie Damidot et Eric Bastien que cela lui a posé un petit problème une fois en voiture. Alors j'avoue que ça m'est déjà arrivé aussi. Quant à Jérôme, d'ici Pays d'Auvergne, il est un peu tête en l'air et lui aussi, il a une histoire de voiture à partager avec nous.
2: Ma petite Coco, elle a un petit côté Pierre Richard. On adore ce petit côté Pierre Richard. Une fois, pour aller à une réunion avec des collègues à 60 km de son bureau, elle prend une voiture de service. Voilà. Alors les filles, ça papote, on est tous des filles, on connaît hein, les filles, comme on sait, blablabla, blablabla. Bla, bla. Et du coup, elles oublient de tourner, elles sont paumées. Alors, qu'est-ce qu'il vous est arrivé, du coup hein?
3: Alors, du coup, on est arrivé en retard, très en retard à une réunion de service qu'on avait ce jour-là. Et puis, on a perdu... on a papoté dans la voiture, on a raté la route. On papotait. Puis voilà, et puis après, on a fait un grand détour pour retrouver nos
2: pas. Bravo.
3: Retomber sur nos pas et puis reprendre la bonne route. Et puis, on est arrivé en retard.
2: T'étais bavarde à l'école, déjà?
3: Comment?
2: T'étais bavarde déjà à l'école?
3: Ah oui, oui, oui. Le maître d'école m'appelait la girouette.
2: Oh my God.
4: Girouette.
3: Parce que j'avais toujours la tête tournée derrière moi, discuter avec mes camarades derrière.
2: Alors, il est temps de marquer des points, ma Coco. Là, c'est 5 points. Tu peux marquer 5 points d'un coup.
3: Ouais.
2: Alors, d'accord. Écoute. Comment s'appelle la plateforme nationale d'admission post-bac mise à disposition des lycéens pour formuler leurs vœux d'orientation? Comment s'appelle la plateforme nationale? Attends avant de répondre, attends mon top chrono, réfléchis, t'emballe pas, écoute.
4: Respire.
3: Non.
2: Comment s'appelle la plateforme nationale d'admission post-bac mise à disposition des lycéens pour formuler leurs vœux d'orientation? Top chrono, 10 secondes.
3: Pour formuler leurs vœux d'orientation, c'est ça? C'est pas Parcoursup?
2: Eh bien oui, bravo. C'est Parcoursup. Et d'ailleurs, alors, il faut savoir que Parcoursup, la session s'ouvre demain 17 décembre. Bah d'ailleurs, c'est aujourd'hui.
4: C'est demain
2: que ça démarre Parcoursup. Voilà, tes 5 premiers points sont marqués.
4: Bien, Jérôme, donc on a 7 points, hein. on est remonté là, c'était pas prévu, mais là du coup on est content d'avoir ces 7 points. Gros point commun bien sûr avec Corinne. Alors il a été cuisinier, je vous l'ai dit, hein. Quand il a démarré, pour son apprentissage, on t'a fait un petit bizutage. Le chef du restaurant t'a demandé d'aller chercher dans les autres restos une échelle à monter les blancs. En neige, qu'est-ce que t'as fait?
5: Alors, ils m'ont promené dans la ville où c'était une ville de cure, hein, c'était de Guyon.
4: Ouais.
5: Et ils m'ont promené dans tous les restaurants, sachant où j'étais passé avant, pour justement m'envoyer dans d'autres restaurants.
4: Donc,
5: j'ai passé la matinée
4: à chercher une échelle pour monter les blancs en neige, oui, bien sûr.
5: Voilà.
4: Ils sont un peu foutus de toi, quoi.
5: Des Chinois, des trucs comme ça. Je me suis dit, pourquoi pas.
4: Oui.
5: Et puis, j'ai vite compris. Quoi.
4: Tout le monde arrive de tomber zutage. Alors, d'autres petites plantades, hein, au Gourde Tazna, qui est un lac d'un volcan. Ton ami Patricia a laissé les clés sur le contact. Bon, vous sortez de la voiture, au bout d'un moment, la voiture se referme automatiquement. Pas de chance. Évidemment, avec les clés à l'intérieur. Mais Jérôme a toujours le double. Sauf que Patricia est maladroite. Et le double était où?
5: Dans la boîte à gants.
4: Donc, pas de clé? Comment vous avez fait? Vous êtes resté en pleine forêt?
5: On a appelé quelqu'un, et puis il faisait vachement de tutos. Donc, grâce à un tuto et du scotch, réussi à descendre, on a réussi à descendre un peu la vitre et
4: Il t'en arrive des choses, toi, il t'en arrive. Allez, Jérôme, on reste concentré avec cette question cash qui arrive et elle vaut 5 points. Voici ta question. Et elle concerne Coluche. Dans son célèbre sketch sur la lessive, parce que Coluche a fait un sketch sur la lessive, de quelle marque lavant encore plus blanc que blanc, Coluche se moquait-il? Top chrono, 10 secondes. La marque de la lessive. Cette lessive. Comment tu dis?
5: Extra.
2: Je comprends mal.
4: Non, mais c'est pas ça. Et non, la nouvelle lessive l'avait encore plus blanc que blanc. Souvenez-vous, c'était le nouvel Homo.
6: Vous avez le nouvel Homo. Oh, le nouvel Homo, oui. Il a encore plus blanc. Parce que l'ancien Homo, il avait blanc, vous voulez, mais enfin, valait mieux changer. Quoi. Le nouveau, vraiment, il lave encore plus blanc.
4: Voilà, c'était alors, le nouvel Homo. Je suis désolé, je sais pas ce que tu nous as dit, mais c'était pas la bonne réponse, Jérôme.

0: Lisa Stanfield, All Around the World. Ne bougez surtout pas, dans un instant, c'est votre agenda de l'été pour vous proposer des idées de sorties ou d'activités dans votre région et pas forcément besoin d'être en vacances. Ensuite, Alain Bachung pour la musique, puis Valérie Damido et Eric Bastien pour continuer de profiter des meilleurs moments d'Au Taquet sur votre radio ici.
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5: Les fêtes de Gers en Béarn se terminent ce soir avec la 34e garbure géante préparée comme chaque année par les conscrits de la commune. Pas de réservation prévue, le repas sera animé par les Escapades et le groupe Les Bourlingueurs. Direction la Bigorre avec Timothée Dileo qui vous propose à 20h un nouveau concert de piano au bord du lac de Payolle avec son tout nouveau répertoire. Un spectacle qui se déroule dans le cadre des concerts nature proposés tout le long de l'été en Haute Bigorre. Et face aux incendies qui frappent actuellement la Gironde, les TGV reliant Bordeaux à la Bigorre et au Béarn sont annulés. Les flammes se rapprochant des lignes ferroviaires, l'A63 est lui aussi coupée dans les deux sens. Et si vous deviez emprunter l'un de ces trains, sachez que la SNCF indique que vous pouvez échanger gratuitement votre billet ou vous faire rembourser. Et si vous voulez nous faire parvenir tous vos événements, rendez-vous sur le WhatsApp au 055.
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0: Soyez les bienvenus si vous nous rejoignez. Une pensée pour vous qui subissez les incendies en Gironde, Landes, Le Var, mais pas seulement. Nous pensons également à nos collègues d'ici Gironde, d'ici Gascogne et d'ici Provence, par exemple, qui vous accompagnent pendant cette période. Les meilleurs moments d'Au Taquet avec Valérie Damido et Eric Bastien, c'est tout l'été à l'heure du déjeuner. Nous les retrouvons dans moins de 3 minutes. Le temps d'écouter Alain Bachung, Joséphine sur votre radio ici.

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1: Osez Joséphine, Alain Bachung sur votre radio ici. Alors cette saison dans Au Taquet, il y avait chaque jour une question musicale et cette fois-ci c'était Patrick d'Issimène et Isabelle d'Isidro Mardèche qui devaient relever le défi. Enfin Isabelle a été un peu beaucoup aidée. Et vous, saurez-vous trouver la bonne réponse? Écoutez bien.
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2: Voilà, alors... Love. Patrick, tu as un. Isabelle, tu as un. Patrick, tu aimes le sport automobile.
4: Oui.
2: Alors, il paraît que... Bon, alors déjà, tu habites près du circuit des 24 heures du Mans. J'imagine que tu y vas souvent.
4: Le Mans 66. Souvent, non, parce que c'est quand même un budget. Donc, mais dès que j'ai l'occasion, j'y vais.
2: Et tu as, il paraît, tous les permis. Voiture, moto, camion.
4: Voilà.
2: Donc, tu sais tout conduire.
4: Sauf le super lourd.
2: Sauf le quoi?
4: Le super lourd.
2: Qu'est-ce que c'est que ça?
4: C'est-à-dire les tracteurs avec les remorques.
2: Ah, oh bah ça doit pas être dur. Quand on conduit un gros camion, je dois pas un tracteur, ça doit pas être voilà.
4: C'est plus les manœuvres.
2: Oui, c'est plus les manœuvres, mais bon. Alors, tu demanderas des conseils à Zaza, elle conduit un bus. Elle doit bien savoir, tiens.
4: Est-ce que c'est un bus articulé ou est-ce que c'est un bus normal?
2: Ah bah je sais pas, Zaza c'est quoi?
5: Les deux. Je peux conduire les deux. Très très souvent, ce sont des classiques, mais parfois les articulés, ouais, ça nous arrive.
2: Je sens qu'il va y avoir de l'échange de téléphone pour pour échanger des véhicules. Alors, non seulement tu aimes le sport automobile, tu collectionnes les petites voitures, coccinelles, combi Volkswagen, etc. C'est ça?
4: Voilà.
2: Hop, hop, hop. Et t'as un vrai combi Volkswagen avec lequel t'as été au rassemblement de combi au Mans dans les années 80.
4: Voilà.
2: Voilà. Quelle couleur?
4: Il était blanc.
2: Bah voilà. Et ben on adore les combis.
3: On l'adore.
2: Alors, mon petit chat.
3: Surtout pour aller au ski. Bah, les combis.
4: Ah, c'est pratique aussi.
3: Ah, c'est vrai. Écoutez, c'est
2: je
3: vrai.
2: Demande pardon au syndicat des techniciens.
3: Oui,
2: alors, c'est le quiz musical. Donc, je sais que tu aimes bien les chansons des années 80. Et ben là, écoute, on va faire le jeu de l'intro. On va te mettre l'intro d'une chanson. Et à mon top chrono, tu devras me dire, attention pour marquer les deux points, l'interprète de la chanson et le titre de la chanson. Ok?
4: C'est pas gagné.
2: Ah, si c'est gagné, c'est très facile. Écoute bien l'intro.

0: Alors, c'est qui chante et c'est quoi le titre?
1: Je l'ai revoir à Montréal.
0: Et c'est qui chante?
1: Charles Bois.
0: Ouais.
2: Ouais.
0: Magnifique.
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1: J'ai eu de la chance.
0: Ouais.
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0: Là, on adore Charles.
2: Oh, on adore Isabelle, Isabelle qui aime manger, Isabelle qui nous emmène au restaurant. Alors juste avant de jouer un mot sur les brioches, parce qu'il paraît qu'on est spécialiste de la brioche.
4: Alors je commence à les maîtriser.
2: Ouais.
0: Ah.
4: Mais non, les premières c'était une catastrophe.
2: Elle s'est essayée à la brioche pendant les confinements et les Covid. Elle a fait des trucs immangeables et dégueulasses.
0: Attends Isabelle, c'est très très dur les brioches.
2: Non mais c'est dur. Et là t'es devenue une spécialiste de la brioche au mascarpone.
4: Ouais. J'ai trouvé cette recette-là et elle plaît pas mal.
2: Plus, tu dis que c'est le secret pour faire avaler des légumes aux enfants avec le mascarpone.
0: Bah oui.
2: C'est une bonne astuce, ça, mon Isabelle. Bon, allez, on va jouer parce que tu sais, voilà, nous, on a envie vite de marquer les points et de montrer à quel point nous sommes
0: surtout,
2: des winners.
0: Surtout que la maille est en tête avec 3 points.
2: Oui, écoutez, vous allez voir ce qui va se passer dans un instant. Isabelle connaît parfaitement la chanson. Elle va reconnaître cette intro. Tu devras me donner à la fois le nom de l'artiste ou des artistes et le titre de la chanson. Oui, c'est la kebab salade tomate oignon. C'est la totale qu'on demande.

0: Tu remercieras enfants, hein. L'ado à côté de toi, t'as chasamé.
1: Je sais pas si c'est Elliot ou Robin, mais bravo.
2: Merci Robin.
1: Bravo, Robin.
0: Merci Romain de chasamer la radio.
2: Bravo.
0: Allez, bravo. Heureusement que l'appli Shazam existe.
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0: Le prochain rêve dans la playlist d'ici, le tout nouveau duo de Grand Corps Malade avec Stilto. Faisons connaissance maintenant d'Isabelle d'ici La Rochelle qui a une petite habitude en se levant et d'Olivier d'ici Alsace qui ronfle comme il l'explique à Valérie Damido et Eric Bastien sur votre radio ici.
1: On va faire un petit panel de ce qu'est Isabelle. Écoutez bien. Alors Isabelle, il paraît que tu te lèves toujours du pied droit parce que t'es superstitieuse.
2: Ouais, c'est vrai.
1: C'est-à-dire ?
2: Je me recouche, si je mets le pied gauche d'abord, je me recouche et hop, je recommence.
1: Ah ouais, ouais. Parce que quand tu te lèves du pied gauche, t'as remarqué qu'il t'arrivait des trucs pas cool ou ?
2: Ouais, parce qu'il m'arrive des trucs pas cool et je suis de mauvaise humeur et voilà.
1: D'accord, ok, très bien, ok. Alors, en même temps, ça va avec ton petit défaut, il paraît que t'as un sale caractère.
2: Ouais. Alors ça, on me le dit à la maison, mais mes collègues, elles me le disent pas.
1: Ah, bah voilà, c'est peut-être le problème, c'est peut-être la maison, alors c'est peut-être Titi le problème, hein.
2: Parce que Titi, il écoute la radio.
1: Alors Titi, comme ça, ta femme, elle est de mauvaise humeur, elle a un sale caractère.
2: Je t'aime, mon chéri.
1: C'est beau, ça. Mais oui, c'est beau. Combien d'années que vous êtes ensemble?
2: Ça fait 26 ans qu'on est mariés.
1: Oh, et elle lui dit toujours, je t'aime, comme c'est beau, mon
3: c'est
1: Dieu.
3: C'est rare, surtout.
1: Comme c'est beau. Bien, ma chérie, c'est le moment de marquer 3 points de plus avec la question à choix multiples. Je te pose la question, je te propose des réponses à mon top chrono. T'as 10 secondes pour me dire ta réponse. Écoute bien. Aujourd'hui, c'est le 22 décembre. De quelle chanteuse française est-ce que c'est l'anniversaire aujourd'hui ? Alors, le 22 décembre, quelle chanteuse française fête son anniversaire ? Zazie, Vanessa Paradis, Jennifer.
3: Oui.
2: Vanessa Paradis.
1: Oh, voilà, ben, j'ai même pas le temps de finir. Top chrono, qu'elle va Ah, ben, c'est pas grave, top chrono. Donc, tu me dis Vanessa Paradis. Eh bien, est-ce que c'est vrai? Est-ce que c'est faux? Eh bien, évidemment que c'est. C'est vrai. Eh oui. La la la. C'est l'anniversaire de Vanessa Paradis.
3: Bon anniversaire, Vanessa.
1: Non, mais l'autre, le net.
2: Bon anniversaire, Vanessa.
1: Voilà, allez. Bon. 3 points de plus, ouais, tu es bien. En tête, tu as 7.
3: Non, mais attention, Olivier, il arrive derrière. Notre Olivier qui est alsacien, ouais, qui joue du hautbois, du cor anglais, du big band. Qui
4: a...
3: mais ouais, qui fait du concert de Noël le 25. Oui. Voilà. Alors, il y a des petites particularités aussi. Il collectionne les CD, bon, c'est assez classique parce qu'il est musicien, mais des disques assez rares. Et par exemple, il paraît que tu as le premier CD d'Obispo sorti en 90. C'est une pièce un peu culte.
4: Oui, c'est ça, c'est Le Long du Fleuve. Ça s'appelle.
5: Le Long du Fleuve.
3: Ah ouais. Ah. Le long du Fleuve.
1: Mais je ne me rappelle même pas de ce titre.
3: Et ça vaut, il paraît qu'il vaut entre 300 et 400 euros aujourd'hui en tant que pièce rare. C'est génial.
4: Ouais, c'est assez difficile de le trouver. Il existe aussi en vinyle. Hein.
3: Ouais, et en fait, t'es fan des titres un peu oubliés, ceux qui n'ont pas forcément marché et qui sont dans les fonds de tiroir. Bah, t'as raison de les collectionner. Alors, on apprend aussi des petites choses sur toi, comme par exemple, tu dors beaucoup, il paraît que t'es une vraie marmotte, toi.
4: C'est ce que dit ma femme, ouais.
3: Tu ronfles ou pas?
4: Ouais. Comment?
3: Tu ronfles un peu?
4: Ouais, mais faut pas le dire.
3: Eh ben, ouais.
1: Ah.
4: Alors, non, quand je me mets de côté, ça s'arrange.
3: Ouais, sur le côté. On me dit que t'as des petits problèmes de modestie.
1: Mmh. Oh bah tiens, j'en connais un autre.
3: Tu te la pètes, quoi. T'es assez d'accord, quoi.
4: Non, mais bon, de temps en temps, effectivement, j'ai du mal à rester modeste.
3: Ouais, mais écoute, monsieur, on est deux.
4: J'y travaille.
3: Oui, moi aussi, de temps en temps.
1: Il n'y travaille pas du tout, je vous le dis. Hein.
3: Et puis, si t'étais un animal, ce serait un chat. Alors, bon, on a tous envie d'être. Oui, il y en a beaucoup qui aimeraient devenir un chat.
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3: Il faut se méfier des
6: combien de trucs.
3: Ça, c'est Yves Montand qui chante le chat. Eh bien, écoute, je pense que maintenant, tu es un vrai livre ouvert. On sait tout de toi ou presque. Et on va jouer, Olivier, avec ta question à choix multiple qui arrive tout de suite. Musique.
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3: Les guirlandes de Noël. De Lolette, je sais ce que j'allais dire. Allez, on va parler des guirlandes de Noël à 3 jours de Noël. Quel inventeur a créé la première guirlande électrique de Noël? Thomas Edison.
4: Ouf.
3: Thomas Edison. Benjamin Franklin. Edward H. Johnson. J'ai 3 propositions comme on a fait tout à l'heure avec Isabelle. Top chrono, quel inventeur a créé la première guirlande électrique? Thomas Edison, Franklin, Johnson.
4: Au pif, je vais dire Edison.
3: Alors, il est associé de Thomas. Non, mais il est associé de Thomas Edison. Donc, je comprends, mais non, malheureusement, c'est Edward Johnson qui s'était installé en 1882. Il avait installé 80 petites ampoules colorées autour de son sapin, et c'est la toute première guirlande électrique. Et ça fera sensation à New York. On connaît la suite.
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0: Vous écoutez ici We Are The Champions, Queen. À suivre dans une poignée de secondes, Virginie d'ici Azur et Christophe d'ici Touraine. Christophe, à qui il est arrivé une drôle d'expérience aux toilettes. Sincèrement, je ne la souhaite à personne. À tout de suite avec Valérie Damidot et Éric Bastien sur votre radio ici.
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4: Alors, Christophe, une petite anecdote avant de chanter. Tu es prêt pour chanter? Tu aimes chanter?
5: Oh oui, j'adore ça.
4: C'est magnifique. Juste une petite anecdote. Il paraît que tu as un toc depuis 20 ans. La première chose que tu fais quand tu rentres dans des toilettes, c'est tirer la chasse. Parce que une fois, chez des amis en Charente-Maritime, il y a un serpent qui est sorti de la cuvette quand tu étais assis sur les toilettes.
5: Voilà, j'étais assis sur les toilettes et j'ai quelque chose qui est sorti entre les jambes.
6: Non.
5: C'était un serpent. Et là, j'ai pas hésité, j'ai pas réfléchi, j'ai pris le liquide bleu qu'il y avait sur les toilettes et j'ai aspergé le serpent qui glissait le long de la cuvette. Et j'ai tiré la chasse d'eau et le serpent est parti. Et mes amis m'ont dit, oh, bah, ça arrive souvent parce qu'on habite dans des marécages.
4: J'ai envie de chialer. Oh,
7: je peux crever, moi, s'il y a un serpent qui sort comme ça.
6: Pauvre bête qui a fini avec du liquide WC sur les yeux.
4: Mais qu'est pauvre bête, j'aimerais bien voir ta gueule, toi, s'il y a un serpent qui sort dans ton cucu, là.
6: Oh, là. Et ça chatouille, c'est tout, quoi. Mais voilà.
5: Mais... voilà. Et donc, depuis, dès que j'arrive dans les toilettes, mais n'importe où, hein, au boulot, chez moi, tout ça, je tire la chasse d'eau avant d'aller aux toilettes.
4: Mais moi, je comprends, mais moi, je n'irai plus aux toilettes. Je serais traumatisée.
5: J'ai essayé, mais j'ai pas pu me retenir.
4: Mais dis-moi, c'était quoi comme serpent? Ils t'ont dit, tes amis?
5: Ah, j'ai pas le temps de regarder, hein, si c'était une couleuvre, une vipère, je sais pas, genre, j'ai pas le temps de regarder.
4: Mais
5: j'y connais rien en marque de serpent.
4: Bah oui, moi non plus, j'y connais rien, mais enfin. Mais la trouille absolue d'avoir un serpent dans les fesses. Bref.
6: Oh là là.
4: C'est une anecdote magnifique.
6: Je suis sûr que tout le monde ce soir, si vous écoutez Au Taquet, vous allez y penser. La prochaine fois que vous allez aller aux toilettes, vous allez vous méfier. Ou...
4: Alors à Paris, il n'y a pas beaucoup de. Ah, tu crois qu'à Paris, il y a un. Bien sûr.
6: Tire la chasse.
4: Tire la chasse, ouais. Mon chat, écoute bien, c'est le quiz musical. Je vais te passer deux extraits de chansons. Il y a un point à chaque fois que tu vas me trouver l'interprète, ok? Donc il y a deux interprètes à trouver. Si tu me trouves les deux, t'as deux points. Si tu me trouves pas les deux, t'as pas de points. Alors écoute bien, premier extrait, qui chante?
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6: Ah, spécial par Noël.
4: Qu'est-ce que c'est qui chante?
5: Top Antoine.
4: Tu dis quoi?
6: Antoine, il a dit.
4: Antoine.
6: Antoine. Mais il est occupé de la chemise là. Mec, la chemise.
4: Et t'aurais dû réfléchir un peu. C'est Jacques Dutronc.
8: La fille du Père Noël. J'étais le fils du Père Fouettard. Je m'appelais Marie Noël. Je m'appelais Jean Balthazar.
4: Et bon, bah alors là, on joue pour le fun, hein, parce que comme t'as pas trouvé Jacques, même si tu trouves le suivant, tu n'auras pas de points. Vas-y, écoute bien le suivant.
6: Arrive.
4: Bah, ça arrive.

0: One Special. Alors, c'est qui?
1: C'est Wham.
0: Ah oui. Et voilà. Mais et bah, t'en as qu'un sur les deux, pas de points, mais bon. Ça me fait chiffon.
2: Ah oui.
0: Allez.
2: Bon, Virginie, on va devoir enchaîner tout de suite et jouer avec ce quiz spécial Noël. Le mot Noël dans les chansons. Est-ce que tu le sens bien, Virginie?
1: On va essayer.
2: Tu n'es pas aux toilettes, il n'y a pas de serpent, tout va bien.
1: Oh non,
2: ok, très bien. Voici la toute première, à toi d'identifier l'interprète.

0: Bien, tu ne donnes pas ta réponse pour le moment. On écoute le deuxième.
1: Non,
0: je crée
1: non.
0: du suspense, moi.
1: Mais non, tu fais chacun.
0: Ah, vous voulez tout de suite la réponse.
1: Bien sûr.
0: Alors allons-y,
1: prenons.
0: Top chrono.
2: Elvis Presley.
0: Oh, bah, t'as voilà. Voilà, je savais. Bravo, Elvis Presley, oui. Avec Blue Christmas, The King. Voici la deuxième chanson pour tenter de gagner les deux points. On écoute.

0: Allez, top chrono, on y va. Qui chante?
1: J'étais amoureuse de lui quand j'étais petite. Framboisie.
0: Mais oui!
2: Feu danse dans la cheminée.
0: Très belle chanson de Rock Voisine.
3: Et oui, Rock Voisine.
0: Il y a tout un album avec les chansons de Noël en plus.

La Gitane, Félix Gray. Et voilà, les meilleurs moments d'Otakès sont terminés pour aujourd'hui. Demain, d'autres instants choisis avec une histoire de feria, une expérience en voiture et des lunettes que l'on met 2 heures à retrouver sur votre radio ici.

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1: Très bon début de semaine avec votre radio ici, il est 13h. Les informations, Valentin Bertrand. Bonjour Valentin.
2: Bonjour à tous.
1: À la une ce lundi.
2: Le feu, toujours pas. Les pompiers, toujours pas mettre du feu en Gironde. La course contre la montre est lancée pour stopper la progression en direction de Bordeaux. Car l'accalmie de la météo ne va pas durer. Dès demain, les températures repartent en flèche. Des feux qui laisseront des traces, des traumatismes. Nous serons avec les sinistrés de retour chez eux à Biscarrosse. Et puis, la décision est tombée pour les 670 salariés de Fibre Excellence. Pas de reprise pour le dernier fabricant français de pâtes à papier.
1: Et c'est une journée décisive en Gironde.
2: Les flammes ne sont plus qu'à une quinzaine de kilomètres de Bordeaux. 42 000 hectares parcourus en 6 jours. Je vous laisse imaginer, c'est l'équivalent des villes de Marseille, Lyon, Paris et Lille réunies. Mais depuis hier soir, le bilan est stable. Les pompiers profitent d'une légère accalmie offerte par la météo. Les entreprises du BTP se mobilisent.

0: aux pompiers de, on va pas dire de maîtriser ni de fixer cet incendie, mais de gagner une accalmie sur ce front qui menaçait une station, une centrale photovoltaïque, la plus grande centrale photovoltaïque de France, celle de Sestas. Eh bien, à l'heure où je vous parle, cette centrale est sauvée. Les pompiers tiennent effectivement cette tête de feu. Ils sont en train de noyer les abords, de traiter les lisières, comme ils disent, pour éviter toute reprise éventuelle cet après-midi, car on sait que la météo reste favorable à la mi-journée, mais les vents et la hausse des températures pourraient de nouveau poser des problèmes aux soldats du feu. On a évoqué ce matin du côté du 10-33 des pompiers une accalmie à la mi-journée. Ça a l'air toujours d'être le cas. Accalmie, c'est ce qui revient dans les propos des pompiers ce matin.
1: Et vous nous l'avez bien dit, de gros moyens pour tenter donc de geler le bilan aux dégâts actuels. 240 maisons brûlées, heureusement sans blessés. Chez les pompiers, par contre, on en compte 84. Course contre la montre pour protéger les sites sensibles, mais aussi contre la météo. Bonjour Morgane Guillaumard.
2: Bonjour.
1: Car le retour de la chaleur va à nouveau compliquer le travail des pompiers.
2: Oui, à répit de courte durée Valentin, de nombreux foyers restent actifs aux portes de la métropole bordelaise et il faut s'attendre à une nouvelle vague de chaleur qui va favoriser les reprises de feu. 36 degrés demain après-midi à Bordeaux, alors qu'il faisait 19 degrés ce matin et 29 cet après-midi. Et ce sera encore pire à partir de mercredi. On attend jusqu'à 40 degrés pour les maximales dans le sud-ouest. Des fortes chaleurs combinées à un vent sec qui vont compliquer le travail des pompiers, comme l'explique Alix Romagnac de Predict Service, la filiale risque de Météo France.
3: Nouvelle chaleur, nouvel air sec prolonge les possibilités de départ de feu. Sur les feux actuels, le seul petit point positif, c'est que lorsqu'on a cette situation anticyclonique, les vents vont être un peu moins forts et donc le risque de propagation par le vent sera un peu moins fort. Mais il est clair que ça va se faire dans des conditions de chaleur très fortes, ce qui va rendre la situation plus pénible sur le terrain.
2: Cette masse d'air chaud orientée sud-ouest risque d'apporter de la chaleur et d'attiser le brasier encore brûlant.
1: La situation peut donc évoluer très vite, Morgane, pour préparer la suite. Emmanuel Macron a présidé ce matin une cellule interministérielle de crise au ministère de l'Intérieur, avant d'autres réunions prévues à Bercy pour soutenir l'économie des zones sinistrées. Parmi les annonces de la matinée à retenir, les assureurs sont mis à contribution. Le gouvernement leur demande des mesures exceptionnelles. La prise en charge des frais de relogement des 220 000 touristes et habitants évacués depuis mercredi dernier. Dans les transports, la circulation est toujours très difficile au sud de Bordeaux. L'autoroute A63 reste fermée jusqu'à Bayonne. Tous les trains à l'arrêt au départ de Tarbes, Hendaye ou Arcachon en direction donc de la capitale girondine. Dans ces conditions, l'échange ou l'annulation de billets sans frais est prolongé jusqu'à vendredi, annonce la SNCF.
4: Et dans les Landes, la situation est plus favorable mais le feu toujours actif.
1: Il reste 2 foyers pas encore maîtrisés. Au total dans ce département, 3600 hectares parcourus. Un signe encourageant, 8000 habitants de Biscarros ont pu rentrer chez eux ce week-end dans une ville coupée en deux. Arnaud Moreira, vous avez suivi pour Ici Gascogne ces évacués de retour, soulagés, mais surtout épuisés.
5: Vincent fait les courses avec sa femme Caroline et ses 3 fils. Ils vivent dans le quartier Kayaou, un des plus touchés au sud-est du bourg.
6: Le frigo était coupé, donc on a perdu la plupart des trucs dans le réfrigérateur.
7: On est épuisés, les enfants sont épuisés. On a de la chance parce qu'on a encore notre maison.
5: La fatigue, c'est ce que ressentent le plus les revenants. D'autant que certains, comme René, 78 ans, ont dormi tout ce temps dans leur voiture à la plage.
8: Il y avait beaucoup de camps pour les gens et tout, mais malheureusement, quand on arrivait, c'était complet et tout. Mais on n'était pas bien, on ne dormait pas, c'était épouvantable. Hein. On entendait des explosions, bam, bam, bam, ce qui devait être du gaz ou je ne sais pas quoi. Mais ça, c'est pour la vie. Hein. C'est des choses inoubliables. Ça va être dur pour tout remettre en route. Je pense que tout le monde est traumatisé. Je ne sais pas comment ça va passer parce que psychologiquement, ça, c'est dur.
5: Et malgré le retour à la maison ici, tout le monde connaît quelqu'un qui a été touché, sinistré. Corinne et sa mère, elles, font partie des épargnés.
9: Nous, on a eu la chance que ça ne soit pas arrivé, mais on connaît beaucoup de gens qui c'est arrivé. Perdre une maison, ses souvenirs, ses photos, toute sa vie, en quelques temps, tout est détruit, c'est terrible. Tout est tellement long, les assurances, tout est tellement long après.
5: Corinne, ce qu'elle espère, c'est qu'après, quand le feu sera maîtrisé, l'élan de solidarité qui s'est créé autour des pompiers se tourne vers les sinistrés.
1: La solidarité qui permet de tenir dans le Var où l'incendie partit il y a une semaine de Pont-Vestres contenu sans être fixé. Là, on parle de 4500 hectares brûlés. Le pire des scénarios pour Montaigne, elle venait tout juste

0: de reprendre un hôtel-restaurant à Corrèze, village vidé de ses touristes. Elle a donc ouvert les portes gratuitement aux habitants sinistrés.
1: On a une famille qui vient de Corrèze. Derrière, il y a un couple qui a une maison à Montfort qui est un peu brûlée. Donc ils sont là jusqu'à demain, ils sont belges, ils repartent demain en Belgique. Et là, hier soir par exemple, donc le couple qui est arrivé, c'était des amis à nous. On a envie de dire, l'entreprise en a pris inévitablement un coup au niveau du chiffre d'affaires. Mais dans tous les cas, on en est à un niveau où on se rend compte que c'est plus ça qui est important. Enfin, au début, on essayait un peu de maintenir. Et puis là, c'est plus du tout ça qui compte. Enfin, on est vraiment là pour les locaux, on n'est plus là pour les touristes sur des situations comme ça, quoi. Donc ouais. C'est pour ça aussi qu'on encourage les touristes à pas venir, parce qu'en fait, s'ils peuvent trouver une autre solution, on s'arrange tout le monde, histoire ouais. De laisser les chambres disponibles, quoi.
0: Et au-delà des personnes directement sinistrées, ces feux ont des conséquences bien plus larges sur la santé. Les particules fines issues de la combustion dégradent la qualité de l'air. Dans un grand quart sud-ouest, 11 départements sont en alerte rouge. La Dordogne, la Gironde, les Landes, le Lot-et-Garonne, ça c'est pour la Nouvelle-Aquitaine. Et en Occitanie, le Lot, le Tarn, le Tarn-et-Garonne, l'Aveyron, la Lozère et le Gard, l'Hérault. Prudence donc principalement pour les plus jeunes et les plus âgés.
2: Quelles que soient les personnes, alors d'abord les enfants, les personnes âgées, les personnes qui ont de maladies respiratoires et ou cardiaques vont avoir des problèmes respiratoires puisque les particules et le gaz, en particulier le monoxyde de carbone, vont venir irriter les voies respiratoires. Donc on peut avoir effectivement une toux d'irritation, on va se mettre à tousser, à être oppressé, voilà. Et on peut avoir également des personnes qui vont être admises aux urgences pour un peu plus tard des symptômes de bronchite, qui vont mimer un peu une bronchite avec une toux, des crachats après l'exposition. Donc pour se protéger, effectivement, il faut se calfeutrer au maximum. Il faut essayer de réduire l'exposition, en particulier pour les bébés, les nourrissons, les personnes âgées. Et le port du masque est utile. Le port du masque permet de réduire l'exposition. En particulier le port du masque FFP2.
0: Les conseils et l'appel à la prudence de la pneumologue Chantal Raerisson-Semgen.
3: 9 vers une découpe du dernier papetier français.
0: Le tribunal de commerce de Toulouse a rejeté ce matin la reprise totale de Fibre Excellence et de ses 670 salariés par le milliardaire Mathieu Pigasse. Une offre sous condition d'engagement de l'État qui n'avait pas convaincu Bercy. Dernier espoir pour l'usine de Saint-Gaudens en Haute-Garonne. Un industriel dont le nom n'a pas fuité s'est déclaré candidat. Rien par contre pour le site de Tarascon dans les Bouches-du-Rhône. Kylian Mbappé s'adresse aux Français. C'est la surprise ce matin en ouvrant votre journal régional. Le capitaine des Bleus a transformé une page de pub en lettre ouverte après la 4e place décevante de la France au Mondial de foot, Noureddine Zidane.
4: Il n'y a pas que sur les terrains de football que Kylian Mbappé maîtrise l'art du contre-pied, mais aussi sur le terrain médiatique. Lui, plus habitué à réserver ses prises de parole solennelles à ses quelques 157 millions d'abonnés sur X et Instagram. Là, il s'agit de toucher aussi un public moins connecté sur les réseaux sociaux. Sans intermédiaire, une façon de contrôler son narratif en insistant sur la notion de collectif et contrer son image individualiste qui lui collait à la peau avant le mondial. En s'achetant un encart publicitaire dans un grand quotidien national, le tarif peut dépasser les 100 000 euros hors taxes, probable pour les experts du secteur qu'il aura déboursé moins compte tenu du coût éditorial pour les médias concernés, mais ce serait à minima plusieurs dizaines de milliers d'euros. Un mode de communication inédit pour un sportif français qui rappelle l'un de ses modèles, le basketteur américain LeBron James. En 2015, il s'était lui aussi payé une page de publicité, mais dans un journal de Cleveland, pour célébrer sa première saison de retour au club.
0: Kylian Mbappé qui nous dit notamment « On vous devait peut-être » une plus belle fin.
3: Merci Valentin Bertrand. Retour des infos avec vous tout à l'heure à 14h. Tout le monde connaît les volcans d'Auvergne, mais savez-vous qu'il y en a aussi en Ardèche? Dans une minute, nous partons à la découverte de ce département terre de volcans sur votre radio ici.
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3: Une des spécialités de l'Ardèche, c'est la châtaigne. Une autre, ce sont les volcans. Et oui, l'Ardèche est aussi une terre de volcans. Ce lundi, nous partons en balade à la découverte d'une grotte, des falaises, de volcans donc, mais aussi par exemple d'un lac dans un cratère.
11: Nous sommes en Ardèche, un département mais aussi une rivière connue dans toute l'Europe pour son canyon spectaculaire et ses descentes en canoë et kayak. Mais moi, je vais vous faire découvrir ces volcans. Car oui, il y a bien des volcans par ici. Leurs éruptions ont fasciné les hommes préhistoriques. Ces mêmes hommes qui ont peint la fameuse grotte Chauvet. Et à la fin de cet épisode, vous saurez pourquoi et comment nous avons détourné l'eau qui aurait dû s'écouler vers l'Atlantique pour la diriger vers la Méditerranée. Je m'appelle Philippe Costa, je suis animateur à ICI Drôme Ardèche. Si je vous embarque aujourd'hui, c'est parce que cette Ardèche, je la connais depuis toujours, mais j'ai appris à l'aimer encore davantage en la parcourant à pied, à vélo, et c'est même là que j'ai appris à nager, moi qui ai toujours détesté l'eau. Ah ça, je l'aime mon Ardèche, avec ses rivières, ses lacs, ses grottes et ses cratères volcaniques. Bienvenue dans Partir, de la grotte Chauvet au volcan d'Ardèche. Notre point de départ, c'est la réplique de la grotte Chauvet, premier grand chef-d'œuvre de l'humanité. On trouve l'exacte reproduction de toutes les fresques. Et là, je revois ma petite fille frissonner devant les rhinocéros à grandes cornes. Je la revois ouvrir de grands yeux devant la beauté des chevaux. On a l'impression qu'ils sont vivants, c'est vrai. La réplique de Chauvet est à un quart d'heure du point de ralliement des touristes, c'est-à-dire des gorges de l'Ardèche et du pont d'Arc, cette arche naturelle grandiose percée dans la roche par la rivière. Pour vous y rendre en voiture, suivez bien la route qui va vers Grotte Chauvet 2 sur votre GPS et non Grotte Chauvet, car la vraie ne se visite pas. Sur place, le parking est gratuit, y compris pour les camping-cars. Il existe plusieurs modes d'hébergement en Ardèche, mais moi, la dernière fois que j'ai fait ce circuit, j'ai loué un van tout équipé. Je suis passé par la plateforme Yescapa, qui permet de trouver son bonheur de particulier à particulier. Elle est vraiment bien et sécurisée, et avec un van, c'est une super liberté. L'Ardèche des volcans, ça commence ici, précisément dans la galerie des mégacéros, les cerfs géants. Au milieu des animaux dessinés à l'ocre rouge, tracés au doigt ou gravés au silex, je vous invite à chercher un tout petit dessin. C'est un dessin de volcan avec ses gerbes d'éruption. Elles partent à gauche et à droite, au-dessus de la tête d'un mégacéros. Il y a 35 000 ans, l'activité des volcans était particulièrement intense ici. Les hommes qui ont peint les merveilleuses fresques de Chauvet ont potentiellement vu les derniers volcans de la région entrer en activité. Quand j'emmène ma petite fille faire cette visite, je réserve en ligne pour être sûr d'avoir des places car le site est vraiment très fréquenté. Je n'hésite pas non plus à l'inscrire aux ateliers proposés pour apprendre à dessiner comme l'Homo sapiens et même mieux, apprendre à allumer un feu sans briquet ni allumette. Je sens bien votre impatience à présent. Je vous ai promis l'Ardèche des volcans, je vous y emmène. On va suivre l'itinéraire du parc régional des Monts d'Ardèche jusqu'au lac d'Issarlès. Ici, on est au lac d'Issarlès. C'est à 2 heures de route de Chauvet, mais alors quelle route, hein ? Un décor grandiose, avec des falaises spectaculaires. On a traversé des rivières, on s'est faufilé au milieu des roches noires. Et là, j'ai déjà un volcan sous les pieds, hein. On va même s'y baigner. Issarlès, c'est un lac dans un cratère tout rond, avec des eaux pures à 1000 mètres d'altitude. Sur la route, j'aime bien faire des pauses gourmandes. Par exemple, faites une étape à l'auberge de la Besse, à Uscla des Rieutors. C'est une bâtisse du 15e siècle. On nous sert une cuisine moderne très centrée sur les produits locaux. Cèpes, myrtilles, châtaignes. Et sinon, on peut aussi pique-niquer en arrivant au bord du lac d'Issarlès. On peut faire ses emplettes d'ailleurs juste à côté dans le village. Mais moi, je vous recommande les paniers pique-nique sur réservation de la ferme de la Louvèche. Ces fromages de chèvre bio, ces charcuteries et viandes de porc sont un vrai régal. Vous savez quoi? J'aime bien venir au lac d'Issarlès pour son paysage. La belle couleur bleue du lac, la forêt de sapins qui l'entoure. Et puis au printemps, il y a ces genêts qui irradient par leur couleur jaune. La plage de la Pommeraie est aménagée et surveillée en été. Vous pourrez donc vous baigner en toute sécurité. Alors n'oubliez pas votre maillot. Piquez une tête et puis faites comme les hommes préhistoriques. Pêchez la truite, arc-en-ciel ou fario. Les zones de pêche sont bien définies. On peut se procurer d'ailleurs un permis sur place. Des embarcations sont disponibles à la location. Elles permettent aux pêcheurs d'accéder aux meilleurs spots. Frédéric Lavacherie est passionné de géologie et de volcans. Et pour cause, il est le fils du volcanologue Haroun Taziev.
12: J'ai découvert ce pays en 63, j'avais 17 ans. J'habitais alors chez mon père. Quand nous sommes arrivés, j'ai ressenti quelque chose que je n'avais ressenti nulle part ailleurs. C'est comme si j'avais été pris par une espèce de tellurisme qui sortait de sous mes semelles, là, qui m'envahissait complètement. Et je me suis dit, c'est comme si j'étais né là. Un jour, je viendrai m'y installer.
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11: Je vous montre à présent deux grottes creusées dans la falaise. Elles ont toujours été habitées par les gardiens du lac d'Issarlès. Le dernier s'appelait Zéphirin Gardès. Il a quitté les lieux en 1928. En fait, Zéphirin y stockait son foin et son banc de sabotier. Je vous conseille d'entrer à l'intérieur. La grotte de Zéphirin est aujourd'hui aménagée en musée relatant l'histoire de ses habitats troglodytiques. Pour les visiter, il faut choisir son moment. C'est d'avril à octobre, mais c'est gratuit et ça, c'est pas mal du tout. Vous pouvez aussi vous renseigner au kiosque d'Ardèche Tourisme, à côté de la plage. Là, vous trouverez aussi des infos sur la vie des volcans d'Ardèche.
12: En Ardèche, il y a beaucoup de volcans, mais celui-ci est ce qu'on appelle un jeune volcan. Il est sorti de terre, c'est un monstre, hein, qui est sorti de terre, là, c'est un monstre, un véritable monstre, mais il est sorti il y a une centaine de milliers d'années. Mais il a connu, il y a 36 000 ans, une reprise d'activité sous une forme très particulière, c'est-à-dire une éruption sans magma, sans lave. C'est une éruption qu'on pourrait qualifier d'hydrogazeuse ou de gazohydrique, c'est-à-dire que c'est une énorme quantité de gaz volcanique qui, pour une raison indéterminée, tout ce gaz a fait irruption, en quelque sorte, à travers les eaux du lac, projetant les eaux du lac en l'air, évidemment.
11: Si vous faites le tour du lac, vous apercevrez un rocher avec une forme originale, nommé le sphinx. Il est effectivement constitué d'un corps et d'une tête. Il présente des rayures horizontales qui montrent les dépôts de roches volcaniques au fil des éruptions dont parle Frédéric.
12: On est tout près de cette plage qui sert de villégiature, en quelque sorte. C'est une plage naturelle, hein, le sable que vous voyez là, qui ressemble comme deux gouttes d'eau à du sable de la Méditerranée ou de la mer du Nord. Il semble aller en pente douce vers le lac. Hein, le lac vient clapoter tout joliment, là, sous une brise légère. En réalité, quand EDF se met à tirer de l'eau, c'est comme une baignoire qui se vide. Hein.
11: Bon, je vous rassure, hein, vous ne saurez pas aspirer au fond du lac. En revanche, cette eau récupérée par EDF, au lieu d'aller naturellement vers la Loire, puis l'Atlantique, elle est dirigée vers la Méditerranée. Vous avez bien dit, en début d'épisode, qu'ici les hommes ont détourné l'eau. Et donc ce détournement permet d'alimenter une centrale hydroélectrique. Et ça permet de maintenir assez d'eau pour les kayaks qui descendent les traits touristiques gorges de l'Ardèche. Et c'est ainsi que l'eau de l'Ardèche va au Rhône et puis à la Méditerranée. Fallait que je vous dise aussi, sachez qu'on a posé une borne sur plusieurs volcans d'Ardèche. En général, les visiteurs aiment bien valider leur passage en poinçonnant un pass à chaque borne. Une fois qu'il est complet, on reçoit un badge explorateur des jeunes volcans d'Ardèche. Les enfants adorent ça. Justement, pour la suite que je vous propose, vous pourrez en valider un. Prévoyez de bonnes chaussures de marche, un petit goûter dans un sac à dos et un peu d'eau aussi. Si vous avez encore un petit peu de temps, je vous propose une magnifique randonnée. Elle va nous révéler toute la beauté du paysage.

0: On est parti pour le suc de Cherchemuse, depuis le lac d'Issarlès. Un suc, c'est un sommet volcanique, un ancien volcan endormi. La rando que je fais ici est une boucle de 4 heures avec 400 mètres de dénivelé positif. Franchement, c'est facile. Le départ se fait de l'entrée du camping municipal, les bords du lac. Il faut prendre la direction le lac, en suivant le GR3. C'est un balisage blanc et rouge. Puis le panneau col du gage. Là, ça devient un balisage blanc et jaune. Après de beaux passages en forêt, quelques prairies, on arrive au sommet du suc de Cherchemuse. Moi, je vous conseille de vous connecter à l'appli Visorando pour être sûr de rester sur le bon chemin. C'est vraiment pratique.
1: On est dans une carrière qui est entaillée sur les flancs du volcan du Cherchemuse. Donc voilà, cette pousse de lave que j'ai là, c'est une lave très légère. Vous voyez, il n'y a pas de densité. À côté, j'ai un caillou là qui est du granit, beaucoup plus dense. Vous voyez, il a été arraché par la lave. Et alors ici, j'ai une autre roche. C'est du granit constellé de petits grains de basalte. Cette roche, elle est étonnante. Je ne la trouve dans aucun autre volcan.
0: Moi, j'aime bien cette roche, la Puzzolana. Elle est toute simple, elle est légère. Elle a des couleurs un peu différentes, des fois ocre ou noir. Et en fait, c'est celle que je mets dans ma poche avant de repartir souvent. C'est aussi le moment de sortir son smartphone pour faire une superbe photo du lac avec la forêt autour et d'autres volcans d'Ardèche. Mais ça, vous pourrez le faire quand vous viendrez.
2: Merci Philippe Costa d'ici de Romardèche pour ce parcours ardéchois. Il vous a donné envie et vous n'avez pas eu le temps de tout noter. 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Musique maintenant pour vous accompagner dans les prochaines minutes. Sultans of Swing, Dire Straits sur votre radio Ici.

0: of Swing, Dire Straits. Et pour un hommage à ce mythique groupe anglais, il y a des concerts de Dire Straits Experience. Le prochain est à Dinard le 14 août. À suivre, musique toujours avec Francis Cabrel. Quant à moi, je vous dis à demain, midi 5, avec les meilleurs moments d'Au Taquet. Bon après-midi sur votre radio locale ici.
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3: Chaque lundi, durant tout l'été à Omex, près de Lourdes, venez participer à une enquête nature sur le massif du Béout, nommée Mission Béout. Percer les mystères du Béout à travers une randonnée ludique, rythmée d'énigmes et d'enquêtes. Rendez-vous aujourd'hui à 17h à Omex sur le parking D13. Le prix est de 20 euros et 15 euros pour les enfants. L'exposition temporaire consacrée au textile à l'époque gallo-romaine est toujours visible au musée gallo-romain de Clarac, en terre béarnaise. L'occasion de découvrir les savoir-faire, les matières et les techniques de fabrication du temps des Gaulois et des Romains. Et face aux incendies qui frappent actuellement la Gironde et au nombre grandissant de maisons détruites par le feu, Ici Gironde lance l'opération Ici Gironde Urgence Solidarité pour favoriser le relogement des personnes sinistrées. Et si vous souhaitez proposer une solution de relogement, rendez-vous sur le WhatsApp d'Ici Gironde au 05 56 19 10 10.
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La musique de Dire Straits, 13h37. On vous souhaite un bel après-midi à tous. On est heureux de vous accompagner au cœur de l'été. Et en ce début de semaine, ne bougez pas. On va retrouver Thierry Sagardoito dans un moment avec sa chronique Affaires classées. Il sera question d'un colis empoisonné à Tarbes. Et puis, côté musique, on a rendez-vous maintenant avec Francis Cabrel et le tube Sarbacane. Bel après-midi. Restez bien à notre compagnie sur ici Bernard Bigorre.

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2: La gourmandise serait, dit-on, un vilain défaut. Trois agents de la poste principale de Tarbes l'ont appris à leurs dépens dans la soirée du 27 février 1895. Il est 22h. Jean-Vital Borromée, 31 ans, est de service avec deux collègues, messieurs Castéran et Roucault. Comme chaque soir, il procède à la levée de la boîte dite des échantillons. C'est là que parviennent les plis, les colis plus épais que la moyenne, en transit pour être distribués aux quatre coins du département. Un petit paquet, enveloppé de papier blanc, va attirer leur attention à cause de l'odeur qui s'en dégage. Machinalement, Jean Vital l'ouvre, histoire de s'assurer qu'il ne contient pas de lettres ou de valeurs. Quelle n'est pas sa surprise quand il découvre que le colis contient quatre petits gâteaux soigneusement placés dans une boîte en carton. Bien qu'il soit strictement interdit de toucher au contenu, Jean Vital cède à la tentation. Il s'empare de l'un des délicieux gâteaux dont il partage un morceau avec son collègue Roucault, présent près de lui. Castéran se joint à la dégustation improvisée. Seul, Jean Vital semble prendre un malin plaisir à savourer ce mets au goût mélangé de vanille et de chocolat. Ses deux collègues le crachent immédiatement, pris sans doute d'un sentiment coupable. Bien leur en prie. Une heure plus tard, Jean Vital achève son service et regagne son domicile. À peine franchit-il la porte qu'il est pris de violentes convulsions et de douleurs au ventre. Il a juste le temps de balbutier quelques mots, évoquant le gâteau avalé une heure avant et suppliant son épouse de prévenir les deux collègues de sa mésaventure. L'épouse appelle le médecin de famille qui se transporte sur le champ. Le pronostic est sombre. Jean Vital a perdu connaissance. Il va décéder quelques minutes plus tard. Pour le docteur, la cause est entendue. Le trentenaire a été empoisonné. Il faut d'urgence alerter la police. Prévenu dans la nuit, le commissaire de police de Tarbes et deux de ses inspecteurs ouvrent une enquête criminelle. Par chance, les deux collègues sont vivants.
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0: Et que souhaitam, yo bon début de semaine. On vous souhaite un bon début de semaine avec nous.
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3: 14h.
4: Le feu en Gironde stabilisé, mais pas fixé, comme l'a confirmé il y a quelques minutes le ministre de l'Intérieur, Laurent Nunez, à la sortie d'une cellule de crise interministérielle. 42 000 hectares parcourus, soit deux fois plus que les incendies monstres de 2022. Et une course contre la montre engagée avant le retour des fortes chaleurs dès demain. 2500 pompiers restent mobilisés, avec une priorité stopper la progression en direction de la métropole bordelaise. Pour venir en aide aux sinistrés, les assureurs annoncent une mobilisation exceptionnelle pour prendre en charge les frais de relogement des 220 000 évacués depuis mercredi dernier. Dans les Landes, autour de Biscarrosse, les pompiers profitent là aussi d'une petite accalmie. 8 000 personnes ont pu retrouver leur maison au cours du week-end. La surface brûlée est toujours de 3 600 hectares. Et conséquence de ces grands feux, la qualité de l'air se dégrade. Le seuil d'alerte aux particules fines est dépassé dans 11 départements de Nouvelle-Aquitaine et d'Occitanie. Il est conseillé de garder les fenêtres fermées et de limiter les sorties des enfants et des seniors. Pas de reprise à ce stade pour le dernier papetier français, Fibre Excellence. Le tribunal de commerce de Toulouse écarte l'offre du milliardaire Mathieu Pigas, jugé pas assez solide. La dernière offre sur la table ne concerne qu'une des deux usines, celle de Saint-Gaudens en Haute-Garonne, et donc seulement une partie des 670 salariés. On vous devait peut-être une plus belle fin. Ce sont les mots de Kylian Mbappé, le capitaine des Bleus. Revient dans une lettre aux Français sur la quatrième place décevante des Bleus au Mondial de foot. Un message passé dans les encarts pub des journaux régionaux.
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0: Shawn Mendes et Camila Cabello avec le titre Señorita, 14h17. On passe l'après-midi ensemble sous ce ciel un petit peu nuageux. Il faut dire les choses comme elles sont. Et côté musique, vous avez rendez-vous avec trois chansons françaises et notamment avec Julien Clerc, Marine et Les Innocents. Bel après-midi.
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2: 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Une heure plus tôt, il avait ouvert un colis contenant quatre délicieux gâteaux et avalé l'un d'eux. À qui le colis était-il destiné? Et surtout, qui en était l'expéditeur?
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1: Les fêtes de Gers en Béarn se terminent ce soir avec la 34e garbure géante préparée comme chaque année par les conscrits de la commune. Pas de réservation prévue, le repas sera animé par les Escapades et le groupe Les Bourlingueurs. Direction la Bigorre avec Timothée Dileo qui vous propose à 20h un nouveau concert de piano au bord du lac de Payolle avec son tout nouveau répertoire. Un spectacle qui se déroule dans le cadre des concerts nature proposés tout le long de l'été en Haute Bigorre. Et face aux incendies qui frappent actuellement la Gironde, les TGV reliant Bordeaux à la Bigorre et au Béarn sont annulés. Les flammes se rapprochant des lignes ferroviaires, la 63 est lui aussi coupée dans les deux sens. Et si vous deviez emprunter l'un de ces trains, sachez que la SNCF indique que vous pouvez échanger gratuitement votre billet ou vous faire rembourser. Et si vous voulez nous faire parvenir tous vos événements, rendez-vous sur le WhatsApp au 05 59 98 0909.
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0: La voix de Philippe Russo avec le titre La Magie Noire, 14h47. Ne manquez pas, demain, si vous êtes du côté de la vallée d'Ossau, il y aura un marché des producteurs sur la place de la Reims. Vous le savez, c'est un petit peu la saison des marchés de producteurs et c'est une bonne occasion aussi pour faire vivre le tissu économique local.
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1: Eh oui, le temps, c'est de l'amour. Pascal Obispo, avec le titre Lucie, Kepsueta, Mio, Boone, Brespad. On vous souhaite encore une fois une belle après-midi avec nous.
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2: 15h.
4: Emmanuel Macron, attendu en Gironde, l'Élysée confirme un déplacement en milieu d'après-midi. Le chef de l'État doit rencontrer les pompiers mobilisés et échanger avec les élus des villes sinistrées. En 6 jours, les flammes ont parcouru 42 000 hectares, soit autant que les villes de Marseille, Lyon, Paris et Lille réunies. Depuis hier, ce feu est stabilisé mais pas encore fixé. Et le retour de fortes chaleurs dès demain fait craindre une nouvelle aggravation. Dans cette course contre la montre, l'Union européenne envoie de nouveaux appareils. Ils seront 11 déployés dès demain, 9 avions et 2 hélicoptères bombardiers d'eau. Dans les autres départements touchés par les incendies, les foyers restent actifs. Dans les Landes, autour de Biscarrosse, dans le nord du Var, avec de nouvelles évacuations ordonnées ce week-end, 4500 hectares brûlés. Et en Haute-Corse, à Corté, où le feu continue de progresser. 3 femmes attaquées par un homme muni de 2 longs couteaux ce matin à Paris. 2 d'entre elles sont grièvement blessées, sans risque pour leur vie. L'agresseur a lui été interpellé par un policier hors service. 15 centimes de plus, le timbre La Poste dévoile ses futurs tarifs au 1er janvier 2027. La lettre verte connaît la plus forte progression, plus 10%, une augmentation nécessaire selon le groupe public pour maintenir son service de distribution à l'équilibre, alors que le nombre de courriers, lui, ne fait que diminuer. Il espère revenir plus fort. Paul Sexas fait le bilan de son premier Tour de France. À seulement 19 ans, il termine 4e, forcément un peu frustré de ne pas être monté sur le podium, mais déjà satisfait d'avoir tenu la longueur durant 3 semaines. Interview à retrouver en intégralité sur ici.fr.
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1: C'est un début d'après-midi très nuageux qui nous attend ce lundi 27 juillet avec de légères averses espérées sur le piémont bigourdan et notamment sur le secteur de Lourdes. Et le vent léger venant du nord-ouest ne permet pas d'améliorer la qualité de l'air, particulièrement dégradé cet après-midi en Béarn et en Bigorre. Du côté des températures, il fait 24 degrés sur l'agglomération tarbaise, 25 degrés à Gers

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0: 15h17, toujours à l'écoute d'ici Béarn Bigorre. L'occasion pour moi de rappeler qu'ici Gironde participe à l'élan de solidarité pour les sinistrés de la Gironde. Si vous voulez proposer une solution de relogement, vous pouvez contacter le WhatsApp d'ici Gironde au 05 56 19 10 10.
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1: Chaque lundi, durant tout l'été à Omex, près de Lourdes, venez participer à une enquête nature sur le massif du Béhout, nommée Mission Béhout. Percer les mystères du Béhout à travers une randonnée ludique, rythmée d'énigmes et d'enquêtes. Rendez-vous aujourd'hui à 17h à Omex sur le parking D13. Le prix est de 20€ et 15€ pour les enfants. L'exposition temporaire consacrée au textile à l'époque gallo-romaine est toujours visible au musée gallo-romain de Clarac, en terre béarnaise. L'occasion de découvrir les savoir-faire, les matières et les techniques de fabrication du temps des Gaulois et des Romains. Et face aux incendies qui frappent actuellement la Gironde et au nombre grandissant de maisons détruites par le feu, Ici Gironde lance l'opération Ici Gironde Urgence Solidarité pour favoriser le relogement des personnes sinistrées. Et si vous souhaitez proposer une solution de relogement, rendez-vous sur le WhatsApp d'Ici Gironde au 05 56 19 10 10.
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0: L'un des titres majeurs de l'artiste Mori Kanté, Yeke Yeke, il est 15h46. Restez bien avec nous d'ici un quart d'heure, c'est l'actualité nationale qui revient. Et puis on va continuer évidemment cet après-midi en musique, en votre compagnie, sur ici Bern Bigorre.
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0: La voix de Lynn Marlin sur ici Béarn Bigorre, Kempla, Amasos. On est bien ensemble. Et encore une fois, on souhaite une belle après-midi en notre compagnie.
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1: 16h.
3: Des contre-feux tactiques, des tranchées tracées par des bulldozers, la course contre la montre commence à payer en Gironde où le feu est stabilisé mais pas encore fixé. La surface parcourue est stable depuis hier soir, 42 000 hectares. Sur place, les pompiers vont recevoir ce soir la visite d'Emmanuel Macron. Le gouvernement qui demande la mobilisation exceptionnelle des assureurs appelés à prendre en charge au plus vite les frais de relogement des 220 000 évacués. Et pour les vacanciers contraints d'écourter ou d'annuler leur séjour, les pertes sont importantes. 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Cette accalmie offerte par la météo ne va malheureusement pas durer. Dès demain, de fortes chaleurs reviennent par le sud-ouest avec jusqu'à 40 degrés attendus en Gironde. Cette vague de chaud doit ensuite traverser le pays en diagonale. Dans le Var, cela fait une semaine que le massif du Gros Bessillon brûle, 4500 hectares parcourus. Là aussi, un millier de pompiers tentent toujours de fixer le brasier et pour les 5000 évacués, le retour à la maison se fait encore au compte-gouttes. L'usine de Tarascon condamnée, celle de Saint-Gaudens en sursis. L'avenir s'assombrit un peu plus pour les 670 salariés de Fibre Excellence, le dernier fabricant français de pâte à papier. Le tribunal administratif de Toulouse a écarté l'offre de reprise du milliardaire Mathieu Pigas. Reste maintenant l'offre d'un industriel uniquement intéressé par le site de Haute-Garonne. On vous devait une plus belle victoire. Ce sont les mots de Kylian Mbappé, le capitaine des Bleus, qui revient dans une lettre aux Français sur la 4e place décevante des Bleus mondial de foot dans vos journaux régionaux.
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0: C'est un ciel chargé et nuageux qui continue de nous accompagner ce milieu d'après-midi et de légères averses sont attendues en fin de journée en Bigorre avant de retrouver une nuit calme et un ciel étoilé. À signaler aussi l'épisode de pollution aux particules fines qui touche actuellement notre territoire et notamment le Nord Béarn avec une qualité de l'air dégradée. Côté mercure, il fait 27 degrés sur l'agglomération paloise, 26 degrés à Lourdes et 25 degrés sur la plaine de Naye.
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1: Mais oui, on est bien ensemble, on est bien installé au cœur de cet après-midi. Et restez bien avec nous, parce que le programme est riche et très intéressant. On a notamment rendez-vous avec Thierry Sagardo-Itto dans un moment et ses affaires classées. On ira faire un tour du côté de

tarbe avec un colis empoisonné. Et puis on retrouvera l'humour en tube avec Fred Ballard, sans oublier Pierre Salles et ses Modocs. Mais en attendant, un petit peu de musique avec la soul de Bruno Mars.

0: 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À 16h10, c'est un conte béarnais qui nous attend à l'occasion de ces Modocs en compagnie de Pierre Salles. Adichatz.
1: Adichatz à tous.
2: Ne trouvez-vous pas, mes auditeurs chéris, qu'il y a trop longtemps que je ne vous ai pas parlé de contes ? Si, n'est-ce pas ? Eh bien, en voici un, sans doute né au XVIIe ou au XVIIIe siècle, et venu de la vallée du Barétous. Le héros, appelé Peidou Sahuka, était grand, mince, cap pélate sur le devant, un peu comme Hervé Couture, si vous le connaissez. Il revenait chez lui à Arrête après son service militaire, et il tomba sur un corbeau qui se disputait avec une fourmi et un lièvre la carcasse d'une brebis morte. Et oh, d'aquel temps qu'il y avait lèvres de las carnivores, qui attaou. Il mit les trois animaux d'accord en leur partageant inquitablement la viande, et pour remerciement, ceux-ci lui conférèrent le pouvoir de devenir corbeau à sa guise et de voler, de se changer en toute petite fourmi, et de se transformer en lièvre, et de courir ainsi aussi vite qu'un vrai. Qui n'existait pas ni les abus, ni la miniaturisation, ni le TGV, ni le pasmao. Pierre sut mettre à profit ses dons, il apprit que l'on avait enlevé la fille du roi, entama son enquête pour savoir où elle était. Qui débouha, qu'on pouvait passer des battues porte-clabades, traverser l'océan ou courir autant biste comme l'ouvène. En fait, c'était le diable lui-même qui l'avait enlevé. Et après maintes péripéties, notre barétouné apprit qu'il la retenait prisonnière en une grotte lointaine. Survolant jour après jour toute la terre sous sa forme de corvidée et explorant les bois en tant que lièvre, il eut bientôt repéré la rupestre prison que Satan avait réservée à la princesse. Il put aller lui parler en trompant, transformé en minuscule insecte, la vigilance des gardiens monstrueuses et diaboliques qui en défendaient l'entrée. Bam, t'as sauté de la fille qu'il avait endevinée qu'en soi ségue. Bonheur, amour, maridage comme des costumes d'un lucundes. Adéchat monde et pour taper plat.
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0: Et vous sortez de la sieste et nous on vous met un slow. On n'est pas fort, franchement, à 16h21. On vous rappelle que si vous voulez participer à l'opération de relogement de nos voisins girondins qui sont en proie aux flammes, vous pouvez contacter le WhatsApp d'ICI Gironde pour proposer toutes vos solutions 05 56 19 10 10.
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1: Allez, vous le savez, c'est le début de la semaine et c'est le moment de retrouver l'humour en tube. Et justement, une question va se poser. Comment démarrer la semaine en pleine forme?
2: Aujourd'hui, notre nouvelle formule, J-Pantonique, avec Avinet et Vérola. Je suis la grande Avinet.
3: Je suis la petite Vérola.
4: Voilà, bah c'est sûr qu'avec Michel Bernier et Mimi Mathy, on est sûr de ne pas se faire de claquage au mollet. Hein, on va pas se déchirer les ischio-jambiers, ni se fouler les adducteurs. En revanche, côté zygomatique, ça devrait chauffer un petit peu.
2: Et pour conserver votre cellulite, restez sans bouger et mangez des frites.
4: C'est vrai que d'un autre côté, en plein été, quelle idée franchement de s'agiter comme ça juste pour le plaisir de s'afficher avec des auréoles, hein, alors qu'il suffit d'un cornet de frites pour faire travailler son levé de coude. Bon, heureusement que le rire tonifie les abdos, on n'aura pas tout perdu, contrairement à Paul Mirabel.
5: Apparemment, j'ai 0% de masse musculaire. J'ai la même masse musculaire qu'un yaourt nature. J'ai 0% de masse graisseuse aussi. Si tu additionnes ces informations, ça fait 0%. Ce qui signifie que scientifiquement parlant, je n'existe pas.
4: Voilà donc que ceux qui se plaignent de ne pas avoir réussi à obtenir le summer body de leur rêve après moult séances de toto youtou en tout genre se consolent. L'important, c'est d'exister scientifiquement et surtout de se marrer très fréquemment.

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2: Les fêtes de Gerbern se terminent ce soir avec la 34e garbure géante préparée comme chaque année par les conscrits de la commune. Pas de réservation prévue, le repas sera animé par les Escapates et le groupe Les Bourlingueurs. Direction la Bigorre avec Timothée Dileo qui vous propose à 20h un nouveau concert de piano au bord du lac de Payol avec son tout nouveau répertoire. Un spectacle qui se déroule dans le cadre des concerts nature proposés tout le long de l'été en Haute Bigorre. Et face aux incendies qui frappent actuellement la Gironde, les TGV reliant Bordeaux à la Bigorre et au Béarn sont annulés. Les flammes se rapprochant des lignes ferroviaires, la 63 est lui aussi coupée dans les deux sens. Et si vous deviez emprunter l'un de ces trains, sachez que la SNCF indique que vous pouvez échanger gratuitement votre billet ou vous faire rembourser. Et si vous voulez nous faire parvenir tous vos événements, rendez-vous sur le WhatsApp au 05 59 98 0909.
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1: Toujours avec vous, toujours content d'être avec vous, parce que ça c'est important d'être content, d'être à l'antenne. On va retrouver Thierry Sagardo-Itto avec la chronique Affaires classées, une affaire un petit peu oubliée dans la mémoire des Bigourdans, c'est l'affaire du colis empoisonné de Tarbes, une affaire passionnante.
2: La gourmandise serait, dit-on, un vilain défaut. Trois agents de la poste principale de Tarbes l'ont appris à leurs dépens dans la soirée du 27 février 1895. Il est 22h. Jean-Vital Borromée, 31 ans, est de service avec deux collègues, messieurs Castéran et Roucault. Comme chaque soir, il procède à la levée de la boîte dite des échantillons. C'est là que parviennent les plis, les colis plus épais que la moyenne, en transit pour être distribués aux quatre coins du département. Un petit paquet, enveloppé de papier blanc, va attirer leur attention à cause de l'odeur qui s'en dégage. Machinalement, Jean Vital l'ouvre, histoire de s'assurer qu'il ne contient pas de lettres ou de valeurs. Quelle n'est pas sa surprise quand il découvre que le colis contient quatre petits gâteaux soigneusement placés dans une boîte en carton. Bien qu'il soit strictement interdit de toucher au contenu, Jean Vital cède à la tentation. Il s'empare de l'un des délicieux gâteaux dont il partage un morceau avec son collègue Roucault, présent près de lui. Castéran se joint à la dégustation improvisée. Seul, Jean Vital semble prendre un malin plaisir à savourer ce mets au goût mélangé de vanille et de chocolat. Ses deux collègues le crachent immédiatement, pris sans doute d'un sentiment coupable. Bien leur en prie. Une heure plus tard, Jean Vital achève son service et regagne son domicile. À peine franchit-il la porte qu'il est pris de violentes convulsions et de douleurs au ventre. Il a juste le temps de balbutier quelques mots, évoquant le gâteau avalé une heure avant et suppliant son épouse de prévenir les deux collègues de sa mésaventure. L'épouse appelle le médecin de famille qui se transporte sur le champ. Le pronostic est sombre. Jean Vital a perdu connaissance. Il va décéder quelques minutes plus tard. Pour le docteur, la cause est entendue. Le trentenaire a été empoisonné. Il faut d'urgence alerter la police. Prévenu dans la nuit, le commissaire de police de Tarbes et deux de ses inspecteurs ouvrent une enquête criminelle. Par chance, les deux collègues sont vivants.

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C'est le groupe local Bigourdan à la bonne heure qui nous accompagne, qui vient de nous accompagner avec le titre « Le meilleur est à venir ». Et l'occasion pour moi aussi de vous dire qu'il faut rester positif dans cette période un peu particulière pour la Gascogne, évidemment, avec ces feux qui touchent la Gironde. On vous rappelle que tout le réseau SNCF est bloqué. Et restez bien à l'écoute d'ici si vous voulez être informé de la situation.

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2: 17h sur ici Béarn Bigorre, on passe l'après-midi ensemble. On s'informe avec vous, Yannick Damon, bonjour.
3: Bonjour, Emmanuel Macron est attendu en Gironde. Le chef de l'État doit aller à la rencontre des forces mobilisées contre les incendies pour leur adresser le soutien de la nation, précise l'Élysée. 42 000 hectares ont brûlé en Gironde. Grâce à une météo plus favorable, les forces se concentrent sur le traitement des lisières et des coupes tactiques, c'est-à-dire des pare-feux. Aucune nouvelle évacuation n'est intervenue. Près de 220 000 personnes ont été évacuées de manière préventive dans 23 communes. On dénombre toujours 240 habitations détruites. Et puis plusieurs axes routiers restent fermés, dont l'autoroute A63 dans le sens sud-nord entre l'échangeur 17 de Lipostey et jusqu'à l'échangeur 24 situé à Cestas. Dans le sens nord-sud, l'A63 est fermée entre la rocade de Bordeaux et l'échangeur 23 situé à Marcheprime. Dans les Landes, les bulldozers sont à l'ouvrage pour traiter 7 km de lisière et parvenir à fixer l'incendie de Biscarrosse d'ici ce soir. C'est l'objectif. Près de 200 habitations ont été détruites. 3000 habitants de Biscarrosse ont pu regagner leur logement samedi soir et 5000 autres encore hier soir. Pour les autres communes, eh bien, il faut encore attendre. Les pompiers redoutent des reprises du feu dès demain avec la hausse des températures. C'est l'une des conséquences de ces incendies. La qualité de l'air est extrêmement dégradée sur une large partie de la Gironde et des Landes, selon le site Atmo Nouvelle-Aquitaine. Cette forte concentration en particules fines devrait se faire sentir jusque sur le nord du Béarn demain, avec une qualité de l'air qui ira de mauvaise à dégradée. La solidarité, elle s'organise pour venir en aide aux victimes des incendies dans les Landes et en Gironde. Des collectes fleurissent un peu partout pour apporter de l'aide aux sinistrés et aux déplacés, notamment en Béarn. On y reviendra tout à l'heure dans le journal de 18h. Le Secours Populaire a lancé un appel aux dons financiers. Et puis le réseau ICI se mobilise également. Nous lançons l'opération ICI Gironde Urgence Solidarité avec pour objectif de répondre à l'urgence du relogement. Si vous avez donc la possibilité d'héberger, de reloger des habitants qui ont perdu leur maison. Un seul réflexe à avoir, vous appelez le 05 56 19 10 10, 05 56 19 10 10 et vous retrouvez la marche à suivre sur le site ici.fr. Je vous rappelle enfin que l'annulation et l'échange sans frais des billets de train sont prolongés par la SNCF jusqu'à vendredi inclus. La circulation de tous les trains est interrompue jusqu'à nouvel ordre au départ de Bordeaux et en direction d'Hendaye, Pau et Tarbes. Tous les TGV au départ d'Hendaye et de Tarbes en direction de Bordeaux sont également supprimés. 17h03, ça reste couvert sur le Béarn et sur la Bigorre, mais demain, le soleil va se dégager, on aura chaud à nouveau.
2: Oui, effectivement, et selon Météo France, pour cette fin de journée, le ciel devrait se dégager au fur et à mesure de la fin de journée, avec des températures qui vont être comprises en Bigorre entre 23 et 25 degrés, et du côté du Béarn entre 25 et 26 degrés. Les premières tendances pour demain, c'est un soleil dégagé, c'est ce que nous annonce en tout cas Météo.

0: Michel Berger, celui qui chante, il est 17h06.
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0: Et allez, on attaque déjà la dernière semaine de juillet avec la semaine prochaine le retour au boulot des juilletistes qui vont revenir au boulot bien bronzés, le sourire jusqu'aux lèvres avec une seule envie, vous raconter leurs vacances. Alors qu'entre nous, on s'en fiche, nous on veut juste partir en famille, entre amis, s'amuser pendant une après-midi ou une soirée. Ah ben ça tombe bien, nous on a quelque chose pour vous. 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Alors, si vous voulez gagner ces places, il va falloir rester à l'écoute d'ici Berne Bigorre. On joue un peu plus tard. Mais avant ça, c'est Soprano qui s'improvise DJ.

0: Le nouveau titre de Soprano, c'était DJ.
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0: Et aujourd'hui, on prend de la hauteur, direction Otakam pour 700 mètres de descente à pleine vitesse. Lucas de Roy Denis Bénet a testé pour vous le Mountain Luge, l'attraction phare de la station d'Otakam. Le principe est très simple, descendre le plus rapidement possible assis sur une luge qui elle-même est fixée à des rails, sensation garantie.
2: Qu'est-ce que je vais tester aujourd'hui? C'est une luge mais sur rail, en même temps il n'y a pas de neige, donc je me dis qu'est-ce que je vais faire et comment je vais atterrir surtout.
3: Alors Lucas, tu vas tester la Mountain Luge du Otakam. C'est un peu l'activité emblématique du Otakam. On connaît tous la station pour le ski, évidemment. Mais il y a aussi cette Mountain Luge qui a été créée pour diversifier la station. Et du coup, tu vas avoir 700 mètres de montée, droit dans le pentu. Et après, tu vas avoir plaisir de pouvoir descendre ça à la vitesse de ton choix, puisque c'est toi qui gère et qui pilote ta luge. Alors évidemment, t'es limité en kilomètres heure, hein, tu te doutes bien que...
2: Oui, on va peut-être pas non plus aller à 700
3: km. Voilà, exactement. En toute sécurité, puisqu'il faut savoir quand même que cette luge est accessible à partir de 8 ans en tant que pilote seul, et sinon à partir de 3 ans accompagné. Pour autant, c'est très fun.
2: Et ben c'est parti, je vais aller m'équiper, on y va, merci beaucoup Claire. Bon, ça y est les amis, on est installé dans cette luge, donc là on a mis la ceinture de sécurité, on a les poignées sur les côtés qui vont nous permettre à la fois d'accélérer ou de freiner. Et vous l'entendez actuellement, on est en train de monter. Donc je viens de voir le panneau 50 mètres, on est déjà à 50 mètres de haut. Ça fait un petit peu comme un manège, comme quand on va partir pour un looping. Et ben là c'est la même chose, on a cette immense montée devant nous, on ne voit même pas la descente. Vous le sentez un petit peu, ça y est, on reprend les commandes, c'est parti. Là on pousse, on prend un tout petit peu de vitesse. Oh là là là là. Ça va vite, ça va très vite. Ça va très vite. Oh là là, oh là là là là là là là là. On prend ce virage. Oh là là, c'est génial. On a une bonne sensation de vitesse, on peut aller à son rythme, on peut profiter à la fois des paysages en mettant un peu de vitesse. Attention, on a un autre panneau freiné, on freine ici tout doucement, on prend l'épingle à gauche et ça y est, là on y va. Là on prend, hop, la petite photo, souvenir en plus, on refreine un petit peu. On a des bonnes sensations, alors ça bouge un peu, surtout dans les virages, il faut être un petit peu accroché. Bilan de l'expérience très sympathique, on n'est pas déçu hein. Au niveau de la piste, il y a des bons virages, il y a des bonnes descentes. Vous pouvez même récupérer votre photo souvenir juste après. À Otakam, la luge montagne, elle est ouverte tout le temps. Dès qu'Otakam est ouvert, même partiellement, c'est la seule activité qui reste accessible et ouverte à tous. Vous pouvez venir la faire, profiter de bonnes sensations. Donc foncez ici à Otakam.
0: Oui, comme vous l'avez dit Lucas, cette attraction est accessible pour les enfants à partir de 3 ans. C'est important aussi de le dire, l'attraction est 100% sécurisée, avec des accélérations, des virages relevés, des sensations garanties sur plus de 700 mètres de descente. Et pour ceux qui veulent profiter de la vue sur les Pyrénées, pas de panique puisque la vitesse, c'est vous qui la gérez comme vous le souhaitez. Et le plus drôle, c'est qu'une photo se déclenche lors de votre passage sur le parcours, alors n'hésitez pas à faire votre plus beau sourire. Les Bee Gees, Too Much Even. Et la première fois qu'ils ont chanté cette chanson, c'était le 9 janvier 1979 pour le concert caritatif Music for UNICEF. Cette chanson avait notamment rapporté à l'UNICEF 7 millions de dollars en 2003. Il est 17h14, merci d'être avec nous.

0: Les trois frères, les Bee Gees, pour vous accompagner. Too Much Even sur Ici Béarn Bigorre. Retrouvons un groupe français, c'est Indochine avec le Chant des Cygnes.
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0: Les Français, Indochine, le chant des cygnes.
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0: L'été, c'est le moment où l'on peut vraiment profiter des choses qu'on aime le plus. Mais c'est surtout le moment de savoir pour nous ce qui vous donne le sourire pendant cette saison estivale. Lucas Deroy, Denis Bénet, est parti faire la rencontre de Claude, qui adore randonner.
2: Bonjour, je m'appelle Claude. Je suis là en vacances pour 2 semaines.
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2: Nous aimons randonner. Hein, hier, on a fait une randonnée au pic de Bergeon. Bergon, exactement. Parce qu'il y a un temps super. Et aujourd'hui, on fait juste une balade autour de Luz, étant donné que le ciel est bouché. On ne peut pas monter, on ne peut pas grimper aujourd'hui. Ben, nous, c'est marcher, on fait beaucoup de sport. Et puis, alors, ben, dominer, arriver le plus haut possible. D'habitude, on randonne dans les Alpes. Bon, là, on a changé un petit peu, on arrive dans les Pyrénées. Bon, bah c'est bien aussi, hein. C'est super. Bah, c'est un peu moins haut, moins escarpé que les Alpes quand même. Hein. Donc comme on vieillit, ma foi, on va moins haut. Après, on fera le Massif central après. Là, ça fait que 3 jours qu'on est là, alors donc pour l'instant, il n'y a pas eu de... Quand on randonne, bah, quelquefois on se trompe de chemin. Hein. Mais c'est jamais grave, on s'est toujours retrouvé. Bah, ne pas oublier l'eau. Et puis après, bah, il faut le soleil. Voilà, très bel été à tout le monde, à tous les touristes qui sont là.
0: Et les petits plaisirs vous donnent rendez-vous demain avec Joël qui lui trouve son plaisir dans le jardin. Cette fois-ci, retour en 1984 pour là aussi vivre quelque chose de fort, surtout en émotion. C'est Chris de Burg pour High on Emotion.

0: C'était Chris de Burg, Eye on Emotion. Et d'ailleurs, l'artiste est loin d'avoir fini sa carrière puisqu'il y a 2 ans, il a sorti un nouvel album qui s'appelle 50 et il est même parti en tournée solo à travers l'Europe.
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0: Nous, on va rester en Béarn puisque demain, à partir de 14h à Oloron-Sainte-Marie, vous allez découvrir et vous initier à la pelote basque, un sport emblématique de chez nous qui n'attend plus que vous. Vous allez découvrir les différentes variantes de la pelote à main nue, la pala ou la chistera. Que vous soyez débutant ou déjà initié, cette activité est une bonne occasion pour découvrir ce sport dans le trinquet de Oloron-Sainte-Marie. L'activité est à partir de 9 ans, alors le mineur doit être forcément accompagné d'un adulte qui peut rester dans les gradins sans forcément participer à l'activité. Par contre, il va falloir prévoir chaussures de sport, vêtements adaptés à une activité physique forcément. On fait un tour du côté de notre répondeur.
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0: Et bien voilà, 05 59 98 09 09. Vous nous appelez pour laisser votre répondeur.
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0: Vous écoutez peut-être dans votre voiture. Merci d'être fidèle à ici Béarn Bigorre. Axel Red vous accompagne avec sa prière et Mylène Farmer revient avec son tout nouveau titre sur ici Béarn Bigorre.

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0: Bonne question, ça, Mylène. Merci d'être avec nous sur Ici Berne Bigorre.
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0: Demain, dans la cité fortifiée de Navarinx, on vous attend pour un rendez-vous musical qui vaut le détour dans un lieu exceptionnel. On en parle avec notre invité David Labatte. Il organise les mardis musicaux à Navarinx. Bonjour David Labatte.
2: Oui, bonjour.
0: Tous les mardis de l'été, dans le théâtre médiéval, vous accueillez plusieurs groupes pour nous offrir une soirée exceptionnelle. Ça fait 8 ans que vous organisez ça. Comment vous avez eu cette idée ?
2: Alors, l'idée, elle est venue de mon coprésident de l'époque. C'était Olivier Robinet, qui est photographe sur Navarinx. Voilà, qui avait eu cette idée de mettre de la musique dans ce lieu historique qui est de toute beauté. Et du coup, il a fait appel à mes compétences entre guillemets musicales parce que j'ai un petit peu de réseau et voilà, j'ai des compétences dans le son, etc. Et donc, on a démarré l'aventure de tout petit pour arriver au bout de 8 ans à occuper l'espace musical, on va dire, sur Navarinx et même en Berne-des-Gaves, puisque nos soirées, elles attirent à moi moyenne sur le théâtre à peu près entre 700 et 800 personnes.
0: Le rendez-vous, c'est toujours le même, au Théâtre médiéval à Navarinx, aux alentours de 19h. J'imagine que ce théâtre où vous jouez vraiment dans des ruines ancestrales, ça doit rajouter aussi quelque chose à l'ambiance musicale ?
2: Ouais, ça c'est pittoresque. Donc le théâtre se suffit à lui-même. On a quand même des lumières pour le mettre en valeur, mais effectivement c'est un patrimoine de toute beauté avec cet amphithéâtre qui est donc de l'époque médiévale. La partie assise, on va dire, elle est beaucoup plus récente parce que ce théâtre il a été déterré il y a quelques décennies. Il était sous terre. Donc c'est une équipe de jeunes Navarrais de l'époque qui sont plus anciens maintenant, qui ont pris la pièce et la pole pour la pioche et la pelle pour le mettre à jour. Et donc voilà, du coup maintenant on y fait de la musique.
0: Et laissez-moi vous parler aussi de ce qui m'a le plus surpris, c'est les mardis musicaux. Est-ce que vous auriez parié avant de prendre le relais sur cette animation que les mardis marcheraient pour une soirée musicale?
2: Ben, on avait fait le pari des mardis en se disant effectivement que c'était peut-être plus simple d'attirer du monde sur l'été en dehors du week-end où les festivités s'empilent un petit peu. Donc on avait fait le pari du mardi pour avoir aussi accès à certains artistes. C'est un peu plus facile aussi de les attraper entre guillemets dans une tournée parce que ça joue beaucoup le week-end et effectivement sur un mardi c'est plus facile de les avoir entre deux week-ends. Donc on avait misé sur ces deux tableaux là et en fait ça a bien matché et ça fonctionne bien. Voilà, donc et on ne désemplit pas de mardi en mardi.
0: Et puis le public est au rendez-vous, comme vous nous l'avez dit il y a quelques instants, et puis vous avez rajouté une nouveauté pour demain, un défilé.
2: Ouais, c'est ça. Alors chaque année, on essaye de trouver une petite nouveauté pour nous au niveau de l'association, avoir un petit côté stimulant aussi de se renouveler. Donc demain, effectivement, on a un tribute Jamiroquai, ça s'appelle The Mind Blowers. Donc c'est formé à partir de musiciens qui sont assez connus, c'est les Superstar Brothers, c'est Miss Bien The Bullfrog, etc. Qui se réunissent, donc il y a 10 musiciens sur le plateau, et effectivement, en direct live sur cette musique-là, il va y avoir un défilé, ça s'appelle le Quartier des Demoiselles, qui existe depuis un bon petit moment aussi, là, ça va être des costumes de prestige, des coiffures, et tout ça, ça va se dérouler en live, donc pour demain, il y en aura pour les oreilles, comme d'habitude, mais pour les yeux aussi.
0: Et voilà, et même au niveau de la dégustation, on va pouvoir retrouver plein de stands de food truck aussi, pour vraiment se régaler de cette soirée avec un premier rendez-vous avec le groupe Chafao à 19h qu'on connaît bien quand on avait organisé notre soirée cabaret. Ça vaut le détour et on vous donne rendez-vous demain à Navarinx au Théâtre médiéval. Merci beaucoup David Labatte.
2: Merci à vous.
0: Je vous en prie, très bonne soirée. Nick Kershaw pour la musique Wouldn't Be Good. C'est sur Ici Berne Bigorre et il est 17h43 et juste après, on joue.

0: Nick Kershaw, il est 17h47. Merci d'être fidèle à ICI Béarn Bigorre.
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0: 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Allez, on attend vos appels juste après Pet Shop Boys. It's a sign et après on joue.

0: Les Pet Shop Boys, It's a Sign.
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0: Ah oui, c'était sûrement un signe pour Brigitte de nous appeler. Bonjour Brigitte de l'Escar.
2: Bonjour.
0: Oh, ça c'est du bonjour. Comment ça va?
2: Eh bien écoutez, ça va très bien.
0: Ben oui, parce qu'apparemment vous avez passé une belle journée avec votre petit-fils Louis, 5 ans. Il y en a eu des activités.
2: Ah oui, toujours, hein. Pendant les vacances, c'est fait pour lui.
0: Ah oui, ça je sens que c'est une mamie organisée qui connaît son planning par cœur.
2: En effet.
0: Bon, sur le planning, vous allez pouvoir rajouter alors un passe-famille labyrinthe Nousty. Ça, c'est bien ça.
2: C'est génial ça.
0: Ah, vous y êtes déjà allé ou pas du tout?
2: Non, jamais. Je ne connaissais pas.
0: Eh bien, justement, vous allez connaître et ça va être vraiment génial. Louis, 5 ans, il va pouvoir s'en rappeler hein, pendant très très longtemps. Ça va être superbe.
2: Eh bien, alors, on va s'amuser.
0: Allez, on va s'amuser, Brigitte. D'abord, on tourne la roue pour savoir à quel mini-jeu vous allez participer. Écoutez bien.
1: Le qui chante.
0: Ah, Brigitte. Voilà, pas de panique Brigitte, c'est simple. Nous allons vous passer un extrait sonore d'une chanson très connue et ben, vous allez devoir deviner qui est l'artiste, l'interprète qui nous chante cette chanson. Qu'est-ce que c'est que ça? Alors Brigitte, ne vous en faites pas. Monsieur le directeur, qu'est-ce que vous faites là?
3: On est en direct?
0: Ah, oui, oui, monsieur le directeur.
3: Oh, pardon,
0: oui,
3: Brigitte. Bonjour Brigitte.
2: Bonjour.
3: On vous donne la bonne réponse. Enfin, vous nous donnez la bonne réponse à une seule condition, c'est que vous nous donniez de la tarte à l'abricot. Il paraît que c'est votre spécialité.
2: Mais bon, j'ai essayé.
3: Bon, on va écouter pour de vrai cet artiste.
2: Dites-moi.
3: Acteur, oui. Chanteur, il a fait du musical, il a fait un très beau film avec Annie Cordy. C'est, écoutons-le.
4: Ta mère t'a donné comme prénom
3: Salade d'esprit. Ah, quel joli nom.
0: Vous nous avez dit quoi, Brigitte, pardon?
2: Bourville.
0: Vous validez?
2: Ah oui, je valide, oui, Bourville.
0: Eh bien, vous avez bien raison, c'est gagné, Brigitte.
5: C'est gagné.
0: Vous avez plus reconnu le vrai Bourville que le faux Bourville.
3: Vous n'êtes pas gentille, Brigitte. Je vous embrasse. Bisous, Brigitte.
0: Merci.
3: À bientôt.
0: Merci beaucoup, Franck Lidon. On vous laisse retourner au bureau. J'imagine qu'il y a plein de travail à faire.
3: Je vais me faire une petite pause.
0: Oui, oui. Une petite pause radiophonique, ça fait toujours du bien. Vous êtes ici chez vous. Et pareil pour vous, Brigitte. Vous nous écoutez. Merci beaucoup et ça fait du bien.
2: Oh oui, une fidèle de chez Fidèle. Hein.
0: Ah.
2: Beaucoup.
0: Eh bien, on vous remercie. On vous laisse avec Amy, notre chargée d'accueil, pour valider ce cadeau. D'accord, Brigitte?
2: D'accord.
0: Allez.
2: À bientôt.
0: Gros bisous, Brigitte.
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0: C'était bien sûr les quatre garçons de Liverpool, les Beatles avec Help.
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0: Et vous êtes ici sur votre radio qui parle le mieux de notre territoire, il est 18h. On s'informe avec vous, Yannick Damon.
2: Emmanuel Macron est attendu en Gironde. Le chef de l'État doit aller à la rencontre des forces mobilisées contre les incendies dans un département où 42 000 hectares ont brûlé. Le feu est désormais stabilisé. Grâce à une météo plus favorable, les pompiers ont pu se concentrer aujourd'hui sur le traitement des lisières et sur la création de pare-feux. Ce week-end, au plus fort de l'incendie, de nombreux agriculteurs, dont plusieurs Béarnais, ont organisé des norias avec leurs citernes pour acheminer de l'eau vers les colonnes de pompiers qui luttaient contre les flammes. Parmi tous ceux qui sont allés prêter main forte, l'ancien rugbyman palois reconverti dans les affaires Stéphane Carella. En 2022, son camping situé au pied de la dune du Pilat avait totalement brûlé. Face à ce nouveau désastre, il est parti de Pau avec deux camions citernes pour se rendre dans les secteurs de Cestas et Marcheprime.
3: On regardait la télé, BFM TV, etc. Et on se sent un petit peu impuissant. Et on s'est dit, on va organiser une équipe avec des hydrocureurs pour amener 12 mètres cubes d'eau avec APR, avec Moustapha Oussar et Philippe Cascarère. On les a appelés et on a réussi à avoir deux camions et on est parti avec le personnel d'APR. Et on a été très bien accueillis. Après, c'est vrai que en fait, on fait office de fontaine à eau pour eux. Et on a arrêté pas mal de petits feux qui repartaient et qu'eux ne peuvent pas faire parce qu'ils ont des plus grosses missions à accomplir. Ce qui est impressionnant, c'est l'odeur. Et ce qui est impressionnant aussi, c'est vous rentrez sous un nuage de fumée noire. Donc on était en plein jour au départ et on était comme dans la nuit, quoi. En fait, c'était assez bizarre. Et de voir les villes quand vous y arrivez dans la zone où tout est évacué, on a l'impression que c'est la fin du monde. Voilà, c'est vrai que c'est assez anxiogène. On s'est senti utile.
2: Et en Gironde, on dénombre toujours 240 habitations détruites. Plusieurs axes routiers restent fermés, dont l'autoroute A63, partiellement fermée encore ce soir. Dans les Landes, où près de 200 habitations ont été détruites, 3500 habitants de Biscarrosse ont pu regagner leur logement. C'est l'une des conséquences de ces incendies monstres. La qualité de l'air est extrêmement dégradée sur une large partie de la Gironde et des Landes, selon le site Atmo Nouvelle-Aquitaine. Et il faut éviter évidemment de respirer ces fumées. Cette forte concentration en particules fines devrait se faire sentir jusque sur le nord du Béarn demain, avec une qualité de l'air annoncée entre mauvaise et dégradée.
0: La solidarité s'organise désormais pour venir en aide aux victimes des incendies dans les Landes et en Gironde.
2: Oui, des collectes et des initiatives fleurissent un peu partout pour apporter de l'aide aux sinistrés et aux déplacés. Le Secours Populaire a lancé un appel aux dons financiers. La ville de Pau s'organise aussi en lien avec les CCAS de Gironde pour ouvrir une collecte de produits de première nécessité et de produits médicaux à la Foire Expo de Pau à partir de demain après-midi. À Saint-Castin, à côté de Morlas, les gens pouvaient déposer des affaires dès hier. Delphine, une habitante de Nousty, est venue aujourd'hui déposer ce qu'elle avait elle-même collecté autour d'elle.
4: J'ai appelé toutes les salles des fêtes et les mairies dans les Landes pour savoir un peu où est-ce qu'il y avait besoin d'aide. Et je suis tombée sur deux mairies qui m'ont donné une liste de tout ce qu'il y avait besoin. Et à partir de là, j'ai créé des groupes WhatsApp, un groupe avec des copines et un groupe avec tous les voisins autour de chez moi à Nousty. Et bien en fait, ça a pris. Toute la soirée, j'avais des gens qui venaient en brouette avec des sacs poubelles de vêtements et tout. Donc j'ai essayé d'avoir pas mal de vêtements pour enfants et pour bébés, beaucoup de draps, de produits d'hygiène.

0: habitants qui ont perdu leur maison. Vous appelez le 05 56 19 10 10. On va vous rappeler ce numéro de téléphone, 05 56 19 10 10.
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0: L'élan du cœur donc pour certains et la galère encore pour d'autres avec l'arrêt complet du trafic ferroviaire sur une large partie de la Nouvelle-Aquitaine. Il n'y a plus aucun train depuis hier et jusqu'à nouvel ordre au départ de Bordeaux et en direction d'Andaille, Pau et Tarbes. Tous les TGV au départ d'Andaille et de Tarbes en direction de Bordeaux sont également supprimés. C'est donc le système D pour ceux qui ont vu leur train annulé. Les plateformes de covoiturage sont totalement prises d'assaut. Le parking de covoiturage de l'Escar à la sortie de l'autoroute était complet aujourd'hui. Najet Essadouki y a rencontré Astrid. Cette Bordelaise de 22 ans était venue faire les fêtes de la Madeleine à Mont-de-Marsan. Son train a été annulé et depuis, eh bien, c'est la galère.
2: Tous les Blablacars de Mont-de-Marsan pour Bordeaux étaient complets. Donc, on a essayé de trouver aux alentours de Mont-de-Marsan et on s'est dit, Pau, c'est pas très loin, on peut me déposer à Pau et après, depuis Pau, je peux prendre un Blablacar pour aller à Bordeaux. Et là, j'ai réussi à trouver un Blablacar qui va me déposer à Saint-Émilion et du Saint-Émilion, je prendrai un train pour retourner à Bordeaux. Il n'y a pas d'autre solution, donc on a passé toute la journée de dimanche à chercher des Blablacars, à chercher des bus, mais ils étaient tous complets ou annulés. Tout le monde s'est jeté sur Blablacar dès que les trains étaient annulés. Donc, surtout qu'une fois à Bordeaux, il y a beaucoup de trams et de bus annulés à cause du feu encore. Donc, comment rentrer chez moi? Peut-être à pied. Donc, je croise les doigts pour que ça se passe bien. J'ai pris un retour parce que quand je suis partie, l'air, en fait, de la fumée partout, c'est étouffant, en fait, de respirer. Il y a une ambiance un peu angoissante dans la ville. Tout le monde est scotché à la télé, regarder les infos pour savoir ce qui va se passer. Donc, j'appréhende un peu de voir comment la situation a évolué. Peut-être que je devrais rester ici, en fait, qui sait.
3: Vous voulez retrouver votre chez vous?
2: Oui, ma famille, mon frère et tout, ils me manquent. Et puis, c'est mieux d'être proche des siens quand ça va pas, quoi.
0: Je vous rappelle que vous pouvez échanger sans frais vos billets de train ou vous les faire rembourser par la SNCF jusqu'à vendredi inclus. 18h06 sur ICI Béarn Bigorre. La météo à partir de demain, Hugo, nouvelle vague de chaleur.
1: Oui, mais en attendant pour ce soir, le temps devrait se dégager. C'est en tout cas les prévisions annoncées par Météo France aujourd'hui. Des températures qui vont être comprises sur nos deux départements entre 25 et 26 degrés. Vous l'avez dit, nouvelle vague de chaleur pour demain, même si ça va commencer. Eh bien, très léger, 17 degrés du côté de Lourdes et de Tarbes. Pareil à Pau, il fera un peu plus frais du côté d'Orthez en Béarn des Gaves. Pour demain, les maximales, oui, il va faire chaud. Hein, 34 degrés sur Lourdes, 35 à Tarbes et des maximales qui sont attendus en Béarn des Gaves entre 36 et 37 degrés. Merci beaucoup Yannick Damon.
0: Bonne soirée à vous.
1: Bonne soirée à vous et le retour des infos c'est à partir de 19h avec Valentin Bertrand.
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1: Élie Medeiros à Bailar Calypso sur ICI Béarn Bigorre. Merci de passer votre fin de journée avec nous. On est très content de pouvoir vous accompagner, que vous soyez dans votre voiture, sur le retour des vacances ou peut-être sur le retour du boulot. Merci d'être fidèle.

0: aller jusqu'au bout. Eli Medeiros, Una Calypso.
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0: Et on espère que tout se passe bien pour vous. On a l'impression, c'est vrai que quand on va dehors, on respire un peu mieux avec le retour des nuages chez nous. Mais demain, comme vous l'avez compris avec cette météo, nous allons connaître des températures qui vont dépasser les 35 à 36 degrés. En tout cas, on a forcément une pensée pour nos amis landais et girondins qui sont touchés par ces incendies sur nos réseaux sociaux, en story notamment sur Instagram ou sur Facebook et sur notre site internet. Vous pouvez retrouver un article dans lequel on a répertorié les initiatives en Béarn et en Bigorre pour les sinistrés des incendies en Gironde, que ce soit des collectes ou alors pour retrouver différentes manières pour pouvoir aider ces victimes d'incendies, Nolandais et Girondins, bien sûr, qu'on soutient. Vous nous écoutez les 18h12, c'est Vita qu'on retrouve avec l'un de ses derniers morceaux.

0: Vita, 18h15 pour vous accompagner dans votre fin de journée.
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0: Et à 18h15, on remonte le temps avec notre Stéphane Bern. À nous, c'est bien sûr Richard Lacazette de Navarinx qui vient sur Ici Béarn Bigorre pour nous raconter notre histoire et notamment pour nous parler de la société béarnaise du XIIIe siècle et des cagots.
2: Au XIIIe siècle, le Béarn est une terre riche. Nous sommes sur le chemin de Saint-Jacques et au carrefour de plusieurs grandes routes commerciales. Notre société se porte bien. Le vicomte est tout en haut de la pyramide. En dessous, nous avons la haute noblesse qui comprend les barons. Il y a également les membres de la petite noblesse. Et nous avons bien entendu ensuite le clergé noble qui comprend l'évêque de Lescar et celui d'Oloron. Et bien entendu, les maîtres abbés comme celui de Luc de Béarn, de Larolle et de Sauvelade. Alors, il y a peu de bourgeois en Béarn. Le peuple est formé de paysans libres et de serfs qu'on appelle les Kestaus. Mais on va s'intéresser à un groupe mis à l'écart, les cagots. Alors les cagots, il y a beaucoup de théories sur eux. Beaucoup d'historiens se sont penchés sur le sujet. On sait que c'est une caste à part de la population. On raconte que ce sont des gens qui avaient des ancêtres qui venaient de la Reconquista en Espagne et qui avaient attrapé la lèpre. C'est une terrible maladie, c'est comme la peste, hein. Vous perdez votre peau, c'est affreux. Et à l'époque, on pensait que c'était une maladie qui se transmettait de génération en génération. Donc on les mettait à l'écart des centres-bourgs, dans des quartiers faits pour eux. Dans les églises, encore aujourd'hui, hein, vous les voyez, dans les églises, ils ont leurs propres entrées, la porte des cagots, et leurs propres bénitiers, et il faut pas mélanger les eaux. Hein. Ils sont cantonnés à exercer certains types de métiers. Comme on pense à l'époque que le bois arrête les maladies, ce sont donc d'excellents charpentiers. On raconte que des maîtres cagots ont été appelés pour faire les charpentes des cathédrales de France. Ils peuvent élever du bétail, mais interdiction de le vendre. Ils doivent porter un symbole sur leur habit. Une patte d'oie jaune. Ça fait penser à quelque chose qui arrivera plus tard.
3: Je sens que tout recommence.
2: Tout aussi étrange de voir une sorte d'exclusion d'une partie de la population. Quand on voit ici que le Béarn est quand même novateur dans sa société. Les cagots restent encore aujourd'hui un mystère. Et les grands historiens n'ont pas encore fini de découvrir bien des choses à leur sujet. Et pour nous, l'histoire du Béarn continue.
0: Et cette histoire est loin d'être terminée. Rendez-vous demain avec vous, Richard Lacazette, pour connaître la suite de notre histoire. Les avions avec Nuit Sauvage. Et ensuite, c'est Survivor avec The Eyes of the Tiger. 18h18, merci de passer l'après-midi avec nous.

0: Les yeux du tigre, c'était le groupe Survivor sur ICI Béarn Bigorre. Retournons sur quelque chose de plus français avec Pierre Demars, c'est la nouveauté, je pense à vous.
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0: Pierre Demar, la nouveauté de la jeunesse avec Je pense à vous.
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0: Et c'est jeudi 30 juillet, vous aurez l'occasion d'explorer le centre historique de Tarbes avec une visite guidée menée par un guide spécialisé. Ça va être l'occasion de parcourir avec lui les vieux quartiers de la ville et de redécouvrir les figures marquantes de la capitale bigourdane. L'entrée est à 5 € et pour plus d'infos, rendez-vous sur le site tarbetourisme.fr. On fait un tour aussi du côté de notre répondeur.
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0: Et vous aussi, n'hésitez pas à nous laisser un message sur notre répondeur, c'est complètement gratuit. 05 59 98 30 60.
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0: Alors ça, c'est du caramel. 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On en redemande et on en redemande encore et encore. C'est bien sûr Stevie Wonder, Isn't She Lovely. Rien qu'en prononçant le titre, j'avais envie de chanter cette chanson. Allez, on vous laisse avec Stevie Wonder et ensuite ça sera Zao de Sagazan, la symphonie des éclairs.

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0: des éclairs.
1: Quelle chanson qui nous a révélé ce talent qu'était Zao de Sagazan. C'était la Symphonie des éclairs.
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1: Yoann Roch, ce lundi, vous nous emmenez sur la Côte d'Azur, au milieu des bungalows, à la rencontre de Laurent Ornac.
3: Camping Paradis, le plus célèbre de France qui, cet été, sur TF1, fête ses 20 ans. Alors on sort les bouées, la crème solaire, le parasol, et direction le bord de la piscine.
4: Et je vais vous montrer pourquoi ce camping s'appelle Paradis.
5: C'est pas un camping comme les autres ici.
6: C'est la famille ?
3: Une famille qu'on a plaisir à retrouver dès qu'arrivent les vacances dans ce décor naturel. Un vrai camping à Martigues, à côté duquel un faux a été construit exprès pour les besoins de la série. Au fil des années, cette fiction est devenue indissociable de son acteur principal, Laurent Ornac. Pourtant, au départ, elle avait été imaginée pour Vincent Lagaffe, à l'époque animateur sur TF1. Les scénaristes en avaient fait un personnage très sportif, pratiquant jet ski, moto, planche à voile. Finalement, Lagaffe quittant la chaîne, c'est à Laurent Ornac qu'on proposa le rôle de Tom Delorme, le propriétaire du camping. Les scénaristes en firent du coup un personnage beaucoup moins tête brûlée que dans la première version. J'ai demandé au comédien si en 20 ans, son rôle à l'écran avait autant évolué que lui-même dans la vraie vie.
7: Oui, je pense qu'on s'est servi mutuellement l'un et l'autre. Tom a évolué en même temps que moi, j'ai évolué en même temps que Tom. J'ai commencé finalement à interpréter Tom. C'était un jeune directeur de camping qui n'avait pas forcément beaucoup d'expérience dans l'entreprise, de gérer une clientèle, de faire vivre un lieu. Et en parallèle, moi j'étais un jeune comédien. Je venais plutôt du monde de la scène et du café-théâtre. Moi, je suis devenu un comédien qui a appris un peu plus le monde de la télévision sur le plateau de tournage. Oui.
3: Et en deux décennies, le comédien aura eu également l'occasion de passer derrière la caméra pour réaliser au moins un épisode par saison. Il n'empêche, 20 ans dans une carrière, c'est pas rien. Alors, est-ce que Laurent Ornac se voit porter encore les tongs 20 ans durant ou songe-t-il parfois à céder les clés du camping ?
7: J'ai envie de répondre les deux. J'ai envie encore d'être là dans 20 ans parce que c'est une aventure incroyable et une chance inouïe de pouvoir déjà se dire qu'on a fait vivre une série pendant 20 ans et qu'elle a su rencontrer son public et le renouveler et le conserver malgré l'évolution des médias en 20 ans. On est arrivé, il n'y avait que 6 chaînes de télévision et en même temps, il faut savoir s'arrêter un jour. Mais on se dit secrètement entre nous que le plus tard sera le mieux.
3: Ouais. Il lui reste beaucoup de trimestres à Tom ?
7: Je sais, je crois qu'il va bosser au moins jusqu'à 65 ans. Oui. Donc bon. Il lui en reste encore quelques-uns.
3: En attendant de prendre sa retraite, Camping Paradis, c'est à voir ce soir, 21h10 sur TF1.
1: Et demain, nous quitterons les tentes et les mobilhomes pour rejoindre la Maison des Secrets avec Christophe Beaugrand, toujours en compagnie de Yoann Roch pour les coulisses TV. Rejoignons Isabelle Adjani qui se rapproche d'un état de l'Ohio, 18h43.

0: Merci Isabelle, mais il est l'heure de rentrer chez nous, on est bien mieux en Béarnais, en Bigorre.
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0: Quoique, avant de rentrer chez nous, nous allons faire un détour à Montignac-Lascaux, en Dordogne. Lascaux 4 vous propose une expérience unique au monde, la reproduction intégrale de la célèbre grotte préhistorique, le Centre international de l'art pariétal. Fête ses 10 ans et tout l'été sur votre radio ici, Béarn Bigorre, Clément Leblond vous entraîne dans cette plongée hors du temps. Évoquons ensemble aujourd'hui le style des artistes préhistoriques.
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2: La grotte de Lascaux est, tout comme toute autre grotte préhistorique, se distingue par son style. À Lascaux, les chevaux que vous verrez, en nombre, ils sont 355, sont toutes représentées par exemple avec une petite tête, un très gros abdomen et de très courtes jambes. Donc on est venu ici se transmettre ce style. Ça va être pareil pour les aurochs, les taureaux. Les taureaux de Lascaux sont souvent juste contournés d'une couleur noire avec une corne en forme de C, une corne en forme de S. Donc vraiment, tous ces animaux partagent le même style. Il y a une vraie unicité dans la façon de peindre Lascaux. On va aussi voir que ces artistes ont utilisé beaucoup de techniques que l'on pourrait appeler modernes aujourd'hui, comme par exemple l'anamorphose. L'anamorphose, c'est une technique qui vise à déformer l'animal à hauteur d'artiste pour que lorsqu'on se trouve à hauteur d'observateur, de visiteur, que ces images prennent forme. Et ça, c'est quelque chose qu'on a longtemps cru réservé à un art bien plus récent. Autre technique picturale à Lascaux, on va beaucoup utiliser la perspective que l'on a utilisée, que l'on a recréée, qu'on pense avoir créée bien après Lascaux, après la Renaissance italienne, après le Moyen-Âge. On va aussi observer dans toute la grotte un effet de style, ça s'appelle la réserve claire. Alors la réserve claire, ça consiste à laisser un petit espace sans pigment, souvent au niveau des pattes les plus éloignées de ces animaux, ce qui détache la patte de ces animaux et ce qui crée finalement beaucoup de profondeur. Et lorsque des animaux se croisent parfois ou sont superposés, eh bien on va créer cette réserve claire à l'endroit où ils se croisent et ça permet finalement de rendre unique l'animal. Ce ne sont plus deux animaux les uns sur les autres, ce sont deux animaux les uns à côté des autres. Donc on a vraiment des techniques que l'on pourrait dire très modernes aujourd'hui.
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0: Et demain, rendez-vous pour un tout nouvel épisode pour en apprendre beaucoup plus sur les différentes surprises que nous réserve Lascaux 4. Attention, maintenant c'est Freddie Mercury qui nous réserve une surprise, c'est Living on My Own.

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0: moi.
1: Elle est talentueuse, cette jeune fille, c'est Marine, celle qui a gagné la Star Academy sur l'édition 2025. Lui, vous le connaissez bien, il n'a rien gagné à part le cœur des Français et de tous les autres, c'est Francis Cabrel, je l'aime à mourir.
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0: Francis Cabrel, je l'aime à mourir. Je dédie cette chanson à mon tonton qui aurait dû fêter son anniversaire hier. C'est pour toi, tonton, celle-là. On t'aime très fort, même de là où tu es.
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0: Et merci d'être fidèle à votre radio. Il est 19h. Il est l'heure de s'informer avec vous, Valentin Bertrand.
4: Emmanuel Macron en Gironde, le chef de l'État est depuis quelques minutes aux côtés des pompiers, toujours mobilisés contre l'incendie monstre qui ravage le nord du bassin d'Arcachon. En 6 jours, les flammes ont parcouru 42 000 hectares. Faustine Moeran, le président, vient donc incarner la solidarité de la nation.
5: Oui, en effet, il est arrivé un petit peu après 18h en hélicoptère, venu de Paris donc avec sa délégation et accompagné du ministre de l'Intérieur. Il est arrivé à Mérignac sur l'aéroport de Bordeaux et puis s'est dirigé tout de suite vers l'une des casernes de pompiers de Bordeaux, dans le centre de crise du SDIS, donc le service départemental d'incendie et de secours. Il a commencé par évidemment une longue séquence de poignées de main. Vous allez bien? Est-ce que le moral est bon? Voilà les questions que le président de la République a posées évidemment à de nombreux élus présents sur place, des représentants aussi de l'ONF et des pompiers, avant ensuite de passer à une séquence plus d'explications de la part du patron des pompiers de Gironde qui lui a présenté notamment des cartes.
6: Au moment où on parle, on a 70 km qui ont été réalisés en termes de tactique.
7: En deux jours.
6: Voilà, ce qui est, on a battu
7: 200 machines.
6: Voilà. Donc là, on a utilisé la même organisation qu'en 2022. Malheureusement,
7: c'est ce qui est en vert.
6: C'est en vert.
7: Tout ça, c'est les pare-feux que vous avez créés ces derniers jours.
6: Voilà.
7: Et en violet, c'est ceux que vous êtes en train de finir.
6: Exactement.
5: Voilà un point de situation donc vraiment très concret sur l'avancée du feu et la stratégie des pompiers. Le président de la République n'ira pas a priori sur place. Il ne veut pas déranger les services de secours et de sécurité en allant réquisitionner des moyens pour sa sécurité donc dans les zones concernées. Il va en revanche avoir un échange avec les élus locaux dans la foulée de cette présentation par les pompiers. Des élus locaux qui a priori, on l'imagine, ont beaucoup de questions et de choses à lui dire.
4: Et on continue de suivre cette visite du chef de l'État dans notre article en direct sur ici.fr. Le feu se soir en Gironde est stabilisé mais pas encore fixé, avec une grosse inconnue, le retour de la chaleur dès demain dans cette lutte. De nouveaux moyens sont débloqués, 10 véhicules blindés de la gendarmerie ainsi que de nouveaux moyens de l'Union Européenne, avec dès demain l'entrée en action de 9 avions et de 2 hélicoptères bombardiers d'eau. Face à cette situation qui dure, la journée a été marquée par une série d'annonces, la prise en charge des frais de relogement par les assureurs, la réponse aussi pour la vie économique au point mort avec 13 000 entreprises à l'arrêt. Pour ces sociétés, le chômage partiel est activé, Laurine Benjebria.
8: Oui, ainsi que celles touchées par les conséquences des incendies parce que leurs clients ou leurs fournisseurs ont été évacués. Au total, 40 000 entreprises sont aujourd'hui à l'arrêt selon la Chambre du commerce et d'industrie de Gironde. Cela va de l'auto-entrepreneur au grand groupe industriel, contraint de réduire leur activité, voire de fermer leur établissement dans des secteurs variés, l'hôtellerie, restauration, les commerces, l'industrie, l'artisanat ou encore le tourisme. Plus de 100 000 salariés concernés à ce stade d'après les chiffres de la CCI. Alors pour éviter qu'ils ne perdent leur emploi, le gouvernement facilite les démarches pour recourir au chômage partiel. Ce dispositif qui avait été largement déployé pendant la pandémie du coronavirus. Concrètement, leur employeur leur versera une indemnité égale à 70% de la rémunération nette, en partie remboursée par l'État. Compte tenu de la situation exceptionnelle, se pose la question de savoir si le gouvernement va rehausser ce taux de prise en charge et donc s'il y aura moins de reste à payer pour l'employeur.
4: Vers une vente à la découpe du dernier papetier français Fibre Excellence, le tribunal de commerce de Toulouse écarte la seule offre globale de reprise déposée par le milliardaire Mathieu Pigas à Tarascon dans les Bouches-du-Rhône. La liquidation est privilégiée. La décision officielle sera rendue demain. En attendant, les salariés bloquent leur usine, Dimitri Morgado.
9: Romain travaille pour l'entreprise depuis 23 ans. Il a la sensation d'avoir été baladé.
10: Pendant le Covid, on nous a fait travailler. Vous êtes essentiels. On a besoin de vous. On a travaillé en effectif réduit. On a fait des journées de 12 heures. Et puis, arrive là, finalement, pas si essentiel que ça.
9: À côté de lui, Adrien, 20 ans de boîte, est lui aussi particulièrement amer.
11: Là, aujourd'hui, c'est surtout la colère. La colère parce que l'État pouvait faire quelque chose.
2: pouvait nationaliser de manière temporaire, pouvait nous aider. Et puis malheureusement, l'État a fait le choix de nous abandonner et de laisser encore une fois une usine disparaître.
9: Florian est le responsable syndical Force Ouvrière sur le site de Tarascon. Il regrette aussi que les

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1: C'est un ciel chargé et nuageux qui continue de nous accompagner ce milieu d'après-midi et de légères averses sont attendues en fin de journée en Bigorre avant de retrouver une nuit calme et un ciel étoilé. À signaler aussi l'épisode de pollution aux particules fines qui touche actuellement notre territoire et notamment le Nord Béarn avec une qualité de l'air dégradée. Côté mercure, il fait 27 degrés sur l'agglomération paloise, 26 degrés à Lourdes et 25 degrés sur la plaine de Naï.
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3: Bonsoir à tous et pour ceux qui ont les doigts de pied en éventail, bonnes vacances. Chaque soir, on se balade dans nos souvenirs en musique. Enfin, surtout si vous avez grandi pendant les années 80. Hein. Des anecdotes, des refrains qui font du bien, c'est jusqu'à 20h. Et ça commence comme ça.

0: Bellet, Phil Collins, Easy Lover.
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0: C'était ça les années 80, le partage, même si l'on vient d'univers différents. Ça donne cette merveille Easy Lover, un batteur, un chanteur anglais et un chanteur-compositeur américain. Un ancien de Genesis et un ancien d'Earth, Wind & Fire qui se mélangent. Enfin, en tout bien, tout honneur, hein, rien d'autre. Contrairement à George Michael, qui lui, quelques années plus tard, en 87, n'hésite pas à nous faire une déclaration plutôt chaleureuse. I want your sex. Résultat numéro 1 planétaire.
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0: Les brunes comptent pas pour des prunes, c'était Lio. Retour en force pour la reine de la pop en France. Il y a quelques semaines sortait enfin un nouvel album très réussi. Et pour fêter ça, Lio sera en concert à l'Olympia de Paris le 17 décembre prochain. Comme quoi, les brunes, même avec quelques cheveux gris aujourd'hui, ne comptent toujours pas pour des prunes. La suite de 100% années 80 arrive dans un instant. Jean-Jacques Goldman, pas toi, juste après ça.
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0: L'ambiance des années 80, ça continue sur votre radio. Ici Béarn Bigorre, juste après ces petites infos.
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2: Chaque lundi, durant tout l'été à Omex, près de Lourdes, venez participer à une enquête nature sur le massif du Béout, nommée Mission Béout. Percer les mystères du Béout à travers une randonnée ludique, rythmée d'énigmes et d'enquêtes. Rendez-vous aujourd'hui à 17h à Omex sur le parking D13. Le prix est de 20€ et 15€ pour les enfants. L'exposition temporaire consacrée au textile à l'époque gallo-romaine est toujours visible au musée gallo-romain de Clarac, en terre béarnaise. L'occasion de découvrir les savoir-faire, les matières et les techniques de fabrication du temps des Gaulois et des Romains. Et face aux incendies qui frappent actuellement la Gironde et au nombre grandissant de maisons détruites par le feu, Ici Gironde lance l'opération Ici Gironde Urgence Solidarité pour favoriser le relogement des personnes sinistrées. Et si vous souhaitez proposer une solution de relogement, rendez-vous sur le WhatsApp d'Ici Gironde au 05 56 19 10 10.
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0: Mama, c'était Sauvez-moi.
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0: Alors pour la suite, j'ai choisi un tube léger, sympa, très 80, le fameux Too Shy de Kaja Gugu. Oui, drôle de nom hein, quand même. On croyait à un plat asiatique au début. Mais pourtant, ils étaient anglais, jeunes, au look détonnant, chemise pastel, coiffure explosée. Pour ressembler au chanteur devenu une star, Limahl, il fallait se munir d'un sèche-cheveux surpuissant et d'une bombe de lac, ou deux, façon pétard multicolore. Bon, aujourd'hui, ça ferait peur, mais à l'époque, on osait. Il fallait juste ne pas être timide. Ah, timide. Too Shy. Eh oui, en anglais.
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0: Michel Polnareff, c'était Radio. Un des titres de l'album Bulle, sorti en 81, une chanson sur l'importance des médias dans nos vies de tous les jours. Ah ben c'est vrai que la radio, c'est important. Pour le moral, nous on est là chaque soir. Hein. Et la musique continue d'ailleurs dans un instant dès 20h. Vous allez retrouver les essentiels de l'émission Décibel avec Émilie Mazoyer. Mais ce sera après un autre tube des années 80. Teardrops, Womack and Womack, juste après ça.
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1: Bonjour.
2: Bonjour, bienvenue dans Décibel, cher Sam Sauvage. Ce premier album de Sam Sauvage qui vient de sortir, mesdames, messieurs, évidemment, on va se balader dedans. Vous rappelez que Sam Sauvage, peut-être qu'avant de l'entendre, vous l'avez vu, notamment avec la vidéo de cette première chanson, Les gens qui dansent.
3: Il y a les gens qui dansent.

0: sais pas ce qui est le plus percutant dans cette chanson, justement, si c'est le son, si c'est la découverte de la voix de Sam Sauvage, ou ouais, ce look et cette petite danse qui vous colle à la peau. Là, vous partez en tournée. Tous les jours, vous allez la faire, cette danse
1: de, ah ouais, des gens qui fait. Dansent. Ah bah moi, quand je me dis que les gens ont pris leur place, ouais. Pour nous, c'est un concert de plus à chaque fois, mais pour les gens, souvent, c'est la première fois qu'ils me voient, donc qu'ils nous voient avec les musiciens et les musiciennes. Donc il y a un peu un truc où on donne tout le soir, et puis tant pis pour le lendemain.
0: Bravo pour la condition physique.
1: Merci, on ne fait trop peu.
0: Sam Sauvage, vous l'avez vu aussi dans le joli clip de Clara Luciani. Garçon mystérieux qu'elle regarde dans la rue. Voilà. Premier rôle, n'empêche, dans un clip, ça vous a donné envie d'en faire d'autres,
1: ouais,
0: ou même du cinoche.
1: Ah bah, quand j'ai fait ça, je me suis dit, oh, pour vous, ce soit pas le dernier.
0: Ouais.
1: Non, en vrai, je sais pas. Moi, je pense pas du tout que j'ai un talent pour ça.
0: Oui, faire l'acteur, c'est pas dans
1: Ah bah,
0: vos...
1: non. Bah, déjà, chanteur, c'est dur. Alors, quand elle m'a dit, viens faire l'acteur, moi, je lui ai dit que je vais couler ton clip. Puis elle m'a dit, non, ça va être génial. Bon, on l'a fait.
0: Elle voilà. avait la vision. Bravo, Clara. Alors, mesdames, messieurs, bonsoir. Les vieilles personnes comme moi ont la ref, ça, mais beaucoup trop jeune pour avoir entendu Yves Mourouzi dire « Mesdames, messieurs, bonsoir ». Mais n'empêche que l'album s'appelle « Mesdames, messieurs ». Et c'est pas juste un gimmick, ce « Mesdames, messieurs ». Il est là, dans l'album, dans plusieurs chansons, dans la chanson d'ouverture, donc,
1: bien
0: qui s'appelle « Avis de tempête », où vous incarnez un présentateur météo, mais pas que, complètement dépassé par les fracas du monde.

0: drôle comme ref, mesdames, messieurs, pour votre génération qui regarde sûrement pas le 20h et qui s'informe autrement. Et le mesdames, messieurs, bonsoir, il vient d'où, de vos souvenirs d'enfance?
1: Ouais, je sais pas, pour moi c'est même l'expression que j'aime bien. C'est ce truc un peu solennel, ouais. Et à la fois qui s'adresse à tout le monde. Et puis quand on dit mesdames, messieurs, on a l'impression qu'on va dire un truc important.
0: Oui, c'est vrai.
1: C'est beaucoup plus que écoutez-moi, j'ai un truc à vous dire. Là, c'est mesdames, messieurs. Ça, oui. Voilà, c'est vraiment écoutez-moi parce que ça va être important. Et je trouve ça très chouette. Et surtout, je voulais que l'album ce soit un peu une injonction. C'est-à-dire que comme c'est un premier album, que j'ai la sensation que voilà, à part quelques personnes qui ont vu les gens qui dansent de temps en temps, je suis loin d'avoir eu une reconnaissance nationale, il n'y a rien du tout, donc il faut un peu montrer ce qu'on fait, et je pense que c'est un peu une invitation à écouter l'album.
0: C'est sa première rencontre, mesdames, messieurs, point d'exclamation. Mesdames, messieurs, c'est pas seulement les gens très bien habillés de la télé qui le disent, ou les hommes politiques au début d'un discours, ça peut être aussi quelqu'un qui fait la manche dans le métro.

0: s'appelle Un cri dans le métro. Et donc autant sur la chanson d'avant, vous incarniez un personnage qui était plutôt rigolo, là vous incarnez quelqu'un qui est en pleine détresse puis qui va exploser. C'est des rôles que vous vous écrivez. Pourquoi ces rôles-là ?
1: Ça dépend. Des fois, je prends un rôle, des fois, je prends une incarnation, ou des fois, je ne joue pas de rôle. Ça m'arrive aussi.
0: Dans les chansons.
1: Ouais. C'est, en fait, je m'adapte beaucoup par rapport à la chanson. Hein. C'est-à-dire que moi, c'est pas du tout un album concept. C'est vraiment chanson par chanson. Si je pouvais, je ne sortirais que des chansons une par une, mais je voulais faire un contenant quand même. Et je pense que là, pour le coup, c'est plus une incarnation de ce que j'ai vu, d'une situation. C'est-à-dire qu'on l'a tous vécu un peu ce truc-là, et même ailleurs que Paris, ailleurs que Lille, là où il y a encore même un bus dans la rue, tout simplement. Là, ouais. Je veux dire, ce mec que j'ai vu péter un cas dans le métro, hein, littéralement, bah là j'ai pris la position osée de devoir l'incarner, et je le fais sur scène, et je pense que ça a donné du cachet au message, et ça a donné surtout plus de puissance.

0: Oui, vous êtes concerné par ce qui se passe autour de vous, que ce soit dans un vide tempête ou un cri dans le métro. Mais qu'est-ce qui fait qu'un moment comme ça, ça devient une chanson, typiquement là, un cri dans le métro, qu'est-ce qui fait que ce jour-là, cet homme-là qui fait la manche et qui s'énerve parce que personne lui donne et qu'il est au bout du scotch, qu'est-ce qui fait que ça devient une chanson? C'est quoi le déclic pour vous?
1: Bah justement, pour moi, c'est, quand je dis le cri dans le métro, c'est le cri et c'est un peu la sensation qu'on a tous crié à ce moment-là. C'est des moments un peu rares comme ça où parce que quelqu'un qui fait de la manche dans le métro, il y en a tous les jours. Hein, je veux dire, on les voit tous les jours quand on va au boulot, quand on va ailleurs, peu importe. Là, ce gars-là avait un truc où il s'est énervé contre une pauvre vieille dame, comment qu'elle non plus n'y était pour rien en fait.
0: Ouais.
1: C'est ça, on y est pour rien et à la fois c'est devant nous. Alors qu'est-ce qu'on fait? Est-ce qu'on regarde? Est-ce qu'on regarde pas? Lui, il a décidé qu'il fallait le regarder à ce moment-là. On l'a tous regardé et puis finalement cette dame, elle a donné 2 euros et moi je me suis dit ok, c'est peut-être un moment d'humanité à photographier. Et c'est important pour combattre l'indifférence, la seule chose que je combats presque dans cette chanson, c'était important d'en faire quelque chose d'immortalisé. Ouais.
0: Bah vous l'écouterez sur le premier album de Sam Sauvage, Mesdames, Messieurs, point d'exclamation. Donc, et si ça se trouve, j'ai dit une grosse bêtise, Sam, parce que pour nous qui achetons des disques, qui découvrons des artistes, je me dis, première grosse tournée, premier album, première nomination aux Victoires, Révélation, c'est le début de l'aventure. Mais en fait, vous, l'aventure, elle a démarré bien avant. Ça fait plusieurs années que vous faites de la musique.
1: Oui.
0: Vous avez même lu dans une interview dire que vous aviez la sensation même d'avoir eu un petit temps de galère.
1: Ah oui, bien sûr. Mais après, c'est normal que les gens ne savent pas. Hein, parce
0: bah oui.
1: qu'il y a une exposition un peu cette année, des choses comme ça, dont je suis
0: c'est
1: très très content.
0: Ouais.
1: C'est-à-dire que moi, ça change ma vie aussi. Hein. Ça change la tête de mes concerts. Aussi,
0: ouais.
1: Tout ça. Mais non, moi, ça fait 10 ans que je fais de la musique et ça fait à peu près, je pense, oui, pour être honnête, 8-9 ans. Très vite, j'ai voulu avoir un projet musical, tenter ma chance, en fait, en tant que jeune dans la musique. Donc, ouais, j'ai connu un peu 8 ans, 9 ans de bars, de restos et comme je disais, de concerts dans l'indifférence, mais une indifférence nécessaire avant de connaître autre chose, je pense.
0: Qu'est-ce qui vous a donné la niaque, la force de continuer? Parce que, oui, servir des pizzas ou des bières pendant 1 an, 2 ans en attendant. En soit, mais 8 ans, c'est long. C'était quoi? C'était de l'espoir?
1: Je pense que j'avais beaucoup d'espoir, et même si je traversais forcément des grands moments de doute, mais comme j'en traverse aussi aujourd'hui, parce que là maintenant il y a une autre pression, la sortie d'album, des choses, donc ouais. En fait c'est une pression différente. Il y avait la pression d'arriver à sortir un album, ensuite la pression que l'album fonctionne. Il y a toujours de la pression dans la vie, mais pas que pour ce métier-là, il y a des métiers bien pires que ça d'ailleurs. Moi j'ai cette chance-là. Non, mais je pense que j'ai tenu entre guillemets, hein, c'était pas si dur que ça, mais j'ai tenu parce que l'aventure est aussi intéressante. Le chemin est aussi intéressant que la présumée arrivée qui n'existe pas.
0: Oui.
1: Et pour moi, tant qu'il n'y a pas d'arrivée, il y a du chemin. Et moi, ça me plaît. Donc, même jouer dans les restaurants, si demain j'y retourne, alors oui, ça va me faire bizarre. Mais c'est pas un truc qui va me m'horripiler.
0: Comment dire? Est-ce que maintenant, vous pouvez dire mon métier, c'est musicien? Et si oui, à partir de quel moment vous avez commencé à le dire?
1: J'ai commencé à le dire de manière tout à fait pragmatique et très économique, en fait, à partir du moment où j'en vis. Alors,
0: ouais.
1: Je veux dire, là, ça fait depuis récemment, très récemment, ça fait un peu moins d'un an. Et oui, moi, je me suis toujours refusé à dire, en me présentant, que j'étais musicien. Je disais souvent, je suis Berman, mais je fais de la musique. Je suis régisseur au théâtre, je l'ai été pendant 2 ans, mais je fais de la musique et j'aimerais bien un jour que ça fonctionne. Et là, aujourd'hui, si ça fonctionne, je sais pas, mais en tout cas, je dis, je suis musicien. C'est mon métier et c'est très, très cool.

le musicien Sam Sauvage est notre invité ce soir. Mais sachez que sur l'album, vous allez aller de surprise en surprise et plein d'ambiances différentes. J'ai beaucoup aimé à quel point vous m'avez baladé et vous avez joué avec mes émotions, mes humeurs, mes réactions. En écoutant Mesdames, Messieurs, j'ai un sourire amusé. En écoutant Je suis pas beau, parce qu'on se l'est tous chanté ado en se regardant dans le miroir.

0: J'ai vu cette chanson-là quand j'avais 15 ans, ça m'aurait fait un bien fou.
1: C'est vrai. Ah ben, ouais. Moi, elle m'a fait un bien fou de l'écrire aussi.
0: Donc il y a ces moments-là vraiment joyeux, souriants, bah, comme les gens qui dansent, ou comme ça, on laisse Sam Sauvage nous emmener dans son univers. Et puis, je vous rappelle que le monde va mal, hein, on l'a dit au tout début de l'interview, et donc il pleut des femmes. Histoire vraie, Sam, vous avez perdu une amie victime d'un féminicide.
1: Tout à fait, ouais. Il y a un an, à peu près ça. Il pleut des femmes.

0: Défi au destin volé par ceux qui manquent de courage. Quelle plume. C'est forcément plus difficile à écrire que je suis pas beau. Ou alors est-ce que c'est juste une difficulté différente?
1: Je pense que ça sort tout seul au bout d'un moment. Enfin, il y a des chansons comme ça qu'on écrit en 10-15 minutes. Celle-là forcément on faisait partie, parce que d'autant plus que ça m'a touché personnellement. Et je pense que ça m'a fait du bien de l'écrire en fait. Moi ça remplit. De toute façon, en tant qu'artiste, on fait des chansons souvent pour se remplacer des consultations de psy, hein. C'est littéralement ça, hein. Parce que, et en fait c'est la même chose qui s'est passée là. Et même si c'est un sujet difficile, dur à écrire, dur d'en parler en interview, tout ça, je pense que c'est nécessaire d'en parler. C'est justement ce qui fait tout l'intérêt de cette chanson. C'est pas pour rien que je l'ai écrite. C'est quand j'ai découvert que mon ami Lison, hein, son prénom, comment en fait n'était qu'un numéro. Quand je l'ai vu sur le compte Nous Toutes, sur Instagram, des choses comme ça, qu'en fait c'était la 171e, 163e de l'année, je ne sais plus. Et comment c'est ça, c'est pour ça qu'Il pleut des femmes, je parle vraiment de cette averse-là. Et même si c'est dur d'en parler, je pense qu'il faut en parler, il faut encore en parler. C'est à force d'en parler qu'on va réussir à combattre au moins le truc. Et si je peux apporter ne serait-ce qu'un petit caillou à l'édifice, ce sera déjà ça.
0: Bah merci de l'avoir fait, elle est très poignante et parlante, et en plus merveilleusement écrite cette chanson. Revenons à la maison, ça fait plaisir. Boulogne-sur-Mer.
1: Bien sûr.
0: C'est un endroit important pour vous, c'est là que vous avez grandi, Sam?
1: Oui, tout à fait, c'est ça. Je suis un nordiste, un vrai de vrai.
0: Il y a une chanson donc dédiée à votre ville, Boulogne.

0: C'est quoi votre fidélité, votre lien à Boulogne pour en faire une chanson? C'est comme Orelsan avec Caen.
1: C'est une phrase que je dis toujours, mais c'est parce que quand je l'ai trouvée, quand elle m'est venue, je me suis dit que c'était la meilleure façon de décrire cette ville-là. Et c'est un vrai compliment, hein, ça paraît bizarre, mais c'est juste que c'est une ville qui est aussi belle dans sa laideur que laide dans sa beauté. Je trouve que c'est vraiment la phrase qui lui convient le mieux, que j'aurais pu glisser dans cette chanson d'ailleurs si je ne l'avais pas trouvée après.
0: Ouais, c'est pour la réédition, on note ça.
1: Pour Boulogne 2. Mais c'est une ville qui qui m'a hébergé, j'aime bien ce terme-là, de mes 0 à mes 18 ans. Ouais. Moi je me définis très peu de là d'où je viens. Mais par contre, c'est important d'en parler. Je veux dire, moi, je me définis plus par là où je vais. C'est ce que je préfère. Mais par contre, je voulais quand même rendre hommage un peu à cette ville et parler aussi de ce qui se passe là-bas. Parce que c'est une ville qui a beaucoup d'histoire, qui a été détruite pendant la guerre, des choses comme ça. Mais les gens, je sais pas pourquoi, ont gardé un cœur énorme. Et les événements aussi tragiques qui s'y passent, avec le cimetière de la Manche, hein, comme on dit, les migrants qui se noient dans la Manche. Et je vois en fait tous les clichés très tenaces à Boulogne. On parle de racisme, on parle de tout ça. Alors qu'en fait, moi, tout ce que j'ai vu, c'est des pêcheurs aller sauver des migrants en mer. Donc les pêcheurs avant qui mouraient de la mer viennent maintenant sauver ceux qui sont dans des embarcations de fortune. Et ça, je voulais un peu trouver ce double sens pour raconter cette double histoire, ce passé et ce présent qui finalement se lie comme jamais à présent. Ouais.
0: Il y a beaucoup de profondeur en fait dans votre album, et c'est vrai que avec les premières chansons, notamment Les gens qui dansent, etc., on s'attendait pas forcément à ça. Est-ce que vous vous rendez compte que vous surprenez dans le très bon sens du terme? Mais voilà, moi franchement, la première, je me suis fait avoir, je vous ai vu arriver, votre petit look là, votre petite choré et tout, j'ai dit génial, il est trop sympa Sam Sauvage. En fait oui, il est trop sympa Sam Sauvage, mais il est aussi très profond, enfin je veux dire, il y a du monde là-dedans.
1: Il est pas dépressif, promis.
0: Non, c'est pas ça, mais intelligent, vous écrivez divinement. Quand dans Roi du silence, vous racontez l'histoire, alors de beaucoup de couples, mais là en l'occurrence c'est l'histoire de vos parents et de votre papa qui se barre au moment de votre naissance, vous avez des phrases géniales.

0: roi du silence, ça vous évite la consultation de psy pour vous réconcilier avec votre père?
1: Bien sûr, et c'est pour ça qu'il y a autant de métaphores. Parce que,
0: il y a des princesses, des rois, tout ça. Mais
1: j'assume de dire que je me cache derrière ça. En fait, j'ai pas de problème à le dire, et je pense que le jour où je réussis à écrire une chanson avec des mots directs, comme je le fais souvent dans d'autres chansons, c'est que là, j'aurais vraiment guéri mon truc à l'intérieur de moi. Mais bon, on guérit pas souvent si vite qu'on veut, et puis surtout, moi, j'ai même pas envie de guérir. Je me sens très bien comme ça aussi maintenant. Donc, je me suis un peu caché derrière ces métaphores-là. Et si je l'ai sorti, parce que c'est un peu une valeur personnelle, j'écris d'habitude plus sur les gens que sur moi. Là, je me suis dit que mon histoire, je pense que je suis pas le seul à l'avoir vécue. Je pense qu'elle parlerait à beaucoup de gens. Donc, c'est pour ça que je voulais un peu la glisser comme ça, en espérant que les gens la comprennent, la reçoivent, bien sûr. Ouais.
0: Alors, on parle de mots directs. Je ne t'aime plus, c'est suffisamment direct.
1: Ouais, là, pour le coup, j'avais pas besoin de psy. J'y suis allé franco.
0: On y va alors. Sam Sauvage, je ne t'aime plus, mesdames, messieurs. Désolé, les psys, on peut pas tout avoir.
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0: Message reçu, Sam Sauvage est l'invité de Décibel. J'ose même pas vous demander pour qui elle était, si la personne a bien reçu le message. Non, c'est vrai. Non, mais c'est hyper cruel.
1: Ouais, mais je pense que c'est mieux de le faire en chanson que de dire des mots pareils en face ou un truc du genre.
0: Puis
1: surtout, c'est plus facile de dire. Je trouve que dans la vie, c'est plus facile de dire je t'aime dans un gros mensonge que je ne t'aime plus dans une vérité bien brutale.
0: C'est pas
1: donc,
0: faux.
1: Dans un album, c'est mieux que dans une relation.
0: Comment vous bossez, Sam Sauvage, ce premier album? Il est né de vous uniquement ou bien vous êtes plusieurs? Est-ce que quelqu'un écrit avec vous, compose avec vous, produit avec vous?
1: Alors sur Mesdames, Messieurs, comme sur l'EP avant, l'album comme l'EP, moi j'ai fait auteur, compositeur, interprète dans sa totalité. C'est-à-dire que voilà, j'ai tout écrit tout seul, la musique aussi, le texte, et par contre l'interprétation également, pardon. Et après, par contre, pour la première fois, je me suis entouré d'arrangeurs. C'était une volonté de ma part, je voulais un peu ouvrir ma musique à d'autres horizons, notamment sur des titres comme Boulogne, Il pleut des femmes, Je ne t'aime plus, là qu'on a écouté tout à l'heure. Et en fait, j'ai rencontré des gens assez sympas pour le faire. Pierre Cheguillaume, Simon Kenéa, qui travaille notamment avec Zao de Sagazan, à Nantes, dans un studio. On a fait ça pendant tout l'été dernier. Et puis aussi David Enfrein, qui comment travailler sur Ne t'en fais pas pour elle, la basse, un peu on l'a appelé le hooligan de la musique, et je trouvais ça hyper bien trouvé.
0: On va écouter d'ailleurs Ne t'en fais pas pour elle tout à l'heure. Donc voilà, on va se rendre compte de ce que le hooligan.
1: C'est ça, c'est un vrai de vrai. Et une dernière personne qui est Xavier Demar, qui a travaillé beaucoup avec son frère Pierre Demar sur Je suis pas beau, pour ce côté pop, cette fraîcheur. En fait, j'allais chercher des sonorités chez des gens.
0: C'est ça.
1: Pour ressembler à mon album.
0: Parce que vous, naturellement, vous allez vers quel genre de sonorité? C'est quelque chose comme les gens qui dansent? C'est un truc un peu cold wave, un peu post-punk?
1: Du tout, mais je suis vraiment très éclectique. Donc c'est que dans chaque chanson, il y a un style différent. C'est ça que j'aime bien. C'est ce que j'espère avoir.
0: Mais par exemple, quand vous composez quelque chose qui est brut, qui n'a pas été arrangé, etc., ça ressemble plutôt à quoi? À des sons synthétiques? Ça ressemble à du piano? Comment vous?
1: Ça dépend de la façon dont je compose, en fait.
0: Ah,
1: c'est-à-dire que parfois, des fois, quand j'ai le texte avant, je vais l'habiller d'une certaine manière. Et quand je me dis que le texte est un peu solennel, des choses comme ça, je vais le faire au piano. Et puis parfois, j'ai un riff de guitare, ou parfois j'ai juste un truc de
0: synthé. Donc vous êtes
1: qui me vient.
0: Pianiste, guitariste.
1: En fait, j'aime bien dire que je fais un peu tout, mais pas très bien. je suis pas un grand soliste de guitare, je suis pas un grand pianiste du tout. Mais
0: ça vous permet de bosser et de composer.
1: C'est ça, ouais. Ça me permet en fait de composer. Et après, il y a des gens dont c'est le métier, par exemple, d'interpréter très bien les guitares, tout ça, à qui je confie ça de manière naturelle.
0: Mais d'accord, mais je comprends mieux aussi pourquoi vous êtes tellement chouette en interview, pourquoi aussi vous êtes tellement content de faire plein de dates. C'est parce qu'en fait, toute une partie du boulot est archi solitaire pour vous.
1: Ah oui, carrément. Moi, je suis content quand je m'entoure d'équipe après.
0: Je comprends mieux ça. Ouais, c'est ça. Mesdames, Messieurs, est disponible. Vous l'avez compris, c'est un vrai coup de cœur pour toute l'équipe de Décibel. Et c'est très sympa d'être venu nous en parler.
1: Mais merci de m'avoir accueilli.
0: À la prochaine, Sam.
1: À bientôt. Merci pour tout.

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3: Bonjour.
4: Bienvenue dans Décibel. C'est la première fois que vous venez dans l'émission.
3: Et complètement, comment j'ai pu manquer ça, Décibel?
4: Voilà.
3: En courant.
4: Exactement. En tout cas, je suis ravie de passer ce petit moment ensemble à l'occasion donc de la sortie The Kiss the Beast. L'album commence par la chanson du même nom, un vrai générique de début comme on les aime.

Chanson que vous allez écouter une fois et chanter 150 000 fois. Voilà, c'est le principe de ce Kiss the Beast. Alors, avant de se plonger dans l'album, Sébastien, j'avais envie qu'on fasse un peu les présentations, puisqu'on ne s'est jamais parlé ici, et dire que c'est super réjouissant d'avoir un artiste tel que vous dans l'émission, parce qu'en fait, il y a plein de portes d'entrée à votre travail. Il y a des gens qui ont pu vous découvrir sur la bande originale de Lost in Translation, le très beau film de Sofia Coppola en 2003, avec Fantino,

votre ritournelle qu'on utilisait tout à l'heure en générique de bienvenue. Alors oui, elle date de l'album Politics en 2004, mais elle était aussi jouée merveilleusement à la cérémonie d'ouverture des Jeux Paralympiques Paris 2024.

0: genre de souvenir, ça, pour vous, cette cérémonie des JO?
1: Grand souvenir. Vraiment, c'était vraiment très impressionnant à faire. Déjà, j'étais très content qu'on m'invite, qu'on me propose de le faire. Je me suis dit, ah bah, vraiment, c'est sympa, quoi. Je me voyais finir au fond d'une cave tout seul. Et puis, en fait, non, on est venu me chercher et on m'a mis en plein soleil. Voilà. Non, en vrai, j'étais hyper content qu'on m'appelle pour faire ça. J'ai des grands souvenirs. Je l'ai dit souvent, mais j'adorais ce convoi qui venait me chercher à les maisons pour aller répéter sur place. Donc, avec des policiers, des motards qui ouvraient le chemin. Comme ça, Paris n'a jamais été aussi fluide.
0: C'est ça.
1: C'était journée porte ouverte, quoi.
0: À la Concorde en 5 minutes.
1: Et c'était génial de vivre Paris comme ça. En plus, en vrai, franchement, je veux dire, Paris sans embouteillage, c'était vraiment merveilleux. Donc ça, j'adorais ça. Surtout les enfants. Il y avait ce côté convoi présidentiel qu'on aimait beaucoup.
0: Ouais.
1: Et puis, j'ai adoré être sur la place de la Concorde comme ça, mais transformé. Moi, surtout que bon, c'était la fin de l'été, il faisait hyper beau et le ciel bleu, cette ambiance de fin d'été et tout. D'habitude, déjà, j'adore ça, la fin de l'été, mais là, en plus, avec cet événement-là, alors, c'était vraiment magique, quoi.
0: Ouais, côté patrimonial aussi, quand même, de se dire que oui, vous avez une carrière, on l'a dit, voilà, de 25 ans, forcément plein de bons moments. Vous avez voyagé partout dans le monde avec votre musique, mais là, c'est cette chose-là de représenter la France, ça fait quelque chose à l'ego ou pas du musicien que vous êtes?
1: Ouais, quand même pas mal, je dois dire, c'est vrai. Et puis après, j'ai été fait chevalier des arts et des lettres, et je crois que c'est pour ça, j'ai l'impression, parce que c'était dans la foulée. Donc j'imagine que ça a eu une influence. Je sais jamais su vraiment pourquoi j'avais été fait chevalier des arts et des lettres, mais ça, à mon avis, c'est pour ça. Et puis, c'est vrai que, alors, autant je suis complètement apolitique et puis j'ai un refus de l'autorité totale, mais enfin, même si j'ai un super bon feeling avec la police, je me souviens notamment une fois à Cannes,
0: ouais,
1: j'avais été au Jouet Club de Cannes, et moi j'achète beaucoup de cadeaux aux enfants, enfin bon, je suis très bon.
0: Vous en avez à vous, puis j'imagine qu'il y en a en plus des enfants autour de vous.
1: Non,
0: vous
1: les gâtez. Là, c'était vraiment mes enfants, les miens, ouais, quoi. Et on avait tellement de sacs, donc on marchait un peu comme ça dans la rue, et carrément, des policiers m'ont reconnu, et ils nous ont aidés à porter les sacs de jouets jusqu'à l'appart, donc j'étais là, ouais, super.
0: C'est classe.
1: Et donc, en tout cas, c'est vrai que je me sens toujours un petit peu, c'est ce que je dis souvent, mais un peu renégat. J'ai l'impression de vivre tout seul dans ma cabane. Enfin, je vis pas dans une cabane, et en plus, je vis pas du tout seul. Mais c'est une impression que j'ai un peu comme ça. Donc là, le fait de participer à un truc un peu commun, de partager ça avec les gens qui habitent le même pays que moi, ça m'a fait hyper plaisir, carrément.
0: Sinon, j'ai une théorie pour la médaille. C'est peut-être pour l'Eurovision. Allez savoir. Moi, j'ai un souvenir ému de Sébastien Tellier, Eurovision 2008. Il entre sur scène en voiturette de golf. Moi, j'ai trouvé ça so chic, so French. Elle est encore dans ma playlist, cette chanson divine. Moi, j'ai trouvé extra.
1: Ah, c'est sympa. J'étais content avec cette chanson parce qu'en fait, on croit que derrière, ce sont des voix qui chantent comme des chœurs. Mais en fait, donc, les gens de l'Eurovision m'ont obligé à ce que ces espèces de chœurs qui arrivent derrière, choup, wap, ouais, du choup, soient chantés en vrai. Mais en fait, non, moi, tout ça, ces sons-là, je les avais avec un synthé qui était le Roland RD700. Enfin, je veux pas être trop technique, mais, et j'avais, une fois, j'avais loué ce synthé pour un concert. Enfin, bon, bref. Et puis, j'étais tombé sur ce son-là qui est un son magique.
0: Ouais.
1: On appuie, on met quelques doigts et ça organise. Ça organise toute une chorale. Et j'avais adoré ce truc-là. Et je m'étais dit, un jour, je m'achèterai. Donc, je me le suis acheté. Et puis, en m'amusant avec à la maison, j'étais tombé sur cette chanson. Mais en fait, j'avais commencé, c'est rare d'ailleurs, dans une chanson, j'avais finalement, d'une certaine façon, commencé par les arrangements. Parce qu'en appuyant sur le synthé, ça faisait choupi, wapi, choupi, là. Et puis, par-dessus, j'avais inventé une petite mélodie et ça donnait divine, quoi.
0: Bah, moi, j'aimais beaucoup. Voilà. Donc, moi, pour ça, je vous aurais filé la médaille, que ce soit pour ça ou pour les JO. En tout cas, elle est là, la médaille de chevalier des arts et lettres. Bravo à vous, Sébastien

0: c'est une chanson qui s'appelle Copycat. Copycat, c'est un, dans le meilleur des cas, un copieur. Dans le pire des cas, c'est-à-dire ce qui vous est arrivé, c'est une usurpation d'identité. Ce qu'il faut dire, c'est qu'en plus de tout ce que j'ai cité, vous êtes aussi hyper célèbre, pas que pour votre musique, mais aussi parce que vous êtes un des rares hommes à être une égérie Chanel. Donc vous êtes aussi beaucoup dans les magazines de mode, dans la presse, etc. Et donc vous avez atteint un degré de célébrité qui fait que quelqu'un s'est fait passer pour vous.
1: Mais complètement. Alors bon, j'ai appelé la chanson Copycat, mais pour moi, Copycat, c'est un serial killer qui imite les crimes d'un autre serial killer, j'imagine.
0: Ah, oui.
1: Mais en fait, la chanson, parce que j'allais pas l'appeler l'usurpateur, qui sonne non. moins bien que Copycat.
0: C'est pas faux.
1: Copycat, ça tape.
0: Ouais.
1: Bon voilà, donc l'usurpateur, ça claque un peu moins évidemment. Mais enfin bon, oui, c'est ce monsieur. Qui a utilisé mon nom, en fait, il se faisait passer pour moi.
0: En utilisant votre look aussi, qui est très connu.
1: Avec le même look et tout, ouais. Pour aller en boîte gratuitement, des cocktails gratuits, des vêtements gratuits chez Chanel, des dîners en ville avec des grands patrons et tout ça. Et en fait, c'est marrant parce que... Enfin, c'est marrant, c'est pas du tout marrant, c'est absolument atroce, mais le... Parce qu'en fait, il a volé donc mon nom, c'est ce que j'ai dit dans la chanson, mais aussi... Il a volé une vie que je ne mène pas, parce que moi je ne fais jamais de grands dîners en ville avec des grands patrons.
0: Ouais.
1: Je ne l'ai jamais fait. Et puis et quand je vais quand
0: c'était ça le pire
1: Chanel,
0: pour vous, c'est qu'il donnait une image de vous un peu cracra que vous n'êtes pas.
1: Mais complètement. Ouais. Son côté cracra. Ah ouais.
0: Ouais. Non, puis,
1: moi bon, il y a très très longtemps, c'est vrai que j'allais en boîte de nuit tous les soirs, mais encore une fois, moi j'y allais, je cherchais l'amour, je cherchais une petite amie, j'essayais. Voilà. Bon.
0: Comme tout le monde.
1: Et puis voilà. Et puis. Non, mais je trouve que ce que j'ai trouvé de plus méprisable d'une certaine façon, c'est qu'il s'est fait ami avec des gens en se faisant passer pour moi. C'est-à-dire, il allait chez eux dans leur appart, ils
0: dînaient
1: ensemble, ils passaient des samedis après ensemble et tout. Et ça, je trouve ça, c'est bizarre, ça, quand même, de créer des fausses amitiés.
0: Oh.
1: Non, mais c'est vraiment un truc. Donc c'est ça qui m'a fait peur. Je me suis dit, bah pour faire ça, faut vraiment être quand même vachement dérangé, quoi. Donc et ça, le fait qu'il de me dire qu'il soit dérangé, ça m'a fait peur parce qu'on sait pas à quoi s'attendre avec un mec qui est pas équilibré, quoi.
0: Oui, on veut pas qu'il se pointe, j'en sais rien, à l'école des enfants, un truc comme ça fait super
1: ça,
0: peur.
1: J'allais chercher
0: c'est
1: mes
0: fini
1: enfants.
0: Fini.
1: Je montrais mon passeport. Ah, c'est fini, ouais.
0: Ouais,
1: ouais heureusement, ouais. J'ai appelé la police et tout le bazar, quoi, je veux dire, quoi.
0: La beauté, des belles chansons, mais vous allez en trouver plein sur Kiss the Beast. Et puis, vous allez vous rendre compte que Sébastien Tellier utilise sa propre voix vraiment comme un instrument. Donc là, sur Copycat, voilà, vous avez entendu un certain traitement de sa voix. Sur d'autres chansons, c'est au contraire hyper simple. Et puis, sur Refresh, alors là, c'est incroyable.

0: vous là?
1: Là c'est moi, alors c'est ma voix déjà superposée, j'en ai fait beaucoup des prises, ouais. Celle-là, j'ai bien dû superposer au moins une dizaine de fois ma voix. Et puis aussi, c'est ce que j'ai dit à Sébastien, parce que c'est encore Oscar Holter et Sébastien en duo qui produisent le morceau. Enfin, celle-là, quand même, la maquette, parce que je maquette tout avant de passer en production.
0: Donc, vous avez votre studio,
1: je fais mon studio,
0: tout.
1: Là, je prépare tout. Donc là, c'était quand même très proche. Enfin, je veux pas retirer de leur talent. Enfin, il se trouve que c'était très proche. Ouais. Mais par contre, j'avais, dans mon ordinateur, j'avais un truc qui permettait de faire une voix synthétique qui ressemble beaucoup à celle-là. Mais c'est-à-dire, c'est une voix synthétique, mais dans laquelle on peut pas entrer de parole. Donc ça vient. Et après, donc j'ai écrit le texte, mais il fallait recréer la même voix que cet ordinateur, mais avec du texte. Et donc on a Sébastien qui s'y est collé, et il a passé pas mal de temps à recréer exactement ce grain-là. Et c'est ce que je dis souvent, mais j'aime bien le dire, parce que en fait, c'est quand mon fils est né. Donc dans le 17e à Paris, et il est sorti, et là il a poussé un cri. Mais moi j'imaginais que les nourrissons, enfin les nouveau-nés, ça pleurait, mais en fait non, il a crié, et donc il a fait comme ça, et c'était je voulais ce grain là en fait, ce cri, parce que c'était pas juste un cri de bébé, c'était pour moi c'était, je veux dire, la naissance de l'humanité.
0: C'est la vie, ouais.
1: La vie, ouais. Mais limite, je pense que ça, même les dinosaures faisaient presque le même son. Il y avait ce truc-là, presque irréel ou tellement réel que ça en devient fou.
0: Primal
1: scream.
0: Ouais, oui.
1: Comme le groupe.
0: C'est ça.
1: Non, c'est ça en plus. Ouais. Et donc, je voulais vraiment, retrouver ça pour refresh, cette espèce de truc. Parce que refresh, ok, c'est ma propre renaissance. Bon, voilà. Mais c'est aussi ce fait que la vie se perpétue. Et donc, j'avais très envie de faire ça, et ça nous a pris des semaines et des semaines de bien restituer ce côté un peu rauque du cri, quoi.
0: Et à côté de ça, il y a des chansons comme Un dimanche en famille, où là, c'est juste, c'est votre voix, c'est vous.
2: C'est

0: parfois vous poussez très très loin le traitement de la voix et parfois c'est vraiment très proche du naturel. Ça aussi, c'est une liberté que vous vous donnez maintenant de traiter votre voix vraiment comme un instrument.
1: Oui, voilà, complètement, parce que aussi, c'est que la musique, c'est un monde très vaste. Il y a plein de trucs formidables. Il y a plein de basses différentes. Il y a plein de synthés différents. Il y a plein de trucs différents. Je sais pas, il y a de la chorale, il y a du tam-tam, il y a de l'afrobeat, il y a du rap, il y a de la pop. Enfin, c'est fou, mais c'est presque, je sais pas si on peut dire que c'est infini, mais c'est quasiment, les plaisirs de la musique sont quasiment infinis. Et donc, moi, comme j'adore tout ça, j'essaye de tout mettre, en fait. Sans non plus que ça fasse fourre-tout, quand même. Mais je pourrais pas. Je me sentirais enfermé si j'allais que dans un seul truc et tout ça. J'ai envie de tout essayer, mais un petit peu comme dans la vie. Enfin, quoi que je dis ça, c'est pas vrai, parce que... Enfin, j'aimerais bien, par exemple, essayer de vivre dans toutes les villes. Un petit peu à San Francisco, un petit peu à New York, un petit peu à Tokyo, tout ça. Mais je le fais pas, en fait. Ça fait depuis toute ma vie d'adulte, j'habite à Paris. Donc, je veux pas mentir aux gens. Mais c'est vrai que j'ai un peu ce côté gargantuesque de vouloir... Ouais. J'ai envie de tout, quoi.
0: Et pour la musique, un des grands plaisirs aussi, c'est d'inviter des artistes qu'on admire sur ses chansons. Pareil, on n'ose pas forcément les inviter à dîner à la maison à Paris, mais sur un album, on les invite. Et sur votre chanson Thrill of the Night, il y a la guitare de Nile Rodgers, qu'on connaît bien évidemment, de Chic. Et il y a une voix qu'on découvre, c'est celle d'une chanteuse américaine qui s'appelle Slater.

0: Jean-Paul Jaff ne bosse qu'avec deux Français, vous et Sheila.
1: Il a bossé avec les Daft Punk.
0: Ah oui, ouais, ouais. Ah, mais ils comptent pour des Français, les Daft Punk, c'est la classe international.
1: Ils sont tellement, okay, mais ils sont archi français.
0: Trois Français alors, Daft Punk, Sheila, Sébastien Tellier.
1: Oui, je suis très content qu'on ait pu travailler ensemble. C'est vraiment un mec que j'admire profondément, c'est un immense musicien, c'est vraiment un génie de la musique. Et justement, quand je parlais tout à l'heure de non-réflexion, c'est ça qui est formidable, c'est de travailler toute sa vie d'un instrument, en l'occurrence, lui, c'est la guitare, et que ça semble facile. Lui, on a l'impression qu'il fait ça, mais comme il respire, enfin,
0: oui.
1: Je veux dire, c'est...
0: Oui, il n'y a pas de douleur, il est très fluide.
1: Voilà. Il n'en fait pas des caisses, ouais. On a l'impression que c'est... Et c'est vraiment, mais ça, c'est vraiment à l'américaine, que le résultat semble vraiment des plus naturels. Et ça, j'adore chez lui. Et puis, j'adore parler de lui parce que, aussi, c'est ce que je dis souvent, mais c'est tellement vrai, il est extrêmement sympa. Alors que souvent, on imagine les stars américaines. En plus, moi, il y en a un paquet de stars américaines que j'ai un petit peu côtoyées qui me faisaient carrément peur. Pas du tout. Il est sympa, comme je le dis tout le temps, il retient le prénom de tout le monde, il demande des nouvelles de la famille, il est humble, il est super cool. De lui émane un truc genre super sweet, il est vraiment merveilleux, quoi.
0: Je pense qu'il est très très heureux de faire de la musique. Vous parliez tout à l'heure d'amour de la musique et d'envie de bouffer toute la musique et de goûter toute la musique. Je pense que vous avez ça en commun, sans doute.
1: Alors lui, oui, parce qu'une fois j'avais fait une vidéo avec lui, enfin on avait été interviewé ensemble à Los Angeles, donc le principe c'est on se baladait en voiture dans les hills, et puis on discutait pendant cette sorte de balade en voiture, et là, donc je connais tous ses hits, les albums de Chic, évidemment j'écoutais 15 millions de fois et tout, mais là en plus je me suis aperçu qu'il avait fait plein de musique pour le cinéma, tout ça, j'étais bon, c'est dingue, enfin, j'en revenais pas, mais un nombre de trucs incroyables de tout ce qu'il a fait, je pense vraiment aussi... Parce que maintenant, je veux dire, il est plus, c'est pas un petit jeune, quoi. Et donc, mais il continue, il est en tournée. J'avais été le voir il y a pas très longtemps, au Zénith à Paris. Et c'était génial parce que donc moi et ma femme, ils nous avaient invités, mais on avait eu le droit de regarder le concert, mais dans les coulisses, mais juste au bord de la scène, sur le côté, quoi. Donc j'avais pu bien l'observer de pas très loin. Et je le voyais, mais prendre plaisir, mais c'était dingue, quoi. On a l'impression que c'était la première fois qu'il faisait de la scène, carrément. Il sautillait, il souriait, c'était dément, quoi.
0: En parlant de plaisir, je voulais vous remercier, Sébastien Tellier, parce que sur Kiss the Beast, il y a des surprises, et c'est pas si commun aujourd'hui d'être surpris en plein milieu d'une chanson. Je pense par exemple à Lou, qui est une chanson vraiment pleine de surprises, puisqu'on commence sur une petite guitare flamenco, un petit voyage linguistique en Espagne. Après, il se passe ça, et puis après, il se passe encore autre chose.
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0: mentir, la première fois que je l'ai écouté, à ce moment-là, j'ai fait hey! Parce que vraiment, j'étais surprise et contente. Est-ce que vous aussi en studio, quand vous faites une cascade de la sorte, vous vous dites hey?
1: Ouais, j'étais très content. En fait, le principe de Loup, c'est une chanson où c'est un loup qui se déguise en chien pour commettre un peu ses petits méfaits et tout et tout. Et donc, je voulais que ça soit ça. Je voulais que ce côté un peu espagnol, ce loup qui se déguise en chien, qui essaye de bien présenter avec une certaine classe et tout. Ça. Mais parfois, il redevient loup, quoi. C'est plus fort que lui. C'est pour ça qu'on passe de ce côté un petit peu, on va dire, jazzy espagnol à des côtés crazy funk, appelons ça comme ça. Et pour moi, c'était important comme ça que tout d'un coup, c'est le naturel revient au galop, comme on dit. Enfin, j'aime pas trop utiliser l'expression, mais voilà.
0: C'est là,
1: voilà.
0: Suprête.
1: Et donc, c'était ça que je voulais, quoi. Que tout d'un coup, paf, le pot, comme si il pleuvait, que son déguisement disparaissait un peu, et que ça y est, on voyait que c'était un loup qui se sentait tout nu, que c'était l'urgence, la catastrophe, quoi.
0: C'est ça que j'adore chez Sébastien Tellier, c'est qu'on se dit quand même, il y a du monde et là-haut. Et non, mais si. Et je vous imagine, vous êtes tout seul en studio au départ, tenter des trucs. Vous parlez à voix haute?
1: Oui.
0: Ah, alors, j'en étais sûre.
1: Alors, c'est vrai qu'il faudrait, j'aimerais pas être filmé seul au studio.
0: Ah.
1: Enfin, si je me sentais filmé, bien sûr, j'essaierais de bien me comporter, mais me sachant non filmé, c'est vrai que je me mets dans une sorte d'état de transe quand même. Hein. C'est-à-dire, au début, non, j'arrive plutôt tranquille, j'allume le matériel, voilà, il faut le temps. Moi, j'adore les vieux synthés, donc le temps que ça chauffe et tout. Voilà.
0: Ouais.
1: Et puis, même après, le temps que ça charge, machin. Et puis, au fur et à mesure, c'est vrai que je suis là, ça monte un peu. Et après, c'est vrai que je me comporte un peu comme une bête. Dans le studio, parce que aussi je compte beaucoup sur le chaos pour créer, parce que je pense que parfois la musique, c'est comme si la musique préexistait déjà. Il y a 88 touches sur le piano, donc tout existe un peu à l'avance, mais pour aller les chercher, ces notes là il faut se mettre dans des états pas possibles. Et puis même certaines mélodies, c'est pas qu'intellectuel, il y a un truc physique aussi. Il faut se mettre dans un état pour se dépasser. On se dépasse pas que psychologiquement, il y a un truc physique aussi, c'est de mettre dans certaines postures, ou justement d'avoir tellement essayé de trouver un truc, on est épuisé, c'est justement enfin quand l'épuisement il arrive qu'on trouve le truc. Donc il y a toute une série de trucs, et c'est vrai que si on me filmait en studio tout ça, je pense que j'aurais l'air d'un bombardeau. Enfin déjà que c'est pas loin, mais effectivement. Mais ce qu'il y a, c'est que j'adore cette solitude, parce que en studio aussi, c'est que c'est comme si j'étais face au miroir aussi. Je peux pas me mentir à moi-même. Et donc il y a ce truc là. En fait, c'est des grands moments de vérité pour moi. J'ai vraiment rendez-vous avec moi-même quand je suis tout seul en studio. Et là,

0: avoir un look de chanteur de hard rock ou de bûcheron canadien et prenez une masculinité plus douce.
1: Ben oui, c'est très important pour moi.
0: Ben oui.
1: D'être doux. Ben déjà, je pense plus. Parce que avant, on valorisait, même dans le cinéma, tout ça, on valorisait un peu les brutes ou même pas forcément des ordures, mais un peu des. Où je me souviens de cette série, L'homme qui tombe à pic. Bon, le mec, il est un peu rentre dedans, il a un gros 4x4, il passe à travers des cercles de feu, enfin, des trucs un peu comme ça.
0: Et il pleure pas.
1: T'as dit que maintenant, c'est plus pareil. Et on s'est rendu compte qu'en fait, ce mal dominant, ce mal alpha, il était un peu relou, quoi, hein. Et puis, il embêtait un peu tout le monde, il prend trop de place, il gêne, il parle fort au resto, il roule vite sur l'autoroute. Enfin, il est pénible, ce mec. Donc, on n'en veut plus de ce mec. Il est trop pénible, trop nuisible. Donc, il faut bien inventer un autre style, finalement, un autre style de perfection, parce que, bah, quand même, il peut y avoir éventuellement, quand même, encore dans les séries ou dans les films des hommes. Alors, comment ils vont être, ces hommes?
0: On accepte de les voir.
1: On accepte quand même de les voir. Et donc, bah, il faut bien les définir, les redéfinir un petit peu. Mais c'est vrai que maintenant, il y a beaucoup de séries ou de films où l'homme, dans ce film, dans ces séries, c'est un chouette mec.
0: Ouais.
1: C'est pas un mec qui vient là pour tout défoncer. C'est des mecs bien, quoi, coolos, quoi. Et donc, c'est ça. C'est juste ça. Donc, moi, j'imaginais, voilà, l'homme du futur, ou mais un futur proche. Hein. Et,
0: oui, bah, nous faites pas attendre trop longtemps.
1: oui, voilà.
0: Le plus proche possible.
1: Et, voilà. Mais après, il faut pas non plus. Enfin, tout ça, naïf de cœur, tendre et rêveur, ok. Mais il faut pas non plus être mielleux, gnangnan, machin. Il faut. C'est juste qu'il faut que ça soit sweet, quoi, tout ça. Voilà.
0: Sébastien Tellier, après vous avoir remercié pour cet album et souhaité une très belle tournée, qu'est-ce qu'on peut vous souhaiter pour la suite?
1: Je pense qu'il faudrait quand même inventer une sorte de médicament où on puisse manger autant qu'on veut sans grossir. Ce serait vraiment mon rêve.
0: Ça, c'est cool.
1: Enfin, moi, c'est ce que je fais, mais je me le permets que l'été. J'essaye de faire que des repas de suite avec frites. Enfin, à part le petit déjeuner. Et l'été, alors c'est pas l'été dernier, mais l'été d'avant, j'avais réussi à faire 17 repas de suite avec frites.
0: Ouais.
1: Et puis après, malheureusement, bah non, c'est la fin des vacances, c'est du raté.
0: Si vous vous présentez au présidentiel, je vote pour vous, j'adore ce programme. Sébastien Tellier était dans Décibel, merci beaucoup Sébastien.
1: Merci à vous.
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Entre soul, funk et pop soyeuse, De Velours est un style à part sur la scène toulousaine. Un univers rétro et sensuel où chaque note semble caressée par la lumière. Avec son groove élégant et sa voix feutrée, De Velours ravive l'esprit des années 80 tout en y insufflant une modernité pleine de charme et de justesse.

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2: Jolie bouteille, sacrée bouteille, veux-tu me laisser tranquille?
0: Je veux une petite révolution est en train de se jouer et elle ne pèse pas bien lourd, juste 55 grammes. 55 grammes en moins par bouteille, autant dire même pas le poids du cassis que l'on met dans un kir royal.
3: Tu bois des kirs, toi ?
0: Bah oui, je bois des kirs avec modération, bien sûr. Mais revenons à notre bouteille. 55 grammes en moins, je disais.
4: Elle est légère, légère.
0: Ce régime minceur pourrait bien alléger sérieusement le bilan carbone de toute la filière, racontent nos confrères de Lyon Républicaine. Testé par les caves de Bailly-la-Pierre à Saint-Brie et conçu par Veralia, le géant européen du verre, cette nouvelle bouteille passe de 775 à 720 grammes. Visuellement, rien ne change. À l'œil nu ou en main, on n'y voit que du feu. Mais derrière cet allègement invisible se cache un vrai coup de pouce pour la planète.
5: Eh bien, c'est une merveilleuse invention. Une invention.
6: Merveilleuse invention.
0: Car aujourd'hui, le gros problème environnemental du vin, c'est la bouteille. Produire du verre, ça chauffe fort, des fours à 1800 degrés et beaucoup d'énergie. Alors forcément, chaque gramme économisé, c'est du CO2 en moins dans l'air. À grande échelle, le calcul est vite fait. 1 million de bouteilles allégées, c'est 18 tonnes de CO2 économisées.
7: Tu sens l'impact là ? Ah oui, je sens l'impact.
0: Un gros impact, hein, mais il a fallu 2 ans de tests, de modélisation et d'essais en conditions réelles. Eh oui, encore raté. La bouteille devait tenir le choc, supporter la pression, le transport, le vieillissement en cave. Et les gens qui font de la musique avec. Maintenant, la transition va se faire en douceur. Chez Bailly-la-Pierre, cette démarche s'inscrit naturellement dans une philosophie déjà bien ancrée, stocker, produire et avancer pas à pas vers un crément plus éco-responsable.
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8: Vous aimez manger des fruits de mer? Alors vous allez adorer ce dont on va vous parler maintenant. Parce qu'en matière de fruits de mer, il y a ceux qui les pêchent, ceux qui les mangent et ceux qui les déshabillent avec une dextérité déconcertante.
9: Je m'appelle Lucie Descharles et je suis vendeuse à l'Aubette du Berlioz à Étaples-sur-Mer.
10: C'est pas l'homme qui prend la mer, c'est la mer qui prend l'homme. Ta-ta-tin.
8: Mais alors, c'est quoi le Berlioz exactement, Lucie ?
9: Le Berlioz, c'est un chalutier de moins de 12 mètres qui fait de la coquille Saint-Jacques d'octobre à mai. C'est le chalutier de mon mari et de mon beau-frère Bertrand Descharles.
8: Et alors vous, votre rôle, c'est de vendre évidemment la marchandise, mais en plus, vous la déshabillez.
9: Ouais, on décoquille devant le client il aime bien ça, et moi j'aime le contact avec les clients directement qui demandent ce qu'on veut, et puis on a le produit de la pêche de littoral.
8: Et ben alors allons-y, des coquillons, mais avec doigté.
9: Alors, on prend la coquille dans la main, on lève avec le couteau, il y a un petit trou sur la gauche, c'est bien fait la nature. On racle bien pour pas abîmer la coquille, on enlève la première barre, deux, et puis on racle bien la belle coquille Saint-Jacques de nos côtes.
8: Ah oui, c'est beau.
9: Voilà, magnifique.
8: Et c'est sûrement bon. Et ça fait longtemps que vous déshabillez les coquilles Saint-Jacques ?
9: J'ai fait des études de comptabilité, j'ai rencontré mon mari, il avait un bateau de 25 mètres. À un moment, il s'est dit, on arrête les 25 mètres, on va prendre un 12 mètres, mais on va ouvrir une étale de pêche. Et je ne connaissais rien du tout, parce que moi, je suis une bureaucrate. Je me suis dit, allez, je me lance. Et j'ai appris moi-même les poissons, j'ai appris à décoquiller, et j'ai adoré le contact avec les clients, j'ai adoré sortir de mon bureau.
8: Lucie, vous êtes une femme heureuse de septembre à mai, mais alors le reste de l'année, qu'est-ce que vous faites ?
9: Le matin, je fais la coquille, l'après-midi, je suis dans mon bureau, et de mai à septembre, quand on ne travaille pas, je suis au bureau, et je m'ennuie de mes clients, et je m'ennuie de l'ambiance des aubettes.
8: Alors Lucie, sérieusement, ce boulot, ça ne doit pas être facile tous les jours, vu la météo.
9: Mais ça va, en fait, le sourire des clients, c'est génial. On oublie, en fait, le froid. Puis ça conserve bien, en plus.
8: Oui, et ça laisse les coquilles Saint-Jacques à bonne température. Bon, alors il ne reste plus qu'à passer à la dégustation. Et puis vous, n'hésitez pas à passer par Étaples-sur-Mer pour rencontrer la belle petite famille et déshabiller l'une ou l'autre coquille Saint-Jacques.
9: Moi, c'est ici, dans les aubettes d'Étaples-sur-Mer, que j'ai du plaisir à vendre la pêche de mon mari et de rencontrer des personnes merveilleuses.
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14: L'outem qu'il a Bolle Marie. Donc la coccinelle en français. Qui trobe qu'il y a eu petit insecte her beroy et qui porte escadence. Un petit insecte très joli et surtout qui porte chance. 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
13: Oh, non.
14: Donc une fois, je faisais une balade avec ma famille et pour rire, j'avais donc mis un costume de coccinelle. Et donc il y a une vraie petite coccinelle qui est donc venue se poser sur mon épaule. Sauf que bah, quand elle a voulu s'envoler et continuer sa route, bah, mon chien l'a mangée.
13: Merci sœur.
14: Merci.
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13: Adieu.
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1: À Aubervilliers, Sèvres ou encore rue Feder dans le 11e arrondissement de Paris, les baltos sont encore bien présents dans notre région et Thierry Boeuf nous en fait la cartographie au-delà bien sûr de nous raconter leur histoire. Voici la saga Bistrot de Paris.
2: Et le cocktail américain, c'est quoi?
3: C'est un cocktail grillé avec une sauce américaine, tomate, échalote, une pointe de cognac, du vin blanc, c'est un peu relevé.
4: Un déca, hein?
5: Pâté, jambon, c'est une envoyette, gruyère, chantal, rosé, jambon de pays.
6: Eh ben tout ça, ça va aller dans la blanquette.
7: Bon appétit.
8: Cigarette, whisky et petite pépée, si vous les aimez bien roulés, papier à cigarette, OCB. Gitane de Gainsbourg, menthol extra cool de Françoise Sagan, ronde fumée, et puis un jour de smog, 1er janvier 2008, tout s'est évaporé, les volutes et brouillards au comptoir ont disparu.
9: On a fait une soirée pour que tout le monde fume, donc musique, et puis on a mangé, et on a tous fumé. Mon collaborateur et moi, on n'a jamais fumé de notre vie, donc on a fumé une gitane maïs. Plus jamais on fumera. Hein.
8: Alors les fumeurs étaient priés d'aller fumer aux terrasses des cafés, le plaisir devenant coupable. Mais encore aujourd'hui, les marques de cigarettes font toujours enseigne. À Paris comme en banlieue, il existe encore, par exemple, des Marini.
10: 30 paquets de Marini.
8: Mais aussi des Rally, des Chiquito, des Nemrod et des Balto. 1930, la CEITA, Société Nationale d'Exploitation Industrielle des Tabacs et des Allumettes, propose aux patrons de café une aide financière. Des ameublements, des comptoirs, des terrasses. En contrepartie, l'établissement aura pour nom une marque de cigarettes ou de cigarillos. La puissante CEITA en rajoute une couche dans la presse populaire et la radio. Écoutez cette chanson publicitaire phénoménale de la marque Balto.
11: Vu sur le paquet qu'il y a un bateau à voile. C'est à cause du bateau que c'est des bateaux qu'on les appelle. Mais non, mon gros bêta, pas des bateaux, mais des baltos. Des baltos, c'est un mot qui vient de Baltimore.
8: Balto de Baltimore, imparable voyage et exotisme au bout de sa cigarette.

0: rougeoyante. Et voilà pourquoi il existe encore une bonne vingtaine de baltos à Paris et en Île-de-France, comme celui d'Aubervilliers ou de Sèvres. Idem pour le Nemrode, rue du Cherche-Midi dans le 6e. Tout pareil pour le Rallye, la cigarette qui arrive avant les autres et qui gagne, rue Fédère dans le 11e. Le Rallye, où au passage, Monsieur Philippe nous régale de délicieux choux farcis. Curiosité amusante, au 59 avenue de la Motte-Piquet, un restaurant a pour nom la Gauloise, tandis qu'à quelques dizaines de mètres, boulevard de Grenelle, une autre brasserie se nomme la Gitane.
1: Avec filtre ou sans filtre, les Gitanes Caporal vous apportent sans réserve le plaisir de fumer.
0: Décidément, beaucoup de cafés bistrots du bassin parisien ont succombé à la tentation. Après la cigarette, le jeu. Impressionnant le nombre d'établissements qui s'appellent le Vincennes, le Sulky ou le Longchamp. Témoin de la relation entre les bars PMU et le milieu mercantile des chevaux de course.
2: Tu verrais Christine, ma femme, si tu savais ce qu'elle joue.
3: Elle y connaît rien, mais elle y croit. Et entre nous, ce qui m'épate, c'est qu'elle gagne aussi.
4: On va comprendre, Charles. Avec le PMU aujourd'hui, on joue comme on aime.
0: Oui, on pourrait largement faire une thèse universitaire sur les enseignes de bistrot, la poésie frise Le Bon Coin de ce cher Jean-Louis Brasse dans le 18e, sans oublier le mythique Au rendez-vous des sportifs chez Valzac, un cadre de la boxe dans le 15e. Mais la palme d'or revient à ce patron en Val-de-Marne qui avait baptisé son bistrot dans les années 50 ici, mieux qu'en face. En face se trouve la célèbre prison de Fresnes.
5: Ce qui ne freinera pas notre appétit pour autant, bien sûr. Merci beaucoup Thierry Boeuf, Bistrot de Paris. 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
7: Le bateau s'appelle l'Antilope. C'est le premier hein, quand on arrive.
8: Ça, oui, nous sommes 14 bateaux sur cette portion-là de la zone 10ZBL. Voilà.
7: Dit quoi ?
8: Zone de bateau logement. Il y a des bateaux qui ont été vendus, même certains plusieurs fois. Il y en a qui sont en vente actuellement. Les gens viennent un peu visiter pour voir plutôt comment c'est agencé. C'est quand même quelque chose de particulier parce qu'il y a quand même de l'entretien à faire. Hein, quand il faut faire de la peinture, il faut laver le bateau assez régulièrement. Hein. Si on laisse la peinture s'encrasser, on n'arrive plus à l'avoir propre. Hein.
7: Vous payez un loyer ?
8: Ah oui, tout à fait, oui. Convention d'occupation temporaire.
7: D'accord. Renouveler tous les ans ou...
8: Non, c'est tous les 3 ans. Là, on est dans la timonerie. En fait, c'est facile. Le timonier manipule le timon dans la timonerie.
7: Et le timon, c'est ce que j'appelle le volant. Ça tourne.
8: Ou le macaron, voilà, dans le terme fluvial.
7: Vous êtes né sur un bateau, m'a-t-on dit ?
8: Oui, tout à fait. Je suis enfant de marinier. 10 jours après ma naissance, le premier voyage, c'est Strasbourg-Bâle.
7: D'accord.
8: Voilà, donc j'ai navigué en permanence avec mes parents jusqu'à l'âge de 7 ans où je suis allé à l'école. Oui. Et après, j'ai passé toutes mes vacances scolaires, je les ai passées à bord.
7: Ah oui, c'est ça, parce que vous, fallait bien que vous soyez à terre pendant qu'eux, ils travaillaient. Donc voilà. Vous avez été à l'internat très jeune, j'imagine.
8: Hein, voilà, c'est un internat spécialisé pour les enfants de bateliers et de forains. D'accord. Donc qui ne fermait pas les week-ends, donc on restait aussi à l'internat les week-ends.
7: Oh, tu loulou tout seul tout le temps à 7 ans.
8: Oui, mais bon, ça forge plutôt un caractère. Bon, c'est pas grave, hein, je veux dire, la preuve, hein, ça m'a pas...
7: Oui.
8: Voilà quoi, hein. Donc après on a certes une façon et une vision différente des choses de la vie quoi.
7: Ah ouais,
8: on a toujours voyagé.
7: On peut descendre.
8: Vous descendez en marche arrière.
7: Oui, c'est un peu abrupt comme escalier.
8: Vous avez la longueur totale du pied qui est posée sur la marche. Voilà.
7: Oh là là, voilà. Super. Donc là, on est vraiment chez vous, quoi.
8: Si le bateau avait été un bateau de commerce, on serait dans la cale où on met la marchandise. J'ai habité une maison pendant 22 ans, un appartement pendant une quinzaine d'années. Je suis revenu à mes sources parce que je ne me sens pas bien à terre et que je suis mieux sur l'eau. Étant né sur un bateau de commerce, je suis revenu à mes sources, voilà.
7: C'était votre métier ?
8: Non. J'avais compris dans les années 70 que c'était un métier en perdition. Tout commençait un petit peu à aller de travers. D'ailleurs, mes parents ont arrêté dès 76 de naviguer en France. Ils naviguaient principalement en Allemagne et aux Pays-Bas. C'est là où la navigation est le mieux entretenue et fonctionne le mieux. Et puis, il y avait beaucoup de transports, il y a toujours beaucoup de transports dans ces pays-là à réaliser, ainsi qu'en Belgique.
7: Vous le pilotez, ce bateau, il bouge ?
8: Oui, bien sûr, oui, tous les ans, tous les ans. Finalement, on part en vacances sans faire de valise, on n'oublie rien, c'est quand même super, quoi. Je veux dire, il n'y a pas mieux, quoi. Par exemple, l'année dernière, je suis parti entre Breda et Rotterdam, pour sortir le bateau de l'eau. Donc, je suis descendu la Moselle, le Rhin, et puis le Val, jusque donc Drimlen. Et puis après, une fois que les travaux étaient terminés, puisque j'ai réalisé des travaux sur la coque, je suis remonté par des petits canaux qui sont en parallèle de la Meuse jusque Maastricht. Et là, de Maastricht jusque Nancy, j'ai pris la Meuse sur la totalité.
7: Vous avez des cartes alors ?
8: Oui, ça c'est une carte allemande.
7: Mitteleuropäische Wasserstraße.
8: Nein, Mitteleuropäische Wasserstraße.
7: Ah, très bien.
8: Les voies bleues, c'est le fleuve. Mm-hmm. Voilà, et puis après, vous avez les grandes rivières. Ouais. Et puis après, vous avez tout le reste. Vous voyez, comme par exemple Vouziers, tous ces petits machins bleus, ça c'est le gabarit Fraissinet.
7: Ah, ça se navigue.
8: Vous voyez ? Et chaque petite arête, là, ça représente une écluse. Je navigue avec une carte électronique internationale, puisque je fais beaucoup les pays étrangers, parce qu'on n'a pas de possibilité de se rendre actuellement dans le sud de la France. Il y a 3 voies possibles et c'est très compliqué. On ne peut pas aller sur Paris, je parle en période d'été, donc voilà, c'est très compliqué. On ne peut pas descendre les Vosges, parce que c'est navigable sur une très courte durée. Donc on pourrait par exemple descendre, mais pas remonter, ou alors faut descendre et remonter l'année suivante. C'est très compliqué.
7: Qu'est-ce que ça apporte de naviguer comme ça ? C'est paisible ? Qu'est-ce que ça apporte de naviguer sur les canaux comme ça ?
8: Ben, ça apporte de la zénitude, du calme. On voit du paysage, on le voit totalement différemment que si vous suivez le canal en vélo. Vous avez une vue qui est totalement différente sur la nature. On est vraiment très proche de la nature et on voit un paysage qui est magnifique. Hein, il y a des endroits où c'est vraiment très très très joli. Hein.
7: Et puis c'est la lenteur, quoi. Hein.
8: Ah bah oui, hein, quand vous vous déplacez à une dizaine de kilomètres heure, vous avez le temps de voir les choses.
7: Vous vous ennuyez pas, vous, hein.
8: Jamais.
7: Merci beaucoup, je vous tiens au courant.
8: Merci bien.
7: Vous allez faire quoi, là, maintenant ?
8: Au retour, eh bien maintenant, je vais aller me faire une petite balade, comme il ne pleut pas.
7: À pied.
8: Puis, voilà, et puis bon, j'ai des articles encore à faire sur Facebook, voilà.
7: D'accord, ça marche, super. Bon après. Bah oui, vous avez le wifi, hein ?
8: Oui, oui.
7: Ah oui.
8: Par téléphone. Mon modem, c'est le téléphone.
7: Le téléphone, c'est ça. Allez, super. J'enjambe le truc, je ne tombe pas à l'eau. Bonne fin de journée.
8: Merci.
7: Merci, au revoir, je vous tiens au courant.

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1: Vous le savez, sur ici Saint-Étienne-Loire, on adore plonger dans les trésors cachés de notre patrimoine. Anne-Berthe, bonjour.
2: Bonjour.
1: Vous êtes responsable du service des publics du site de la Chartreuse de Sainte-Croix-en-Jarret. Aujourd'hui, on va se mettre dans la peau d'un moine chartreux, parce que si la Chartreuse de Sainte-Croix n'est plus habitée par les moines, l'ordre, lui, existe toujours.
2: Silence, prière et travail. Voici ce qui ponctue le quotidien d'un moine chartreux.
1: Bon, jusqu'ici, rien de très surprenant.
2: C'est vrai qu'on n'en attend pas moins des moines. Mais si j'ajoute solitude, là on entre un peu plus en détail dans la vie d'un chartreux. En effet, l'ordre des chartreux a pour spécificité d'être un ordre semi-érémitique.
1: Alors là, ça se complique.
2: Oui, alors semi-érémitique, cela signifie que les chartreux vivent une très grande majorité de leur temps seuls, dans des cellules individuelles, appelées aussi ermitage. Chaque père vit dans un espace de 2 ou 3 pièces, doté d'un petit atelier et même d'un jardin.
1: Bon, il faut aimer la solitude.
2: Oui, c'est en effet la condition sine qua non de la vie en chartreuse. Il ne faut pas être très bavard non plus, car les chartreux vivent en silence. Et même dans les quelques temps communautaires qui ont lieu à l'église ou au réfectoire, ils ne se parlent pas entre eux. Le seul moment d'échange se fait lors de la promenade hebdomadaire. Une fois par semaine seulement, les moines sortent marcher hors de l'enceinte de la chartreuse et peuvent alors discuter en petits groupes.
1: Donc le reste du temps est consacré à la prière.
2: Oui, les temps de lecture et de prière sont bien sûr très importants. Tout au long de la journée, comme de la nuit d'ailleurs, on compte pas moins de 8 offices liturgiques par 24 heures, sans compter les temps de prière ou d'étude de la Bible en solitude.
1: En dehors de ces temps de prière, quelles sont les activités des moines ?
2: Alors depuis toujours, l'idéal des chartreux, c'est d'être le plus autonome possible. Les chartreuses sont le plus souvent situées dans des endroits assez isolés, afin de respecter le silence et la solitude des moines. Les moines doivent ainsi s'occuper de leurs besoins quotidiens. Un temps de travail manuel est d'ailleurs aménagé l'après-midi. Couture, menuiserie, jardinage, les activités ne manquent pas.
1: Merci beaucoup Anne-Berthe et à très bientôt pour un prochain numéro.
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3: Laetitia, 54 ans, j'habite à Saint-Jean-de-Bray, je fais partie depuis toujours de l'association ANCO. Alors ANCO, pour faire court, c'est Association Navigation sur le Canal d'Orléans, et on milite pour la réouverture de ce canal à la navigation, en le gardant dans son jus du XVIIe siècle, quelque chose de très naturel, on n'a pas envie du canal du Midi. Alors le permis bateau, moi je l'ai passé en 1997, j'étais toute jeune maman.
4: Ça vous fait quoi Laetitia quand vous conduisez un bateau ?
3: Alors moi ça me vide complètement la tête, je suis heureuse, en fait j'aurais pu en faire mon métier. C'est mon échappatoire.
4: Grand bol d'air.
3: Ah oui, complètement. Le canal, c'est très calme, c'est serein. Et les écluses, moi j'adore, c'est sympa.
4: Pourquoi vous adorez ?
3: Parce que d'une écluse à l'autre, surtout sur notre canal qui est déclassé, il y en a qui pulsent au niveau de l'eau. Il y a certaines écluses, ça passe par en dessous, on est soulevé doucement. Quand on est tous ensemble dans les écluses, on attend, on se marre bien. Et c'est simple. Hein.
4: C'est quoi les discussions entre mariniers quand on attend ?
3: Oh là là, je ne sais pas si je dois le dire. Non, mais on chante, on rigole, c'est vraiment...
4: Vous avez une petite chanson de marinier, là, à nous chanter ?
3: Oh,
4: a cappella ?
3: A cappella, je chante très mal. Après, ce serait bienvenue sur le port d'Orléans. Eh oh, eh oh, bienvenue au port d'Orléans, eh oh. Voilà, mais je suis nulle en chanson. Hein.
4: Ah non, c'était pas mal, moi, je l'aurais bien fait plus fort, quoi.

0: Et c'est un milieu où il n'y a pas beaucoup de femmes.
1: Alors en effet, mais je pense qu'il y en a de plus en plus, surtout la Loire, ce qu'on appelle la Loire d'en bas, parce que nous on est la Loire d'en haut.
0: Attendez, c'est quoi la Loire?
1: La Loire d'en bas, ce serait plus vers Chalonne et puis arriver vers l'estuaire. Il y a beaucoup plus de jeunes sportifs, j'ai envie de dire, mais nous on va essayer de rajeunir aussi de ce côté-là. J'ai toujours très bien été accueillie de toute façon, je me suis même pas posé la question, à vrai dire, de savoir si j'étais une femme et qu'il y avait que des hommes. Je n'ai pas fait attention à ça.
0: Est-ce que vous avez des rêves ou des ambitions avec le canal d'Orléans, ou des voyages?
1: Le rêve, ce serait bien sûr qu'il soit réouvert à la navigation, que tout le monde puisse faire ce fameux triangle d'eau, canal de Briard, canal d'Orléans et la Loire. Ça dépayse complètement.
0: On a l'impression, du coup, là, quand on est sur ce triangle d'eau, d'être encore dans le Loiret.
1: Non. Pour avoir fait le bief de partage, donc c'est vers Suré-aux-Bois, il y a plusieurs années, j'avais l'impression, j'ai jamais été, hein, mais d'être en Amazonie.
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3: Quand il y a des prédateurs, bah mais sa tête dans le sable, au moins ils disent que c'est un pot avec des roses qui dépassent.
4: Pourquoi l'autruche met de temps en temps sa tête dans le sable?
5: Pour peut-être manger les bêtes dans le sable.
6: Pour manger ce qui est dans le sable, pour tout simplement voir ce qu'il y a dans le sable.
7: Pour dormir.
4: Si elle veut voir ce qu'il y a dans le sable et qu'elle met sa tête dans le sable, elle voit plus rien.
6: Bah, peut-être qu'elle résiste au sable.
4: Ou alors elle a une frontale.
6: Je pense pas.
8: C'est peut-être pour manger ce qu'il y a dans le sable, mais plus profondément avec sa bouche.
3: Quand il y a des prédateurs, bah, met sa tête dans le sable. Au moins, ils disent que c'est un pot avec des roses qui dépassent.
9: Oh, les jolies fleurs!
8: Comme ça, elle voit pas ce qui se passe autour et elle a plus peur.
4: Qu'est-ce que vous faites si quelqu'un vous court après?
8: Courir. Dire à quelqu'un qu'on a besoin d'aide.
4: Tu vas pas mettre ta tête dans le sable.
8: Bah non, sinon il peut nous attraper facilement.
3: Ou alors sinon on lui met un coup de poing dans la figure, au moins bah c'est lui qui a la tête dans le sable et nous on s'en va.
4: Mais pour l'autruche alors elle?
6: Pour l'autruche c'est facile, elle court plus vite que nous.
4: Et vous savez comment on fait des petits autruches?
6: Une fois qu'ils sont dans l'œuf, bah ils cassent la coquille, ils sortent.
4: Donc c'est avec des œufs?
6: Bah oui.
4: Vous avez déjà vu un œuf d'autruche?
6: J'ai cru en voir un en vidéo, mais non. Il est comme les œufs normaux, mais quand même un peu plus gros.
10: Oh, plus ils sont gros, plus les œufs.
6: Bah l'œuf, je l'ai déjà vu, mais pas en vrai. L'œuf, il est gros comme ça.
4: Il est en effet très gros. Comment est-ce qu'on peut avoir une poêle suffisamment grande pour faire un œuf au plat d'autruche?
6: Tu fabriques que soit une grande poêle ou...
9: Non, pas la poêle à frire.
6: Soit... T'essayes de trouver une grande poêle, bah comme ça, c'est bien. On en a des poêles grandes, mais ça suffit, des poêles comme ça, ça suffit. Ou alors, on le fait tout simplement pas cuire, on les laisse vivre.
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1: C'est un événement littéraire dont on vous parle dans Toujours à la page, la sortie du nouveau roman de Marion Fayol. Autrice et illustratrice dromardéchoise, plusieurs fois primée au festival d'Angoulême, Marion Fayol a rencontré l'année dernière un immense succès avec son premier roman poétique et poignant, Du même bois, dans lequel elle évoquait l'histoire d'une ferme ardéchoise génération après génération. Petit fruit, c'est le nom de ce second titre, est paru chez Gallimard. Et c'est l'histoire d'une femme à qui, mois après mois, la nature refuse d'offrir un enfant. Tandis qu'elle brasse questionnement, chagrin, culpabilité, son mari reste imperméable à ses émotions. Jusqu'au jour où s'impose chez eux un inconnu, un étranger, un homme qui dit pourtant reconnaître en la femme son amour de jeunesse perdu. D'ailleurs, c'est étrange, ses mains à lui sont de la couleur de la robe de la femme. Et il ne cesse de vouloir la dessiner, la croquer sous tous les angles. En résulte un curieux ballet, un poétique triangle amoureux auquel nous allons assister. Marion Fayol.
2: Le livre parle en effet du désir d'enfant, même si je pense qu'il parle du désir, du manque, de l'absence, de manière peut-être beaucoup plus large que simplement le manque de l'enfant. En tout cas, cette femme, elle est en proie à une forme d'obsession. Chaque mois, elle a envie d'avoir un bébé dans le ventre et chaque mois, c'est un échec. Et dans son couple vient apparaître une sorte d'étranger. Donc, elle attend un enfant et l'enfant n'arrive pas. Et il y a quelqu'un qui vient se glisser dans leur maison alors même qu'ils essaient de le rejeter. Donc, c'est aussi une sorte d'ambivalence entre ce qu'elle désire et qui vient pas et ce qu'elle rejette et qui vient. Et pour moi, les trois personnages du livre sont tous des personnages qui sont un peu enfermés. Ça m'intéressait d'avoir trois personnages qui finissent par se parler, par quelque chose de commun. Et ce commun, je pense qu'il est à la fois la question de l'obsession et la question de l'absence ou du manque ou du fantasme aussi.
1: Il y a quand même quelque chose d'un peu surnaturel qui relève du conte ou de la poésie dans ce que vous écrivez.
2: Quand j'écris, je me sens proche de la poésie plus que du roman d'une certaine façon. Et c'est très important pour moi que l'espace du livre, comme dans l'espace des dessins, soit pas exactement l'espace de la réalité, en tout cas qu'il y ait toujours une part de symbolique ou de surréalisme qui vienne créer un espace qui est celui du livre et qui est un petit peu à côté du réel pour peut-être être plus réel que le réel. Et c'est important pour moi que mes livres contiennent plusieurs discours, enfin qu'en tout cas on puisse les lire, et puis on puisse les relire, et puis encore les relire comme s'il y avait plusieurs couches, et que le lecteur puisse aussi glisser sa propre voix à l'intérieur de ce que je propose.
1: On ne sait précisément où l'action se déroule, ni à quelle époque, mais comme toujours avec Marion Fayol, la nature est partout. Elle traverse les personnages, et son écriture pose des images, des émotions, un rythme aussi. Elle offre comme un moment en suspens, hors du temps. Marion Fayol révèle une nouvelle fois que son talent d'écrivaine n'a rien à envier à celui de dessinatrice dans ce petit fruit paru chez Gallimard.
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3: Salut Brésil.
4: Comment elle s'appelle?
3: Alors, je m'appelle Oriane, j'ai 33 ans.
4: Et tu fais quoi dans la vie?
3: Et mon job, je suis graphiste.
5: Je voyais plus le genre graphiste, une bonne trentaine.
6: Ah oui, c'est étonnant.
7: Qu'est-ce que vous foutez là?
3: Je suis dans les petits bonheurs.
8: Le bonheur aussi peut arriver comme ça.
9: Vous habitez où, vous m'avez dit?
3: J'habite à Quimper et je suis arrivée ici parce que je voulais vivre en Bretagne et j'ai trouvé un emploi ici, dans le Finistère.
10: Comment tu as trouvé du travail?
11: Comment tu as fait pour deviner? Elle est extraordinaire, ta mère.
3: J'ai cherché dans les 4 départements et c'est tombé dans le Finistère et moi j'adore Quimper, donc je suis ravie.
12: Pourquoi croyez-vous qu'on l'adore?
3: Ça s'explique pas trop, j'avais l'impression que j'appartenais à cette région. J'ai tout fait pour arriver ici, mais je sais pas trop pourquoi et je suis super heureuse.
13: Heureusement que vous avez pas compté sur moi, hein, parce que sinon il fera ça le temps.
14: On ira se balader ensemble un de ces jours, tu veux?
3: Mon coin préféré quand je me balade, c'est au bord de la mer et surtout la plage de Sainte-Marine.
15: Quelle plage?
3: Combrie de Sainte-Marine, puisque la plage est sublime avec les dunes assez nature. Ça a été le coup de foudre avec cette plage-là.
16: Sur la plage, j'irai te chercher des coquillages.
0: Et le premier baiser,
6: Quand est-ce que vous vous l'êtes donné?
3: Alors moi, je me souviens que quand j'étais en primaire, il y avait beaucoup de garçons qui s'intéressaient à moi. Mais alors moi, j'y connaissais rien, donc j'ai eu des cadeaux, j'ai eu des bagues, j'ai eu des trucs comme ça.
7: S'ils veulent te faire un cadeau, refuse pas, hein.
3: Et je pense que les pauvres, ils n'avaient pas beaucoup de réponses. Et moi, après, c'est arrivé assez tard. Ouais. Oui, si, c'était au lycée. Mais pareil, c'était pas moi qui étais intéressée, c'était toujours le garçon, quoi. Je me cherche encore, je pense.
10: Moi, je m'en fous parce que j'ai un amour chez moi et un amour à l'école. C'est qui? C'est mon cousin, mais je suis comme ma mère, je préfère le célibataire.
15: Prononcez trois fois la phrase impossible.
3: Ok, la jolie rose jaune de Josette jaunit dans le jardin. La jolie rose jaune de Josette jaunit dans le jardin. La jolie rose jaune de Josette jaunit dans le jardin. Ça va?
16: D'où elle sort cette Josette? Qui a lancé cette Josette?
3: Moi je connais Tadery. T'adora, t'adori tantan, t'adora tenter, t'adori tantan, tanta, t'adora tenter, t'adora tenter, tata, t'adori tantan.
17: Bravo! Merci! Bravo!
3: Allez, salut!
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18: Oh, ce vin là, il est ben trop bon pour la modurer.
19: Périchon dans le texte.
18: À modurer le vin, ça veut dire y rajouter de l'io. 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Mais, je vous préviens, il vous ferait bouer du vin de marchand. Oh, si le vieux Noé, se routant de sounache, n'avait pu goûter que ce jus-là, je connaîtrais encore que le vin de parche, et je dirais point de mal du Noah. Ouais, qui est pourtant bon à valouer. Et qu'on dit, pour ben exigeant, oh, c'est plus fort que moi, je peux pas boire du vin de marchand. C'est épais, ça saoule et ça tache, le fond du verre, et devient noir et bleu. Quand que ça pendait à la moustache, on croit voir goûter du sang de bœuf. Pour moi, bon gens, v'là ma consigne. Gardez le corps solide et sain, buvez surtout du vrai vin de vigne, du vin de chez nous, du jus de raisin, et le pays connaîtra la joie. En nous montrant son vrai penchant, le jour qu'on n'y donnera plus à boire du vin de marchand.
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1: Ici à la Souterraine, en passant devant le tiers-lieu, la maison d'à côté, peut-être que vous vous êtes déjà demandé ce que c'était avant. Eh bien, on a trouvé des personnes pour nous répondre. Annick et
2: Roger Boulevard.
3: Je remonte en 1946, où c'était avant un café-restaurant-pâtisserie. Les jeunes filles venaient avec leurs copains et ils mangeaient beaucoup des pâtisseries, notamment des bonnes brioches, qui étaient vraiment délicieuses. Les propriétaires de ce restaurant étaient assez âgés, c'était monsieur et madame Piton. Ils ont revendu leur commerce en 1952. C'est monsieur et madame Poti qui étaient bouchers de profession. Monsieur Poti et sa femme Alice ont repris donc le commerce. Alice tenait la boucherie plus le café qui était resté. Bah, je suis arrivée quand ça a été revendu ici aux personnes qui ont fait la maison d'à côté en 2017.
1: Hein? L'actuel café, c'était là où il y avait le café avant ?
3: Non, pas du tout. Alors, l'actuel café d'aujourd'hui était l'ancienne boucherie. Quand les parents ils se sont mis à la retraite, les enfants n'ont pas repris la succession. Donc, c'est pour ça que ça a été revendu en 2017 pour devenir la maison d'à côté.
2: Ma sœur fréquentait Mademoiselle Pouty, mais le reste, je ne pourrais pas vous en dire plus. Hein.
3: Ici, par contre, c'est que cette grande pièce où nous sommes, dans la maison d'à côté, c'était le café-restaurant-pâtisserie. En 1946, ça, c'était la grande pièce. Et c'était un lieu de rencontre.
2: Ça tenait à côté de la boucherie ou dans la boucherie ?
3: Ici, non, dans la grande salle. Parce que là où il y a le café actuellement, c'est la boucherie. C'était l'ancienne boucherie.
4: Bonjour ! Bienvenue à la maison d'à côté. Moi, je me présente, je m'appelle Elsa. Je m'occupe avec mes collègues de ce lieu. On est une coopérative et nous avons l'association Bocale Facelli qui est intégrée. On va proposer plein d'activités, la cuisine, le jardin. On invite les personnes à se retrouver autour d'un café, d'une boisson chaude ou froide. On a aussi des sirops. Et puis après, on va avoir des loisirs créatifs, l'apprentissage numérique, ce rendez-vous gratuit. Et on fait de la location d'espace, en gros.
5: Moi, je m'appelle Océane.
1: Océane, est-ce que c'est toujours un lieu où on vient prendre une pâtisserie avec les copains ?
5: Bon, on peut dire ça, oui, parce qu'on a le lycée qui est juste à côté. Donc, parfois, les étudiants viennent ici avec leurs amis, leurs copains. Donc, oui, il y a beaucoup de pâtisseries faites maison et elles sont excellentes.
1: Le goût pour le partage et les pâtisseries, ça perdure dans le temps.
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6: Dans la rue Poncillon, il y a un atelier de gravure, Philippe Estrade. À mon avis, ça fait belle lurette qu'il est là, cet homme. On va essayer d'aller faire connaissance. Allez, on va aller dans l'arrière-boutique, discuter avec Philippe Estrade himself. Vous êtes là depuis combien de temps ?
7: 1987.
6: Le métier de graveur, c'est quoi en fait ?
7: Alors, je fais des plaques de toubib pour les bancs et des plaques de cercueil quand les toubibs sont mauvais.
6: Et vous faites aussi les clés pour ouvrir certains cœurs ?
7: Non, non, malheureusement, non. Je fais des clés pour ouvrir les chambres des jeunes filles.
6: Vous avez des souvenirs de gravures un petit peu spéciales qu'on vous a eu demandé, parce que vous gravez un peu de tout, des plaques, j'imagine.
7: Alors, j'ai un souvenir, alors ça reste un peu dans le même secteur. Un jour, un monsieur m'a amené une jolie médaille, un bijou, quoi, où il m'a demandé de graver salope. Je lui ai dit que le bijou était beau, que c'était qu'il fallait pas le faire, quoi. Et il a insisté, je l'ai fait.
6: Et alors, c'est la fin, là ? Vous arrêtez votre activité ?
7: Oui, à la fin de l'année.
6: Content ou finalement, quand même, ça fait un petit pincement au cœur ? Parce que moi, je la vois, votre enseigne, depuis longtemps. Hein.
7: Alors, ça date des années 50. Mon prédécesseur, à qui j'ai racheté le magasin, on ne s'en est pas à la retraite, et je passe la main, et mon successeur est là, c'est mon fils.
6: Histoire de transmission, encore une fois. Votre fils qui, du coup, allez hop, reprend le flambeau.
7: Voilà, il me pousse au trou.
6: C'est difficile d'arrêter, du jour au lendemain.
7: Ouais, faut se réinventer, et j'ai encore pas eu l'idée. Je sais pas ce que je vais faire, je vais m'ennuyer.
6: C'est pas dit.
7: Je sais pas. C'est compliqué, hein.
6: Ah, il y a une inquiétude, hein, c'est clair. Oui, Mais rien ne vous empêcherait de continuer.
7: Si, lui.
6: On va aller lui dire deux mots.
7: J'aurais pas travaillé avec mon père, hein, donc il est pareil, hein.
6: Ah bah pourquoi pas.
7: C'est infaisable.
6: Mais si, j'en connais plein, moi, qui travaille avec leur père.
7: Père, c'est toujours un vieux con. Là, la pièce où on est, c'était l'endroit où on cassait la croûte avec les copains. Il y avait donc les photos de mes copains, des quelques bringouilles qui se sont fait là. Il a tout viré.
6: Ils font plus la bringue, les jeunes.
7: Et ben, il a mis des trucs comme ça, là. C'est plus pareil. Mais mes copains étaient désespérés quand ils ont vu.
6: Bah, il y a de quoi.
7: Mais oui.
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8: La dernière fois que vous y êtes allé, je suis sûr que vous aviez un kawé fluo et un petit goûter dans un sac en plastique préparé par maman. Avec plus de 80 oiseaux de proie et 30 espèces différentes, et surtout un spectacle où le seul effet spécial, ah bah c'est la nature elle-même, aujourd'hui, je teste pour vous la volerie des aigles. Nous sommes dans les ruines du château de Kilsheim, c'est juste sous le Haut-Königsbourg, et je grimpe les derniers mètres à pied vers la volerie, où je suis déjà accueilli par Eric Renaud, le directeur du site, et une équipe de soigneurs passionnés, et quelques cris que j'entends au loin, assez impressionnants, d'oiseaux qui ont l'air quand même assez gros. Et on commence par les coulisses, derrière la zone qui est accessible au public. Et Alexandre, qui est soigneur, est équipé d'un gant en cuir sur tout le bras, et surtout, il est d'un calme absolu. Et je crois que c'est nécessaire. Et autour de nous, plein d'oiseaux. Et chacun d'entre eux est identifié, suivi, observé quotidiennement. Et j'apprends d'ailleurs que les oiseaux ne sont jamais forcés à voler. Ah non, non, non. Ils participent volontairement grâce à un entraînement basé sur la confiance et le renforcement positif. On les encourage, puis on leur donne des petites gâteries pour les remercier quand même. Et c'est ainsi qu'Alexandre me propose évidemment de tenir le gant. Oui, alors pas pour sortir la tarte du four, hein, mais pour tenir, non pas un pigeon non plus, hein, mais bel et bien un aigle, oui, qui passe tranquillement du gant d'Alex et au mien, voilà. Battement d'ailes XXL, je sens les plumes sur ma face, ah oui, parce qu'il fait son petit point, hein, le petit bonhomme, et heureusement que je suis accompagné, hein. Et étonnamment, je n'ai pas eu trop peur, parce que le regard de l'aigle est si perçant que j'étais quelque peu fasciné. Même si mon bras, lui, l'était un peu moins. La volerie des aigles, c'est la première volerie créée en France. C'était en 1968. Et à l'époque, elle avait été créée surtout pour changer l'image qu'on avait des rapaces, qui ont été longtemps persécutés. Allez, hop, le spectacle commence. Je m'installe dans les gradins et je constate que pas de musique spectaculaire. Hein. Juste une voix, des explications sur la vie et les comportements des rapaces. Et soudain... lointain dans le ciel au-dessus de nous, un vautour apparaît au-dessus des remparts, silence total. Et même les enfants arrêtent de parler, ça c'est pas mal. Le soigneur explique que certains oiseaux dépassent même les 2 mètres d'envergure. Et c'est grand 2 mètres, hein. Et il demande au public de rester bien immobile pour faire un passage encore plus près de nos têtes. Alors j'applique, je reste immobile, et sauf que ma tête, elle continue de regarder l'oiseau au-dessus de nous, un peu comme au tennis. Mauvais réflexe. Et j'entends mon voisin qui me chuchote, faut pas bouger. Ah oui, en effet, hein, parce que plusieurs rapaces s'élancent, hein, chouettes, aigles, pigargues, et on en prend plein les yeux. En tout cas, moi, j'ai retenu une chose, hein, c'est qu'ici, c'est pas les humains qui regardent un show d'oiseaux, c'est plutôt l'inverse, hein, c'est les oiseaux qui nous observent en train d'essayer de rester calmes. Et ça, c'est tout un spectacle.

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2: Je suis sûr qu'il vous arrive dans la vie de ne pas être en forme et même d'être carrément chafouin, sans raison précise. Et là, ma grand-mère vous aurait dit « je sais pas ce que j'ai, mais je bâtirai comme nombre ». Ça veut dire « je suis tellement de mauvaise humeur que je me disputerai avec mon reflet ». J'ai pas toujours tout expliqué non plus, hein, c'est vrai. Hein, et puis c'est pas le jour, je vous préviens, je suis pas d'humeur. Et puis ça m'énerve et je sais pas ce que j'ai, de toute façon tout m'énerve. Ah, il n'y a jamais rien qui va, vous voyez ? C'est ça. Et pour illustrer mon propos, là, vous êtes dans un estaminet, tranquille, en famille, et la serveuse n'est pas des plus aimables. Ça arrive. Et avant de partir, vous entendez le patron lui dire « Tu vas faire chier les clients en force de faire un nez comme une bottine !» Ne paniquez pas, Wikizef est là pour vous aider. Le sens profond de cette phrase est évident, c'est la forme qui est troublante. Parce qu'une bottine, c'est fait pour aller sur les pieds. Et quelquefois, des précautions olfactives vous empêchent de les approcher de votre nez. Alors, comment est-ce possible ?
1: Traduction.
2: Eh bien, prenons notre serveuse, ce joli estaminet des Flandres, vous voyez, avec des assiettes pendues aux poutres et des fleurs de houblon qui pendoulent. Imaginez à cette serveuse son visage que si elle sourit, elle serait plus jolie. Sourire de mai, rendez-moi ma jeunesse, comme on dit. Ensuite, vous prenez une bottine à bourron, comme au temps où la mode était de mettre des Rangers de GI. Vous pliez la bottine, ça fait quoi ? Des fronces. Bah, faites pareil avec votre nez. Voyez, ça fait des fronces et vous avez un nez comme une bottine. Et on dirait que vous faites la gueule. Enfin, moi, je dis ça. Je dis rien. D'ailleurs, j'arrête.
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3: Le 30 octobre 1812 à Montpellier, le préfet de l'Hérault, Pierre Barthélémy Joseph, comte de Nogaret, a mis les petits plats dans les grands. Il organise un mirifique dîner pour faire plaisir à ses hôtes, mais surtout à un hôte, le comte de Borroméo, qui va intercéder en sa faveur auprès de l'empereur Napoléon pour le faire grand croix de la Légion d'honneur. Sa délicieuse épouse, Marie-Julie Boudon de la Roquette, a fait préparer des dindonneaux aux truffes et de la croustade de bécasse. On est nickel, les invités arrivent, parmi lesquels le fameux comte de Borroméo, général des armées, accompagné de son état-major. Il est en uniforme, il a des favoris noirs très beaux.